Lily Drop, d'où vient le nom du groupe? Un nom éminemment dangereux. Lily, diminutif d'olive, et Drop, soit le verlan de poudre. Et à la fin de l'année 1979, le premier single voit le jour, Sur ma Bob. Souvenir défroqué d'un olive ayant été coursier. Sur un air de bossa nova, de basse foncièrement disco en guise de finale infernale, de légèreté infiniment grande que seule la jeunesse autorise, l'aventure Lily Drop démarre alors plein pot. Un son si pur et dépouillé, jusqu'à la parfaite adaptation du langage au ton. Toute la gouaille poétique d'olive lancée à pleine vitesse. Les critiques ne s'y trompent pas. Un morceau important, aux confins du rock et de la pop. Le genre de disque qui pourrait faire un massacre. Que ce simple, magique et euphorisant serve de leçon à tous les concurrents. Il y a tout dedans. Absolument tout. Qu'on écoute bien le double sens vertigineux emprunté par Olive, les poings serrés sur le guidon de sa mob infernale. À cheval sur la ligne blanche, je glisse entre les bagnoles, je double. La ligne blanche. Ricanement d'olive au loin. La poudre. Il y a tout, et dixit la presse, aucune paire d'oreilles ne sera complète sans une copie de ce disque. Sur ma mob est un hit d'une puissance telle. Et pourtant, manque de soutien de la maison de disques, frilosité de toutes parts, Dieu sait pourquoi, rien n'y fera. Sur ma mob, éjecté en pâture au rang de ces hits à jamais confidentiels.

Lily Drop, en apparence si fragile, comme s'il ne tenait qu'à un fil. Lily, au demeurant, époustouflant. La puissance des textes d'Olive que l'on se prend en pleine tronche. Lily, la scène, Lily et les tournées s'enchaînent. Première partie d'Elvis Costello, avant même la sortie du premier single. Puis Iggy Pop, puis Talking Heads, qui font littéralement d'extase devant ce trio. Suffisamment rare pour le souligner. La pression monte, le premier album a lâché. Le New-Yorkais Frank Gallagher, proche des Talking Heads en guise d'ingénieur du son. Jerry Harrison, guitariste et clavier des Talking Heads, participe aux séances d'enregistrement sous le nom de Jerry Arizona. L'album « Monde animal » sort en mai 1980. Et quoi ? Olive vient de concocter de véritables hymnes à nos instants présents. Sa petite voix déchirante qui monte, s'adresse intérieurement à ce que nous sommes. En total décalage avec tout ce qui se fait alors en France. Du cynisme à l'état pur, du féminin envahissant les cœurs, du sexe, de sales histoires de dope, tout y est. La presse, encore une fois, ne s'y trompe pas. Télérama clame haut et fort, ô combien ce groupe pue le talent, tant Sur ma mob aurait dû devenir le hit décrassant qu'il était. Olive, comparé à Gainsbourg pour la qualité de ses textes, de l'expression à mille tiroirs, et les images défilent aussi vite que la musique. Seulement voilà, s'il fallait chercher des raisons, pas de single mis en avant, pas de promo, la maison de disques en pleine restructuration, etc. Et puis, le phénomène téléphone, du côté rock à la référence Rolling Stone, semble bloquer tout un système. Dans son sillage, d'ailleurs, le phénomène Trust, du côté hard, signe que chaque maison de disques ne vise que sur un seul poulain. En apportant du sang neuf dans le paysage musical français, qui plus est par trop féminin, trop masculin, trop ambigu, trop dangereux, pas formaté, trop à l'infini, trop Lily le nez dans la drop, dès lors les Lily Drop se font naturellement expurger pour cause de génie créatif aux entournures gênantes. Difficile de choisir un titre de cet album tant il fait l'effet d'une bombe. Lily, le feu inexorablement aux trousses. Arrêtons-nous sur Le Singe, titre où s'entremêlent la poudre blanche et la séduction.

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1: Un nouveau single pour Lily Drop en 1981. Agent secret. Tellement secret qu'on se demande vraiment si à l'autre bout, quelqu'un s'en empare, l'écoute. À l'autre bout, le piège. Soit les fréquentes premières parties de téléphone, au demeurant, la plupart du temps, sans le temps de faire la balance. Olive y croit encore, pourtant dur comme fer, et il s'accroche. Blessure à jamais à la peau. Celle d'un père barbouze, vietnamien, qu'il a si peu connu. Vendu à son beau-père étant enfant par le dit père qui ne recule devant rien. Olive, qualifiée de génie, n'en démord pas. Trip à l'air libre, jusqu'au boutiste, il avance. Corinne, à bout, quitte alors le navire juste avant l'enregistrement du deuxième album qui paraîtra en 1982. C'est Léonie, ex-Contagion, qui prend sa place après l'enregistrement de l'album, qui aura lieu en Angleterre et baptisé N, tout simplement la lettre N. Il avait mal, Olive, il allait crever, et tout le monde s'en foutait. N, le choix de ce titre vaut tout autant pour le mot noir que pour le mot N. Dixit Olive, il n'y a pas de lettre dans l'alphabet qui symbolise l'amour, alors qu'il y en a une pour le mot N. Une réussite en tous les cas que cet album, au final. Christophe Nick, journaliste à Rock et Folk, exulte. Disque merveilleux, disque d'une telle classe. Puis il s'insurge du fait que le groupe n'ait pas plus de succès. Disque merveilleux, mais il est fort probable que vous n'en avez rien à foutre. Je comprends qu'on n'aime pas Lily Drop. Faut oser l'émotion, et la tendresse, et la pudeur sans retenue. Il y a des gens, pour eux, ce truc, c'est pire que l'urticaire. Ils ne supportent pas. Peut-être que ça les met à nu. Peut-être que ça fait gonzesse. Si le temps a passé, ce disque rage n'a rien perdu de sa puissance. En Angleterre, les Lily s'entourent de Seggs, ex-Rots à la basse, et de David Ruffy aux percussions, ex-batteur des Rots. Un ultime 45 tours en 1982, Tartine Breakfast, et un Lily Drop ramené à 5 sur scène, Plume, ex-Diesel et ami d'enfance d'Olive, aux percussions. Enfin, en avril 1983, Olive s'aborde en direct et sur scène son groupe lors du Printemps de Bourges. Pour finir, je vous propose d'écouter un dernier morceau extrait de l'album N dans British Connection, l'intemporel et époustouflant T'oublier. Avec la basse de Seggs, sublime et groove en intro. Ça sent la peur, ça pue la sueur dans les paroles, le doute, la déchirure, comme ce n'est pas permis. Une aiguille qu'on enfonce, celle qui vient heurter les sillons. T'oublier.

le simple, puis tout se complique après. À toi, Christophe, dans le sens inverse des aiguilles d'une montre. Je peux couper ? À toi, Thomas.

Déjà ? Change de couleur, je t'en supplie. Bien joué, du vert. Là, je vais faire un coup terrible. Oh, qu'il a bien joué le coup, Thomas. C'est bien joué, ça. Tu le bloques. Tu le gênes. Non, mais pas du vert. Demande du vert. Il n'y a pas le droit de prendre deux cartes. Je tricherai plus. Je referai plus. On n'en parle plus. Ou non. Ou non. Ou non. Mais non. Il m'a mis plus 4. Perdu. Égalité avec 11. Double 11. Alors là, ça c'est vraiment con.

0: C'est la troisième partie et fin de cet album de la semaine. Il s'appelle The Flicker, l'album de Stylo. Retrouvez-les sur Bandcamp.
1: Alors concernant The Silo, donc si avec Left in the Afternoon on était dans la nostalgie, dans le passé, avec Big Bad World plus dans le présent, là on est clairement dans le futur, et en l'occurrence un futur dans lequel les hommes ont été contraints de quitter la surface de la Terre qui a été nucléarisée pour aller s'enfouir dans les profondeurs et tenter d'y survivre. C'est inspiré de la série du même nom, Silo, dont la saison 3 devrait être prochainement diffusée. C'est sans doute musicalement notre morceau peut-être le plus bourrin, le plus violent. On a essayé d'y mettre un gros sentiment d'urgence et d'anxiété en fait, et il rejoint ça un peu un autre titre du disque, Darker, qui est un peu le petit frère de The Silo également et qui a donné son nom au disque.

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2: The Gun Club, Death Party, Club Hacienda, Manchester 1983. Siouxsie and the Benchies, Christine, Amsterdam, 7 juillet 1981.

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1: Honneur à l'électro-rock à la française avec M83. Deux morceaux qui ont fait deux cartons: Midnight City et It's Try It.

Et les amis, British Connection, votre émission rock c'est terminé pour aujourd'hui. On se retrouve ici même la semaine prochaine, même heure, même fréquence. 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Allez, salut.

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0: Bonjour à toutes, bonjour à tous, merci d'être avec nous sur Radio Galaxy. Aujourd'hui on va parler théâtre, on va parler festival de théâtre avec L'Île au Théâtre, 14e édition du vendredi 5 au dimanche 7 juin prochain. Et pour en parler, je suis avec Elodie Faye et Manuel Touraille. Bonjour à tous les deux.
1: Bonjour.
2: Bonjour.
0: Alors, c'est la 14e année de L'Île au Théâtre. Est-ce que, en quelques mots, vous pouvez nous expliquer ce que c'est L'Île au Théâtre, comment c'est né, quelle est son histoire, Elodie?
2: Alors, L'Île au Théâtre, c'est une initiative montesquivienne. Ce sont des jeunes montesquiviens qui aimaient beaucoup le théâtre, et notamment Isabelle Jambreau, qui venait passer ses vacances à Montesquieu, qui est comédienne à Paris, et qui a décidé avec ses amis de créer un festival il y a 14 ans maintenant. Ce festival a débuté sur l'île du Ramier, à Montesquieu. C'était du théâtre, donc festival L'Île au Théâtre.
0: Pour cette 14e édition, donc on commence le vendredi à 20h et ça commence avec l'association Le Nid des Éléphantaux qui ouvre le bal avec son spectacle De quelle couleur sont les larmes des clowns? Est-ce que vous pouvez un petit peu nous situer, nous expliquer qu'est-ce que cette création?
1: Alors, la compagnie Les Éléphantaux, qui sont de la Trappe et qui travaillent beaucoup à Rieux, à Carbonne, sont les partenaires du festival. Et déjà l'année dernière, nous avons présenté l'une de leurs créations, Enfarinée. Et cette année, ils sont dans un processus de création. Nous avons été les voir à la Grainerie à Toulouse et à Martre-Tolosane pour une sortie de résidence. Ils sont deux clowns, deux personnages qui s'emparent d'une forme de conférence sur les émotions avec le corps, mais aussi le verbe, la présence, l'aspect aussi scénique et cirque, parce que ce sont des circassiens. Ils vont nous raconter tout le développement et l'histoire des émotions sous une forme de fausse conférence. Et finalement, ce sont des éléments presque perturbateurs. Nous les avons annoncés parce qu'on ne pouvait pas faire juste un effet de surprise. Mais comme c'est une création pour 2027, c'est comme s'ils venaient en disant « ça y est, c'est à nous maintenant ». Mais non, c'est l'année prochaine, vous, c'est pas vous maintenant. Bon, maintenant que vous êtes là, allez, faites-nous le quart d'heure que vous avez commencé à travailler sur vos 10 semaines de création. Présentez-nous là où vous en êtes. Et c'est donc l'idée de montrer ce que c'est qu'un processus de création dans le cadre du festival. Et le Nid des Éléphantaux, qui accueille également Benoît Gruel, un artiste toulousain pour Poids-Plume, lui, il est en finalité de son spectacle et pour la première fois, il le présentera dans le cadre du festival. C'est la première fois que ce spectacle sera présenté au public. Et ce sera sur participation.
2: Le samedi 6 juin à 18h pour Poids-Plume.
0: Merci beaucoup Manuel pour toutes ces explications. C'est vrai qu'en fait, on n'a pas du tout conscience de ce processus de création des spectacles. Et on a une toute nouvelle forme de spectacle, quelque chose d'assez inédit. C'est le spectacle avec deux artistes qui mêlent leurs univers. L'un d'eux vient de Nouvelle-Calédonie et l'autre est de Montesquieu. Comment s'est faite cette collaboration?
1: Alors déjà, on dit toujours que l'art, le spectacle, c'est une aventure et c'est une aventure humaine. Et c'est d'abord des rencontres entre artistes et ensuite des rencontres entre les artistes et le public. Donc nous allons beaucoup voir de spectacles durant le Festival d'Avignon, dans les villages aux alentours. Ben, l'année dernière, nous avons été à un festival de contes et nous avons rencontré un conteur et nous nous sommes aperçus que nous le connaissions déjà puisqu'il habite Montesquieu. Donc il faut quelquefois aller un petit peu plus loin que son village pour découvrir des gens qui habitent ce même village. Et puis quelqu'un vient de beaucoup plus loin, puisque c'est Siman Wanetem qui vient de Nouvelle-Calédonie. Et il vient dans le cadre d'une tournée dans un centre dramatique national, un spectacle qui s'appelle Khaldoun, qui est joué à Annemasse et qui sera après joué au Théâtre de la Criée à Marseille. Et entre-temps, il vient à Montesquieu, lui-même est slammer, danseur hip-hop, il vient pour partager avec le conteur cette aventure
2: inédite, parce que c'est quelque chose qu'on ne verra jamais plus. Jamais plus Siman Wanetem et François Genoux ne se rencontreront. Ça se passe à Montesquieu, vendredi 5 juin à 20h.
0: On sent cet engouement de votre part, Elodie. C'est vrai que ça peut intriguer, parce qu'en fait on parle de théâtre, mais là pour le coup il y a du slam, il y a de la danse, du hip-hop, il y a du conte, tout ça mélangé. Donc en fait, ce festival, ça touche encore plus de monde parce que c'est pas que du théâtre.
1: Oui, c'est toutes les disciplines. Et il y a même un ciné-concert avec le projecteur qui est mis à disposition par Cinéfol 31. Nous allons pouvoir projeter un film et celui qui a créé la musique va jouer en direct, clarinette et avec d'autres instruments aussi informatiques, va jouer en direct la musique qu'il a créée pour ce film. Et c'est aussi un voisin.
2: Et oui, parce que Pierre Duchazeau habite à Gouttevernis. On a dans le coin des gens exceptionnels.
0: Et on a le samedi qui est consacré aux pièces de théâtre. Comment la programmation est créée? Comment est-ce que vous choisissez les pièces?
1: C'est vrai qu'une programmation, c'est un peu comme inviter quelqu'un pour faire la cuisine, quelque part. C'est surtout un festival de spectacles vivants et de seuls en scène. Et il y a beaucoup de cette énergie, parce que finalement, les seuls en scène, ça peut être du conte, du slam, de la comédie. Donc, il y a un spectacle qui est beaucoup plus construit, qui s'appelle La Compagnie des Spectres, que nous avons été voir à Aix-en-Provence et qui a joué préalablement au Festival d'Avignon. Et là, c'était un coup de cœur. C'est un seul en scène d'une femme qui s'appelle Florence Autier. Et je vais laisser Élodie en parler, parce que tu as découvert aussi cette compagnie et ce spectacle.
2: Oui, alors, ce spectacle s'appelle La Compagnie des Spectres. C'est le même titre qu'un livre écrit par Lydie Salveyre. Lydie Salveyre est donc cette autrice qui a grandi à Hauterive, fille de réfugiés espagnols, qui a écrit un livre il y a plus de 20 ans, qui s'appelle La Compagnie des Spectres. Florence Autier s'en est emparée et a créé un spectacle de seule en scène autour de ce livre. La Compagnie des Spectres, c'est l'histoire d'une dame qui se remémore ce qui s'est passé pendant la Deuxième Guerre mondiale. Le thème du festival L'Île au Théâtre, la 14e édition cette année, c'est l'esprit de résistance. On est dans la résistance, que ce soit la résistance en 1939-45, que ce soit la résistance des émotions, que ce soit Histoire de légumes, on est aussi dans la résistance, l'esprit de résistance, Parfum d'Irak, évidemment, on est dans l'esprit de résistance. Tous nos spectacles sont choisis par Manuel autour de ce thème-là.
0: Donc en fait, cette année, il y a vraiment ce thème qui revient autour de la programmation. Il y aura aussi un temps de rencontre et de dédicace, il me semble.
2: Ben oui, en fait, on a la chance d'avoir Lydie Salveyre qui vienne. Elle a accepté de venir jusqu'à Montesquieu-Volvestre. C'est une autrice quand même formidable. Elle a eu un prix Goncourt avec son livre « Pas pleurer ». Elle va présenter son dernier livre. Évidemment, les auteurs aiment parler de leur dernier livre qui s'appelle « Autoportrait à l'encre noire ». Elle sera là pour le dédicacer. On aura des lectures de ses textes également. Ses ouvrages seront vendus par Martine Tadjer de la librairie des Livres et Délices à Caser. Donc c'est vraiment tout un réseau, un ensemble de personnes qui se réunit vraiment autour du spectacle vivant le week-end du 5, 6 et 7 juin.
1: Et d'ailleurs, cette compagnie nous permet aussi de pouvoir proposer le spectacle au collège de Montesquieu. C'est-à-dire qu'ils ont accepté de faire un tarif le plus bas possible, qui peut être pris en charge par le Pass Culture. Et donc, le collège va pouvoir assister à une représentation en avant-première du festival le vendredi après-midi, sachant que notre inauguration, c'est le vendredi soir.
0: Ah oui, c'est que c'est justement en relation avec le thème de la résistance, et donc c'est au programme pour les élèves de 4e et 3e.
1: Voilà. Non, c'est vrai que c'est important de diffuser des spectacles en milieu rural. Et à cette occasion, l'année dernière, nous avions fait le choix d'être sur l'île du Ramier et de présenter du théâtre de rue, du cirque, du spectacle vivant en extérieur. Et cette année où nous avons fait le choix d'avoir un peu plus de textes, nous sommes à la salle polyvalente de Montesquieu et plutôt en intérieur. Mais on voudrait garder cet esprit de fête, c'est-à-dire faire en sorte que, avec la buvette, la restauration, le bar, les food trucks qui seront là toute la journée du samedi, on donne un air de fête à notre village, à Montesquieu-Volvestre, et que pendant 3 jours, on puisse vivre au rythme du spectacle vivant et de la rencontre entre le public et les artistes.
0: Parce que cette année, il y a un petit changement. À la base, vous étiez donc dans un chapiteau, et puis cette année, on est dans la salle polyvalente.
1: Nous étions sur l'île de Ramier sans chapiteau l'année dernière, à l'air libre. Alors après, il y a les intempéries, donc nous avons eu beau temps l'année dernière, mais cette année, on préfère quand même se mettre à l'abri pour présenter surtout des spectacles avec de lumière, son, un plateau. Et c'est tout un aspect technique d'accueil des artistes et du public.
0: Et vous le disiez, Manuel, on pourra également profiter de buvettes et restaurations sur place.
1: Oui, donc déjà les bénévoles sont à l'œuvre pour accueillir le public et nous faisons aussi le choix d'accueillir des food trucks dont Élodie pourra davantage parler.
2: Alors les food trucks seront toute la journée du samedi aux alentours de la salle polyvalente. On aura les pizzas de Circé, qui est bien connue puisqu'elle vient au marché de Montesquieu tous les mardis, entre autres. Et puis, il y aura également Souraya Food Truck, ça s'appelle. Elle est indienne, elle propose des plats indiens. Et elle est notamment au marché de Montbrun le dimanche.
1: Et puis, nous avons aussi des artistes qui sont végétariens Et donc, les deux food trucks vont pouvoir proposer des repas végétariens. Et notamment, les deux artistes qui vont présenter Histoire de légumes, ça tombe bien, vont même nous concocter un jus de concombre le samedi à 11h, le spectacle. Et puis, vers midi, un jus de concombre après nous avoir conté toute leur histoire de légumes imaginaire et réel.
0: Ça s'appelle L'île au théâtre, c'est la 14e édition. Pour accéder à la billetterie et à plus d'informations, où est-ce qu'on peut se rendre ?
2: Alors, on va sur le site internet, lilleautheatre.fr. Sur Facebook aussi, on a les liens. Et tout ça, ça nous amène à Hello Asso. Hello Asso, on peut prendre donc en direct sur le site Hello Asso. On a également la possibilité d'acheter des places à l'Office du tourisme à Rieux, puisque tous les agents de l'Office du tourisme sont avec nous pour vendre les places, si vous préférez en physique. Et puis, il y a la possibilité, sur les deux mardis précédents, le festival, on aura un stand au marché de Montesquieu, le mardi matin. Et puis, évidemment, sur place, on aura une billetterie.
0: Et une billetterie et des places au tarif de 10€ pour le tarif commun. Et je pense qu'il y a des tarifs réduits également.
2: Exactement. Les tarifs réduits sont de 5€. C'est pour les moins de 18 ans, les étudiants et les demandeurs d'emploi. Mais attention, on a aussi un pass, parce que il y a 4 spectacles payants. Donc le pass 4 spectacles est à 30€, pour les tarifs pleins évidemment. Hein. Le pass 3 spectacles à 25€. Et puis, il faut pas oublier toutes ces personnes en situation de handicap qui ont donc des tarifs réduits, mais leurs accompagnateurs ont un tarif gratuit.
0: Le festival L'île au théâtre à retrouver à partir du vendredi 5 jusqu'au dimanche 7 juin prochain. Elodie Faye, Manuel Touraille, merci beaucoup à tous les deux d'être venus parler de votre festival et à très bientôt.
1: Merci.
2: Merci Lola.

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4: Bonjour, bonjour à toutes et tous. À la une de l'actualité, une réunion du Conseil de sécurité de l'ONU convoquée en urgence aujourd'hui. Alors qu'au Liban, l'invasion israélienne s'accélère. Reportage dans le sud du pays dans un instant. À la une également, le premier tour de la présidentielle en Colombie et l'arrivée surprise du candidat de l'extrême droite en tête du scrutin. Et puis 4 guérisons de malades d'Ebola dans l'Ituri, en RDC. 5 guérisons en tout depuis le début de l'épidémie. Un signe d'espoir pour le patron de l'OMS en visite dans le pays. Rien ne justifie l'escalade majeure en cours au sud Liban. Les mots d'Emmanuel Macron et la France qui demandent une réunion d'urgence du Conseil de sécurité de l'ONU aujourd'hui. Alors qu'hier au Liban, l'armée israélienne a franchi de nouvelles étapes dans l'invasion du pays. Un appel à évacuer sur une zone de 40 km au sud du fleuve Zarani et la prise du château de Beaufort, site stratégique et citadelle historique pourtant protégée par l'UNESCO. Benjamin Netanyahou évoque un tournant décisif et dit vouloir intensifier son offensive, un révélateur de la violence de celle-ci. Ce sont ces inhumations qui se succèdent dans les cimetières du sud du Liban, des tombes de civils et de combattants de plus en plus nombreuses. Reportage dans la région de Saïda de nos envoyés spéciaux Nicolas Falaise et Jade Coury. Attention, ce que vous allez entendre peut être choquant.
6: C'est un cimetière proche de Saïda. Sur les tombes, des fleurs et des portraits des défunts. Certains apparaissent en armes sur des photos ornées des emblèmes et slogans du Hezbollah. D'autres portraits n'affichent aucun symbole des victimes civiles, comme ce jeune homme dont le corps a été pris en charge par le maire de la ville.
7: Je suis allé à la morgue, ils me l'ont montré. Il n'avait plus de tête et une partie de son corps était coupée, raconte Mustapha Al-Zain. Le responsable tient à nous dire que la mère du défunt lui a demandé d'embrasser la tête de son fils pour elle. Qu'est-ce que je réponds ? Que son fils n'a plus de tête ? Interroge notre interlocuteur, qui a fini par déposer un baiser sur les pieds de la victime. Je parle d'un jeune homme qui n'avait aucune affiliation politique ni militaire, souligne le maire de la ville. C'était un ingénieur, il venait de France, de Toulouse où il vivait. Sa seule faute, c'est de s'être rendu dans sa maison pour récupérer quelques affaires pour sa mère. Au cimetière de Haret Saïda, on rencontre aussi des parents de combattants du Hezbollah. Vêtue et voilée de noir, cette femme vient se recueillir sur la tombe fraîchement creusée pour son neveu. Mais à quelques mètres de là, c'est son fils unique qui a été enterré il y a moins de 2 ans, lui aussi tué dans la guerre contre Israël. Nous sommes des combattants, nous lance-t-elle en souriant. Nos martyrs sont grands, nos martyrs sont notre histoire, nos martyrs sont nos gloires, nos martyrs sont notre Coran vivant. J'ai dit à Dieu Tout-Puissant, me voici à ton service, je t'offre mon unique enfant. C'est moi qui l'ai offert pour le martyr, c'est moi qui l'ai fait marcher sur cette voie depuis sa naissance. Le Hezbollah ne communique aucun chiffre des tués dans ses rangs. Jade Coury, Nicolas Falaise, Haret Saïda, RFI.
4: Les inhumations nombreuses dans le sud du Liban, à l'image du bilan qui ne cesse de s'alourdir malgré le cessez-le-feu conclu à la mi-avril et ignoré chaque jour. Depuis, le ministère de la Santé libanais fait état de plus de 3 400 morts et plus de 10 000 blessés depuis le 2 mars. Hier, une frappe dans la région de Nabatieh a fait 8 morts, dont 3 femmes, selon les autorités. L'actualité ce matin également en Colombie, les résultats du premier tour de la présidentielle hier et une surprise, alors que le successeur désigné de Gustavo Petro, le président sortant, était considéré comme le favori. C'est finalement l'extrême droite qui est arrivée hier en première place, 43,7% des voix pour l'avocat millionnaire Abelardo de la Espriella, 40,9% pour le sénateur de gauche Ivan Cepeda. Correspondance à Bogota de Marie-Ève de Teuf.
8: Aucun sondage n'avait annoncé le score d'Abelardo de la Espriella, mais tous avaient enregistré depuis un mois la phénoménale percée de cet outsider d'ultra-droite qui se fait appeler le tigre. La douche est froide pour le candidat de gauche, Ivan Cepeda, que tous les sondages donnaient favori du premier tour depuis des mois. de l'Espréa se présente comme un candidat anti-système. Il promet, entre autres, de mettre tous les criminels en prison ou de les exterminer, je cite, comme des rats. Ce discours sécuritaire a payé, mais la gauche n'est pas balayée. De l'Espréa et Cepeda totalisent à eux seuls près de 85% des voix. C'est dire si l'opinion est polarisée. Dès que les résultats sont tombés, experts et analystes ont sorti leurs calculettes et leurs pronostics pour le deuxième tour. Où vont aller les votes des autres candidats? La candidate de la droite dure traditionnelle, Paloma Valencia, qui, avec 6% des voix, est la grande perdante de cette élection, a immédiatement annoncé son soutien à De la Espréa. Au centre, les petits candidats hésitent encore. Marie-Ève de Teuf, Bogota, RFI.
4: Et le candidat de la gauche, Ivan Cepeda, cherche les raisons de sa deuxième place surprise. Il affirme, sans donner de preuve, que 10 millions de votes ont été mal comptés hier et dit vouloir enquêter sur un écart de 885 000 personnes dans le recensement électoral. Le second tour de la présidentielle en Colombie est prévu le 21 juin. Au Nicaragua, la mort en détention d'un chef indigène emprisonné depuis 3 ans. Brooklyn Rivera, chef des Indiens Miskitos, ethnie la plus importante de la côte caribéenne du pays, avait été arrêtée en septembre 2023 après avoir dénoncé le sort des populations indigènes lors d'une conférence internationale. Un groupe d'experts de l'ONU avait demandé il y a un mois des preuves de vie et le gouvernement avait publié mercredi des photos de lui très amaigri et sous assistance respiratoire à l'hôpital. Amnesty International le considérait comme un prisonnier d'opinion et les États-Unis demandaient sa libération. Du côté de la République démocratique du Congo, la lutte qui continue contre l'épidémie d'Ebola et de sa souche Bundibugyo. Le variant n'a pour l'instant ni vaccin ni traitement, mais une nouvelle encourageante, le virus a été vaincu sur 4 malades à Bunia, dans la province de l'Ituri, ce qui porte à 5 le nombre total de guérisons depuis le début de l'épidémie. Une première victoire saluée par le directeur de l'OMS, Tedros Adhanom Ghebreyesus, en visite dans le pays. Pascal Moulégua.
9: Ces 4 nouveaux patients guéris ont été présentés au patron de l'OMS, au Centre médical évangélique de Bounia. Sur des images relayées par le ministère de la Santé, une infirmière témoigne.
10: Ebola est une très mauvaise maladie, j'ai souffert. Je dis merci car maintenant je suis guérie, mais je reste traumatisée par les disparitions autour de moi. Mon médecin traitant par exemple est mort. Au départ, on ne se méfiait pas. Mais comme pour beaucoup, c'est en manipulant des malades sans protection que nous avons été contaminés par Ebola.
9: Le kinésithérapeute Mika, lui aussi, est tombé malade dans les mêmes circonstances.
11: J'ai été hospitalisé à partir du 16 mai, et cela pendant 10 jours. J'ai bénéficié de soins, un traitement clinique qui a marché sur moi. Je suis guéri.
9: Des signes très encourageants pour les numéro 1 de l'OMS, Tedros Ghebreyesus.
12: Votre courage donne de l'espoir et vous êtes la preuve vivante que cette épidémie peut être stoppée. Ensuite, aux agents de santé, encore une fois, merci pour votre engagement. Je sais que c'est une période très risquée pour vous et cela me fait de la peine de voir des professionnels de santé qui sont déjà morts à cause d'Ebola alors qu'ils servaient les autres. Vous risquez donc réellement votre vie en aidant les autres à survivre. While
9: helping others to survive. Selon les responsables du centre de traitement, des patients ont été soignés symptomatiquement avec une combinaison d'antibiotiques et d'autres produits, comme s'ils souffraient du paludisme. Mais les équipes soignantes disent attendre des pieds fermes les vaccins et les traitements homologués pour couper la chaîne de transmission. Pascal Moulégua, Kinshasa.
4: Et du côté du Brésil, 2 hommes en provenance de RDC et de l'Ouganda ont été placés à l'isolement. Ils présentent des symptômes proches de ceux d'Ebola, même si l'un d'entre eux a été testé positif au paludisme. Enfin, de la culture et du cinéma, avec un film sorti la semaine dernière sur les écrans français, Father, de la cinéaste slovaque Teresa Votova. Un film récompensé à la dernière Mostra de Venise, Elisabeth Le Quéré.
13: Father s'inspire d'un fait réel. Un été de canicule, un homme oublie sa fillette de 2 ans dans sa voiture et celle-ci meurt de déshydratation. Au-delà du fait divers, le film montre l'effondrement intérieur du père, le regard des autres et cette question impossible. Comment continuer à vivre quand on ne peut plus se faire confiance ? Le film est porté par Milan Ondrić, acteur slovaque, qui dit lui-même que c'est le rôle le plus difficile de sa carrière. La réalisatrice a tout construit autour de lui. Pas de montage classique, mais des plans séquences longs, parfois très longs, où la caméra respire et le plus souvent suffoque avec le personnage. On ne regarde pas sa douleur, on la traverse avec lui. À ses côtés, sa femme porte une culpabilité différente, mais tout aussi dévastatrice. Le couple ne se défait pas brutalement, il oscille. Suspendu.
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1: Aujourd'hui, le 1er juin, nous fêtons les Justin. En 1er juin, en 1940, le colonel Charles de Gaulle était nommé général. La citation du jour, nous la devons à Paulo Coelho. Quand on ne peut revenir en arrière, on ne doit que se préoccuper de la meilleure manière d'aller de l'avant. Et le dicton de ce 1er juin, eau de juin, ruine le moulin. Bonne journée.
2: Bonjour à tous, c'est l'heure de votre horoscope. Nous fêtons Justin. Alors que nous suggèrent les astres pour cette première journée du mois de juin?
3: Bélier, fini la grisaille et le moral en berne. Le moment est venu d'aller de l'avant.
2: Taureau, vous vous sacrifiez beaucoup pour votre entourage. Et si vous pensiez un peu à vous?
3: Gémeaux, le contexte est propice pour tourner la page de ce qui prendrait trop de temps pour aboutir.
2: Cancer, vous saurez profiter de la journée pour flâner ou partager de bons moments avec ceux qui vous sont chers.
3: Lion, le soutien de Mercure et de Jupiter va jouer de façon positive sur votre humeur du jour.
2: Vierge, les influx astraux de la journée ne seront pas faciles à gérer sur le plan professionnel.
3: Balance, attendez-vous à une journée active. Faites en sorte de vous organiser pour ne pas courir plusieurs lièvres à la fois.
2: Scorpion, plein feu sur votre signe. Les astres vous protègent. Une journée fort agréable vous attend.
3: Vous êtes Sagittaire, ne prenez pas trop à cœur les petites bévues de vos proches.
2: Capricorne, tout commence en ce moment, c'est le bon moment pour agir, prendre des initiatives, n'attendez plus.
3: Verseau, Mercure nourrit votre sens du contact, un précieux atout pour vous sentir sur la même longueur d'onde que vos proches.
2: Enfin Poisson, l'influence de Jupiter vous permettra de faire régner un climat chaleureux et sensuel dans votre couple. Bonne journée à tous, on se retrouve demain pour un prochain horoscope, nous fêterons Blandine.
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5: Tous les secrets de la pomme de terre. Ses bienfaits sur la santé. Riche en glucides, en potassium, en magnésium, mais aussi en fibres. La pomme de terre est considérée comme un légume complet et participe à un bon équilibre alimentaire associé à un régime varié. La pomme de terre cuite à la vapeur est un aliment idéal pour les sportifs car elle fournit l'énergie nécessaire sur une longue durée. Le potassium et le magnésium qu'elle contient participent à la contraction des cellules musculaires. Et contrairement à une idée reçue, la pomme de terre est un aliment diététique qui ne fait donc pas grossir et trouve sa place dans un régime hypocalorique, à condition bien sûr de ne pas la manger sous forme de frites. Avec 2 grammes pour 100 grammes, la pomme de terre n'est pas très riche en protéines, mais ses protéines sont particulièrement complètes. Elles comprennent tous les acides aminés essentiels, y compris la lysine. Ces protéines sont plus concentrées dans la partie de la chair située immédiatement sous sa peau. La pomme de terre et son utilisation en beauté. En effet, elle possède des propriétés anti-inflammatoires, adoucissantes et assouplissantes. Pour un regard reposé, l'amidon contenu dans la pomme de terre en fait un anti-cerne très efficace grâce à ses propriétés anti-inflammatoires. Couper une pomme de terre crue en tranches fines, il est également possible de la râper, laisser reposer sous chaque œil pendant une quinzaine de minutes. Une action anti-acné, riche en potassium et en vitamine C, elle permet de diminuer l'apparition d'acné et de points noirs. Pour un gommage facial, écrasez une pomme de terre bien cuite, mélangez avec une tomate cuite, puis passez au tamis. Appliquez la pâte tiède sur le visage et laissez reposer une dizaine de minutes, retirez à l'eau tiède. Deux jolies mains, les mains et les ongles, peuvent également bénéficier des vertus de la pomme de terre. Pour cela, appliquez une pomme de terre râpée et mélangée à 2 cuillères d'huile d'olive sur les mains. Laissez agir une dizaine de minutes, puis rincez à l'eau chaude. Pour des ongles renforcés, les frottez avec une pomme de terre crue. Enfin, un produit anti-rides. Récupérez l'eau de cuisson froide de pomme de terre ou en réduire en jus quelques-unes crues sans les peler. Appliquez le liquide sur le visage avec un gant de toilette imbibé. Laissez reposer une dizaine de minutes, puis rincez.
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1: Bonjour à toutes et tous. Comme prévu, le changement de temps a eu lieu dès samedi. Mais les nuages bas océaniques se sont avérés plus tenaces que prévu. Aussi, les températures sont revenues à des niveaux plus bas, autour de 22 à 23 degrés pour les maximales. Mais je crois que tout le monde l'a apprécié. Aujourd'hui, lundi 1er juin, les brumes et les nuages bas du lever du jour se dissipent rapidement et laissent la place à un temps bien ensoleillé, malgré un voile de nuages élevés. Le vent de secteur nord-ouest est modéré ce matin, puis faiblit cet après-midi. Les températures maximales sont en hausse. Il fait 25 degrés à Saint-Gaudens, 26 à Carbonne, jusqu'à 27 à Riom et Haute-Rive. La nuit prochaine, le ciel redevient nuageux à l'approche d'une perturbation océanique de faible activité. Le vent d'ouest se renforce dans cette fin de nuit. Les températures minimales sont de l'ordre de 14 à 16 degrés. Mardi 2 juin, une zone perturbée, peu active, hélas, traverse notre région dans la journée. Le ciel est très nuageux, puis couvert, avec des pluies très faibles. Le vent d'ouest est modéré. Le ciel se dégage en fin de journée et quelques apparitions du soleil permettent au mercure d'atteindre 20 à 21 degrés, avec peu d'écart entre le Comminges et le Muretin. Bonne journée à toutes et tous.
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4: RFI 6h à Paris, 4h temps universel. L'heure d'un nouveau point sur l'information avec vous, Gaëtan Plenet. Bonjour Gaëtan.
5: Bonjour Paul, bonjour à tous.
4: Et à la une, l'extrême droite en tête du premier tour de l'élection présidentielle en Colombie.
5: Et elle affrontera la gauche au deuxième tour le 21 juin prochain. On y revient dès le début de cette édition. On va faire un point aussi sur la situation au Moyen-Orient qui évolue beaucoup depuis quelques minutes. Des frappes américaines dans le sud de l'Iran. L'Iran où les gardiens de la révolution annoncent eux avoir visé une base utilisée pour des frappes américaines. Justement, on va tenter de comprendre ce qu'il en est. On sera ensuite au Liban, autre pays où le cessez-le-feu avec Israël, lui, n'est pas respecté. Les frappes sont quotidiennes dans le sud du pays et c'était à nouveau le cas hier. L'actualité, c'est aussi les élections législatives en Éthiopie. Les bureaux de vote ont ouvert il y a une heure. Et puis les footballeurs du Paris Saint-Germain accueillis en héros hier dans la capitale française où ils ont fièrement affiché leur trophée de la Ligue des Champions remporté samedi soir, le deuxième de leur histoire. Les sondages ont eu tort en Colombie où avait lieu hier le premier tour de l'élection présidentielle. Alors ils n'ont pas eu tort, c'est vrai, sur l'affiche pour le second tour, mais ils se sont trompés par contre sur le nom de celui qui arriverait en tête. C'est l'avocat millionnaire d'extrême droite Abelardo de la Espriella, avec un peu moins de 44% des suffrages selon des résultats qui sont maintenant quasi définitifs. Il arrive devant le candidat de gauche Ivan Cepeda, près de 41% des voix. C'est pourtant lui qui était présenté comme le grand favori de ce premier tour, avec la lourde tâche de maintenir la gauche au pouvoir, pouvoir conquis pour la première fois il y a 4 ans seulement. Ce n'est donc pas encore assuré cette fois, surtout que celle qui est arrivée troisième hier, la sénatrice de droite Paloma Valencia, avec 7% des suffrages, a d'ores et déjà annoncé qu'elle soutiendrait au prochain tour Abelardo de la Espriella, le candidat donc d'extrême droite, le tigre, comme il aime se faire appeler. Et c'est ce qu'il a fait d'ailleurs hier devant ses supporters après l'annonce des résultats.
6: Voici votre tigre, qu'il rugisse et qu'il morde. Merci Colombie, je suis de tout cœur avec vous. Merci pour votre passion. Nous affronterons, vaincrons et punirons les ennemis de la Colombie qui cherchent à détruire notre patrie.
5: Et le deuxième tour, ce sera le 21 juin entre donc le sénateur de gauche Ivan Cepeda et le candidat d'extrême droite Abelardo de la Espriella que vous entendiez à l'instant. Notez qu'avant le journal de 6h en temps universel sur RFI dans votre chronique La Fabrique du Monde, Arim Lipold reviendra sur la montée des extrêmes droites en Amérique du Sud. Alors qu'on attend toujours un possible accord entre les États-Unis et l'Iran, ce n'est pas la direction que les deux pays semblent prendre ce matin. Les États-Unis annoncent avoir mené de nouvelles frappes dans le sud de la République islamique visant, c'est ce qu'on nous dit, des systèmes de radar et des contrôles de drones. Les gardiens de la révolution, eux, disent avoir visé une base utilisée pour des frappes américaines. On ne sait pas encore où exactement. En tout cas, l'armée du Koweït expliquait il y a quelques minutes faire face justement à une attaque de missiles et de drones, ce qui fut régulièrement le cas pour les pays du Golfe au début du conflit, avant le cessez-le-feu censé être encore en vigueur. On vous tiendra évidemment informé de l'évolution de la situation au Moyen-Orient. En tout cas, une réunion d'urgence est-elle prévue cet après-midi au Conseil de sécurité de l'ONU? C'est une demande de la France après la prise hier par l'armée israélienne de la forteresse de Beaufort dans le sud du Liban, un site stratégique protégé par l'UNESCO. Un tournant majeur, se félicite le Premier ministre israélien qui a demandé à son armée d'étendre ses opérations contre le Hezbollah dans cette région du Liban. Mais rien ne justifie l'escalade en cours, dénonce le président français Emmanuel Macron. Ça fait des semaines que ça dure maintenant. Là aussi, il y a un cessez-le-feu au Liban, mais il est loin d'être respecté dans le sud du pays. Les frappes israéliennes y sont quotidiennes. Elles ont fait 8 morts hier à l'aube, selon le ministère libanais de la Santé, qui parle même d'un véritable massacre dans la ville de Deir Zerani. Des immeubles entiers ont également été détruits à tir. Là-bas, il y a 3 camps palestiniens où vivent 30 000 personnes, et même ces camps sont désormais visés. Alors, pas d'autre choix. Il faut encore partir fuir. Et ces Palestiniens, eh bien, ils vont s'abriter dans l'école de Sibline, tenue par l'UNRWA, l'agence de l'ONU pour les réfugiés palestiniens. L'établissement accueille aussi les déplacés libanais et syriens. Reportage là-bas de notre envoyée spéciale, Sophie Guignon.
0: À Sibline, au portail de l'école de l'UNRWA, les déplacés arrivent sans discontinuer.
7: Bonjour, vous venez d'arriver ?
8: Oui.
7: Vous êtes de quel camp ?
8: Nous sommes Libanais de Nabatieh.
7: Nabatieh.
8: Monsieur, j'ai 3 enfants et j'ai dormi à la rue.
7: Vous êtes venu d'où ?
8: De Bourj El Chemali, je suis syrienne.
7: Vous avez votre carte d'identité ?
8: Oui.
7: Donnez-la-moi, s'il vous plaît.
0: Bilal Chouli est le responsable de ce refuge le plus grand du Liban. En 48 heures, plus de 900 personnes y ont été accueillies.
7: On a reçu des Libanais, des Syriens, des Palestiniens. On ouvre de nouvelles classes. Pour l'instant, on a pu accueillir tout le monde.
0: Ibrahim Sayed est chauffeur de van. Il a évacué tous ses voisins du camp palestinien de Rachidiyeh, à Tir.
9: Après les ordres d'évacuation, on fuit sous les bombardements. Sur toute la route, il n'y avait que des bombardements.
0: Parmi les passagers, Khadija Asrad, une grand-mère de 65 ans.
10: Toute ma vie, j'ai vécu l'exode. Nous sommes épuisés. On ne peut rien transmettre à nos enfants. Au fond de nous, on se dit, oh mon Dieu, que Dieu protège nos enfants et leur donne de beaux jours, que cette guerre s'arrête pour de bon et qu'on vive en paix.
0: Face à cette intense campagne de bombardements israéliens, la France a demandé une réunion d'urgence au Conseil de sécurité. Sophie Guignon, de retour de Sibline, RFI.
5: Et je rappelle qu'une nouvelle rencontre entre des responsables libanais et israéliens est prévue demain et après-demain à Washington. Elle est prévue aujourd'hui à Marseille. La remise de la plume d'or de la liberté de la presse en marge du 77e congrès mondial des médias d'information. Et cette année, ce sont les représentants de 3 agences de presse internationales opérant encore dans la bande de Gaza qui vont recevoir ce prix pour saluer leur travail depuis 2 ans et demi maintenant dans cette enclave dévastée par les bombes israéliennes. C'est simplement l'endroit le plus dangereux pour les journalistes. Ils sont, selon Reporters sans frontières, plus de 220 à avoir péri depuis octobre 2023. Et au moins 70 d'entre eux ont effectivement été tués dans l'exercice de leurs fonctions. Eux qui sont, c'est vrai, les chroniqueurs d'une guerre, mais qui en sont aussi les victimes en tant qu'habitants de Gaza. Voici le portrait de l'un d'entre eux, enregistré par notre journaliste à nous, à Gaza, Rami Al-Merari et Alice Roussard à Paris.
11: Mahmoud Aïssa a 30 ans. Ce Gazaoui est marié, père de 5 enfants et journaliste vidéo pour l'agence de presse Reuters depuis le 7 octobre 2023. Tous les jours, même épuisé, y compris psychologiquement, affamé, il a continué d'informer au péril de sa propre vie.
7: L'une des histoires les plus marquantes, c'était quand je couvrais l'actualité du nord de Gaza, quand les premiers cas de famine sont apparus. Les gens tombaient dans les rues tellement ils avaient faim. J'allais filmer les points de distribution aussi, où les cartons d'aide étaient donnés sous les tirs. Ceux qui en sortaient vivants, c'était miraculeux. Dieu m'a sauvé une fois quand l'aide était distribuée par les avions dans le ciel, car une boîte a failli me tomber dessus.
11: Lui filmait toutes ces scènes alors qu'il n'avait rien dans l'estomac. Car à Gaza, être journaliste, c'est faire tout ça et le vivre à la fois. Celui qui habitait avec sa famille dans le nord de Gaza, à Jabalia, a tout perdu. Il vit désormais dans une tente dans le camp de Nusayrat.
7: La maison dans laquelle je vivais a été visée par des tirs d'artillerie 2 jours de suite. Je me souviens que je me rendais à l'hôpital Kamal Adwan lorsqu'un bâtiment, à 100 mètres de moi, a été bombardé. L'immeuble de 8 étages s'est effondré, sous mes yeux. Moi, j'ai d'abord tout filmé, puis un nuage de poussière m'a recouvert.
11: Alors ce prix, la plume d'or de la liberté de la presse, est une incitation à continuer son travail, à documenter, témoigner, car même s'il est épuisé, comme lui, tous les journalistes gazaouis ont ce même message, si on ne fait pas notre métier, qui s'en chargera ?
5: Alice Roussard et Rami Al-Merari. 2 hommes originaires de République démocratique du Congo et d'Ouganda, placés à l'isolement au Brésil, ils présentent des symptômes compatibles avec le virus Ebola qui fait rage en ce moment dans l'est de la RDC, mais rien d'officiel pour l'instant. En tout cas, plus de 1100 cas suspects selon les derniers chiffres de l'Africa CDC, 43 décès confirmés comme étant dus effectivement au virus, des dizaines d'autres encore seulement considérés comme probables. Les bureaux de vote ont ouvert il y a une heure en Éthiopie, élection législative ce lundi pour élire des députés qui eux-mêmes éliront ensuite le Premier ministre. L'actuel Abiy Ahmed est candidat pour le rester. Pour ces législatives qui doivent aussi servir à renouveler les cadres régionaux, le parti d'opposition modéré Ezema et la coalition pour l'unité de l'Éthiopie, plus radicale, sont les principaux concurrents au parti au pouvoir, le parti de la prospérité. Et pour certains opposants, c'est une certitude, ces élections ne seront pas équitables, Clotilde Hazard.
12: Pendant la campagne, Abiy Ahmed a défendu son bilan comme les les méga-projets qu'il revendique, la finalisation du grand barrage sur le Nil, la modernisation d'Addis Abeba ou encore les grands complexes touristiques luxueux qui fleurissent un peu partout, une jolie vitrine qui camoufle mal la fragmentation du territoire et un bilan humain désastreux.
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1: Bonjour à toutes et tous. Comme prévu, le changement de temps a eu lieu dès samedi. Mais les nuages bas océaniques se sont avérés plus tenaces que prévu. Aussi, les températures sont revenues à des niveaux plus bas, autour de 22 à 23 degrés pour les maximales. Mais je crois que tout le monde l'a apprécié. Aujourd'hui, lundi 1er juin. Les brumes et les nuages bas du lever du jour se dissipent rapidement et laissent la place à un temps bien ensoleillé, malgré un voile de nuages élevés. Le vent de secteur nord-ouest est modéré ce matin, puis faiblit cet après-midi. Les températures maximales sont en hausse. Il fait 25 degrés à Saint-Gaudens, 26 à Carbonne, jusqu'à 27 à Riom et Haute-Rive. La nuit prochaine, le ciel redevient nuageux à l'approche d'une perturbation océanique de faible activité. Le vent d'ouest se renforce dans cette fin de nuit. Les températures minimales sont de l'ordre de 14 à 16 degrés. Mardi 2 juin, une zone perturbée, peu active, hélas, traverse notre région dans la journée. Le ciel est très nuageux, puis couvert, avec des pluies très faibles. Le vent d'ouest est modéré. Le ciel se dégage en fin de journée et quelques apparitions du soleil permettent au mercure d'atteindre 20 à 21 degrés, avec peu d'écart entre le Comminges et le Muretin. Bonne journée à toutes et tous.
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2: Aujourd'hui, le 1er juin, nous fêtons les Justin. En 1er juin, en 1940, le colonel Charles de Gaulle était nommé général. La citation du jour, nous la devons à Paulo Coelho. Quand on ne peut revenir en arrière, on ne doit que se préoccuper de la meilleure manière d'aller de l'avant. Et le dicton de ce 1er juin, eau de juin, ruine le moulin. Bonne journée.

0: Bonjour à tous, c'est l'heure de votre horoscope. Nous fêtons Justin. Alors que nous suggèrent les astres pour cette première journée du mois de juin?
1: Bélier, fini la grisaille et le moral en berne. Le moment est venu d'aller de l'avant.
0: Taureau, vous vous sacrifiez beaucoup pour votre entourage. Mais si vous pensiez un peu à vous.
1: Gémeaux, le contexte est propice pour tourner la page de ce qui prendrait trop de temps pour aboutir.
0: Cancer, vous saurez profiter de la journée pour flâner ou partager de bons moments avec ceux qui vous sont chers.
1: Lion, le soutien de Mercure et de Jupiter va jouer de façon positive sur votre humeur du jour.
0: Vierge, les influx astraux de la journée ne seront pas faciles à gérer sur le plan professionnel.
1: Balance, attendez-vous à une journée active. Faites en sorte de vous organiser pour ne pas courir plusieurs lièvres à la fois.
0: Scorpion, plein feu sur votre signe. Les astres vous protègent. Une journée fort agréable vous attend.
1: Vous êtes Sagittaire, ne prenez pas trop à cœur les petites bévues de vos proches.
0: Capricorne, tout commence en ce moment, c'est le bon moment pour agir, prendre des initiatives, n'attendez plus.
1: Verseau, Mercure nourrit votre sens du contact, un précieux atout pour vous sentir sur la même longueur d'onde que vos proches.
0: Enfin Poisson, l'influence de Jupiter vous permettra de faire régner un climat chaleureux et sensuel dans votre couple. Bonne journée à tous, on se retrouve demain pour un prochain horoscope, nous fêterons Blandine.
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3: Tous les secrets de la pomme de terre, ses bienfaits sur la santé, riche en glucides, en potassium, en magnésium, mais aussi en fibres. La pomme de terre est considérée comme un légume complet et participe à un bon équilibre alimentaire associé à un régime varié. La pomme de terre cuite à la vapeur est un aliment idéal pour les sportifs, car elle fournit l'énergie nécessaire sur une longue durée. Le potassium et le magnésium qu'elle contient participent à la contraction des cellules musculaires. Et contrairement à une idée reçue, la pomme de terre est un aliment diététique qui ne fait donc pas grossir et trouve sa place dans un régime hypocalorique, à condition bien sûr de ne pas la manger sous forme de frites. Avec 2 grammes pour 100 grammes, la pomme de terre n'est pas très riche en protéines, mais ses protéines sont particulièrement complètes. Elles comprennent tous les acides aminés essentiels, y compris la lysine. Ces protéines sont plus concentrées dans la partie de la chair située immédiatement sous sa peau. La pomme de terre et son utilisation en beauté. En effet, elle possède des propriétés anti-inflammatoires, adoucissantes et assouplissantes. Pour un regard reposé, l'amidon contenu dans la pomme de terre en fait un anti-cerne très efficace grâce à ses propriétés anti-inflammatoires. Couper une pomme de terre crue en tranches fines, il est également possible de la râper, laisser reposer sous chaque œil pendant une quinzaine de minutes. Une action anti-acné, riche en potassium et en vitamine C, elle permet de diminuer l'apparition d'acné et de points noirs. Pour un gommage facial, écrasez une pomme de terre bien cuite, mélangez avec une tomate cuite, puis passez au tamis. Appliquez la pâte tiède sur le visage et laissez reposer une dizaine de minutes, retirez à l'eau tiède. Deux jolies mains, les mains et les ongles, peuvent également bénéficier des vertus de la pomme de terre. Pour cela, appliquez une pomme de terre râpée et mélangée à 2 cuillères d'huile d'olive sur les mains. Laissez agir une dizaine de minutes, puis rincez à l'eau chaude. Pour des ongles renforcés, les frottez avec une pomme de terre crue. Enfin, un produit anti-rides. Récupérez l'eau de cuisson froide de pomme de terre ou en réduire en jus quelques-unes crues sans les peler. Appliquez le liquide sur le visage avec un gant de toilette imbibé. Laissez reposer une dizaine de minutes, puis rincez.

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1: C'est l'agence d'emploi Au Boulot à Caserres qui recherche deux monteurs réseau à partir de juillet sur le secteur de Caserres. C'est pour une longue mission avec une possibilité d'évolution vers un CDI. Vous travaillerez sur ligne basse, moyenne et haute tension, aussi bien en aérien qu'en souterrain, pour eh bien, garantir la fourniture d'électricité et le raccordement des réseaux usagés. Je rappelle que c'est l'agence d'emploi Au Boulot de Caserres qui recrute en ce moment. Pour plus de renseignements, vous allez sur le site internet au-boulot.com.
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2: Génération est un projet porté par l'association Artis. Ateliers d'écriture, expressions théâtrales, projets vidéo, chants et bien d'autres encore font partie des rendez-vous artistiques des jeunes de plus de 60 ans.
3: Je me prénomme Liliane et j'ai 77 ans. Ce que ça m'apporte, d'abord le plaisir de partager des temps en commun autour d'idées créatives, d'écriture, de paroles, de jeux, de chants, etc. Donc ça, c'est très intéressant. Et personnellement, ce que ça m'apporte, beaucoup de joie. Je reconnais beaucoup la qualité des intervenants et donc ça me touche. Je trouve que la démarche est riche en créativité et les possibilités sont multiples. Je pense que des fois, ça devrait être remboursé par la Sécurité sociale, ce qui apporte comme ça de la joie. Voilà.
2: Isabelle Bédé, metteuse en scène et porteuse du projet Génération.
4: La démarche créative, je pourrais dire déjà, elle vient d'un cadre bienveillant. Parce qu'on ne peut pas être dans la création si on se sent jugé, regardé. Enfin, voilà, donc vraiment, moi, mon rôle, c'est de maintenir ce cadre, de maintenir le cadre de respect et de bienveillance pour que petit à petit, les pépites humaines sortent. Parce que je suis aussi persuadée qu'elles sont là. L'expérience, au fil des années, m'a montré que quand le cadre est bienveillant, tenu, après, il y a des techniques de jeu, où on est dans des choses qui suscitent la création, mais c'est des jeux, en fait, des techniques, hein, sont les mêmes que le théâtre d'impro, mais pour l'écriture, ce sont... Du coup, les gens s'épanouissent là-dedans. Comme ils s'épanouissent, ils font des belles choses. Enfin, franchement, j'ai juste, je crois, confiance en eux.
5: Alors, Odile, j'ai bientôt 70 ans. Ça fait plusieurs années que je viens au rendez-vous de Génération. Donc, j'apprécie le côté collectif, le partage, la créativité qui est stimulée du fait d'être en groupe. Mais moi, personnellement, j'adore découvrir des nouvelles choses que je n'ai jamais fait et que je ne ferai pas toute seule, en fait. Donc, cette année, la vidéo, faire du stop motion, tout ça, j'étais ravie de découvrir ça, puis de le faire à plusieurs, très simplement en plus. Et puis de découvrir qu'on sait faire des choses qu'on n'aurait pas imaginées.
6: Dissocié, totalement dissocié.
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4: Bonjour à vous, très heureuse de vous retrouver RFI Matin. 7h, 10h de l'info, des invités, des reportages ce lundi au programme L'Éthiopie où on vote en ce moment même pour élire les députés qui derrière choisiront le Premier ministre. Abiy Ahmed veut rempiler. On parle aussi du Liban ce matin. Bonjour Julien Coquel-Rohem.
6: Bonjour Andréane. À la une, une réunion du Conseil de sécurité de l'ONU convoquée en urgence aujourd'hui. Alors qu'au Liban, l'invasion israélienne s'accélère, Benjamin Netanyahou dit vouloir étendre son offensive contre le Hezbollah dans le pays. Le tour des réactions à Beyrouth dans un instant avec notre correspondant sur place. La guerre au Moyen-Orient et de nouvelles frappes américaines contre l'Iran annoncées ce matin. Le Koweït dit répondre lui à des attaques de drones et de missiles. Dans ce journal également, la Colombie et la surprise du premier tour de la présidentielle. L'extrême droite déjoue les pronostics et arrive en tête du scrutin. Une journée d'élection également en Guinée hier et l'affluence particulièrement faible aux élections législatives et communales. Et puis une soirée pour célébrer une victoire à la saveur particulière. Les joueurs du PSG, vainqueurs d'une deuxième Ligue des Champions d'affilée, ont retrouvé hier soir le Parc des Princes.
4: Une réunion du Conseil de sécurité de l'ONU convoquée en urgence aujourd'hui.
6: À la demande de la France où Emmanuel Macron affirme que rien ne justifie l'escalade majeure en cours au sud Liban. Une journée de frappes israéliennes particulièrement violente hier, notamment autour de la ville côtière de Tyr et Israël, qui a franchi de nouvelles étapes dans l'invasion du pays. Un appel à évacuer sur une zone de 40 km entre la frontière et le fleuve Zarani et la prise du château de Beaufort, site stratégique et citadelle historique pourtant protégé par l'UNESCO. Benjamin Netanyahou évoque un tournant décisif. Bonjour Paul Khalife.
7: Bonjour Julien, bonjour à toutes et à tous.
6: En direct de Beyrouth pour RFI, le Premier ministre israélien dit vouloir intensifier son offensive et étendre son emprise sur le Liban. Quelle réaction dans le pays ce matin ?
7: Eh bien, l'escalade israélienne a été accueillie dans un silence embarrassé des dirigeants politiques, la colère du Hezbollah et l'exaspération de la population. L'embarrassement du président Joseph Aoun et du premier ministre Nawaf Salam est d'autant plus grand que l'élargissement de l'invasion, de l'invasion israélienne est intervenu alors qu'ils sont pleinement engagés dans des négociations directes avec Israël. Des négociations qui n'ont donné aucun résultat au niveau de la consolidation de la trêve. Un député du Hezbollah, Ali Fayyad, n'a pas manqué d'ailleurs de souligner que l'absence de résultats concrets est la preuve que l'échec du pari sur l'option des négociations directes avec Israël est consommé. Le président du Parlement, Nabih Berri, la plus importante figure chiite de l'État, a déclaré qu'il se portait garant du respect sans réserve et sans délai d'un cessez-le-feu par le Hezbollah. Mais il s'est demandé, je cite, « qui obligera Israël à mettre fin à son agression et à cesser de démolir des villages et des maisons ?» Sur le plan populaire, un début d'agitation s'est produit dimanche. Des partisans du Hezbollah se sont rassemblés dans le centre-ville de Beyrouth pour dénoncer l'incapacité des dirigeants à protéger le pays et ses citoyens face à Israël.
6: Paul Khalife, merci beaucoup. Alors que la guerre menée par Israël au Liban a fait plus de 3400 morts dans le pays depuis le 2 mars. Le Hezbollah continue lui aussi ses tirs en direction d'Israël. C'est à la une de notre grand reportage du jour dont vous entendrez un extrait juste après ce journal.
4: La guerre au Liban dont l'Iran demande toujours la fin dans le cadre des négociations avec les États-Unis.
6: Des pourparlers qui patinent de nouveau puisque les États-Unis annoncent ce matin avoir frappé dans le week-end des radars et des sites de contrôle de drones en Iran. Le Koweït annonce de son côté faire face ce matin à une attaque de missiles et de drones, et les gardiens de la Révolution disent avoir visé une base utilisée pour des frappes américaines. L'Iran et les États-Unis semblaient se rapprocher d'un protocole d'accord ces derniers jours, mais le New York Times a annoncé samedi que Donald Trump avait finalement durci sa position. Hier, le principal négociateur iranien déclarait que l'Iran ne signerait pas d'accord sans recevoir de garanties sur ses droits. De son côté, le média CNN révèle dans une enquête les limites de l'offensive américaine. Des images satellites montrent que le régime iranien a pu déblayer à l'aide de simples bulldozers des sites souterrains de lancement de missiles frappés par Israël et les États-Unis.
4: La guerre qui semble avoir servi de prétexte à une répression accrue des libertés publiques dans les pays du Golfe.
6: C'est ce que révèle ce matin un rapport d'Amnesty International qui décompte plus de 1000 personnes arrêtées depuis le début de la guerre, notamment après avoir relayé des contenus en ligne ou exprimé leur opinion sur les attaques des États-Unis et d'Israël contre l'Iran. L'Organisation de défense des droits humains précise qu'au Koweït et à Bahreïn, des citoyens ont même été déchus de leur nationalité. D'autres ont écopé de peines de prison allant de 3 à 10 ans, Alice Froussard.
2: Lorsque les attaques américano-israéliennes sur l'Iran débutent fin février et que leurs répercussions se font sentir dans tous les pays du Golfe, le Koweït, Bahreïn, les Émirats Arabes Unis, le Qatar, l'Arabie Saoudite et Oman émettent des avertissements généraux à leurs citoyens contre le partage de contenu en ligne. Mais très vite, les arrestations sont massives, disproportionnées. Anne Savinel Barras est la présidente d'Amnesty International France.
0: Que ces États aident à se protéger, certes, mais à ce moment-là, on fait des lois plus précises, ciblées.
2: Car les restrictions vont bien au-delà de ce que permet le droit international. Certains sont détenus au motif d'avoir glorifié un État hostile et ses dirigeants militaires alors qu'une simple sympathie envers l'Iran était exprimée. D'autres, parce qu'ils ont posté ou reposté des vidéos d'information sur les réseaux sociaux, sont accusés de nuire à la sécurité de l'État. Une volonté pour ces pays du Golfe de garder une belle image et de renforcer l'autoritarisme avec lequel ils gouvernent.
0: Les États veulent avoir une emprise totale sur leur territoire pour empêcher la population de dévier de la pensée unique qui est donnée par les autorités. On bascule dans des restrictions très fortes à la liberté d'informer, à la liberté d'être informé, et puis aussi à la liberté d'opinion, à la liberté d'expression, bien entendu.
2: Une mainmise sur l'information qui contribue au climat de confusion et de peur de tous ces citoyens.
6: Alice Froussard.
4: L'actualité ce matin, c'est aussi en Colombie les résultats du premier tour de la présidentielle hier et une surprise.
6: L'erreur des sondages, alors que le successeur désigné de Gustavo Petro, le président sortant, était considéré comme le favori. C'est finalement l'extrême droite qui est arrivée hier en première place. 43,7% des voix pour l'avocat millionnaire Abelardo de la Espriella. Le sénateur de gauche Ivan Cepeda est finalement arrivé deuxième. 40,9% selon des résultats quasi définitifs. Correspondance à Bogota de Marie-Ève de Teuf.
8: Aucun sondage n'avait annoncé le score d'Abelardo de la Espriella, mais tous avaient enregistré depuis un mois la phénoménale percée de cet outsider d'ultra-droite qui se fait appeler le tigre. La douche est froide pour le candidat de gauche, Ivan Cepeda, que tous les sondages donnaient favori du premier tour depuis des mois. De la Espriella se présente comme un candidat anti-système. Il promet, entre autres, de mettre tous les criminels en prison ou de les exterminer, je cite, comme des rats. Ce discours sécuritaire a payé, mais la gauche n'est pas balayée. De la Espriella et Cepeda totalisent à eux seuls près de 85% des voix. C'est dire si l'opinion est polarisée. Dès que les résultats sont tombés, experts et analystes ont sorti leurs calculettes et leurs pronostics pour le deuxième tour. Où vont aller les votes des autres candidats? La candidate de la droite dure traditionnelle, Paloma Valencia, qui avec 6% des voix est la grande perdante de cette élection, a immédiatement annoncé son soutien à De la Espriella. Au centre, les petits candidats hésitent encore. Marie-Ève de Teuf, Bogota, RFI.
6: Et le candidat de la gauche, Ivan Cepeda, qui cherche les raisons de sa deuxième place surprise, il affirme sans donner de preuve que 10 millions de votes ont été mal comptés et dit vouloir enquêter sur un écart de 885 000 personnes dans le recensement électoral. Le second tour de la présidentielle en Colombie est prévu le 21 juin.
4: Du côté du Pérou, ce sera dimanche prochain.
6: Le second tour qui opposera, lui, le candidat de gauche, Roberto Sanchez, et la candidate de droite, Keiko Fujimori, fille et héritière politique de l'autocrate Alberto Fujimori. Elle semble légèrement devant dans les sondages, mais son avance s'est réduite d'un point en 10 jours. Les deux candidats s'affrontaient hier soir dans un ultime débat. On en parle à 7h, temps universel.
4: Dans la région au Nicaragua, la mort en détention d'un chef indigène emprisonné depuis 3 ans.
6: Brooklyn Rivera, chef des Indiens, Miskitos, l'ethnie la plus importante de la côte caribéenne du pays. Il avait été arrêté en septembre 2023. Après avoir dénoncé le sort des populations indigènes lors d'une conférence conférence internationale, Amnesty International le considérait comme un prisonnier d'opinion. Les États-Unis demandaient sa libération et un groupe d'experts de l'ONU avait demandé il y a un mois des preuves de vie. Le gouvernement avait publié mercredi des photos de lui, très amaigri et sous assistance respiratoire à l'hôpital. Le secrétaire général de l'Organisation des États américains exige une enquête indépendante et transparente.
4: Il est 5h10 à Conakry. Ce dimanche était aussi une journée de vote en Guinée.
6: Après la présidentielle de décembre et la victoire du chef de la junte Mamadi Doumbouya, 4 ans après son coup d'État, des élections législatives et communales hier qui se sont déroulées dans le calme, sans incident majeur, mais avec, il faut le noter, une affluence particulièrement faible dans les bureaux de vote. Tanguy Billan.
9: Dans le quartier de Kamayen, proche du centre-ville de Conakry, les bureaux de vote sont restés vides pendant l'essentiel de la journée. Mais Abdoul, lui, s'est rendu aux urnes et il exhibe fièrement son doigt plein d'encre.
10: Même s'il y avait peu de gens, c'était important de voter. Moi, je soutiens Mamadi Doumbouya. Je veux qu'il dispose d'une large majorité à l'Assemblée pour qu'il puisse faire passer ses lois et que le pays se développe sur le plan économique. Mais le plus important pour moi, c'est l'élection communale. Je veux qu'on ait une bonne équipe municipale ici à Kamayen pour développer le quartier et rénover les écoles.
9: Amadou, lui, n'a pas voulu prendre part au vote. Les Forces Vives, la coalition qui regroupe notamment les partis d'opposition dissous en mars dernier, comme le RPG ou l'UFDG, avait appelé au boycott. Il a suivi leurs consignes.
11: Les conditions n'étaient pas réunies pour voter. Ces élections ne sont pas équitables. Elles ne sont pas libres ni transparentes. Les résultats sont connus d'avance. Alors à quoi bon voter? J'aurais voté si mon vote avait pu représenter quelque chose, si les partis politiques représentatifs avaient pu présenter leur candidat. Mais là, ça ne sert à rien. Donc, j'ai suivi leur appel au boycott.
9: Pour plusieurs observateurs de la vie politique guinéenne, cette faible affluence pourrait aussi s'expliquer par la date choisie par les autorités. La Tabaski a en effet eu lieu cette semaine et a été fêtée en famille au village. Beaucoup d'électeurs ne sont probablement pas encore rentrés sur leur lieu de vote. Tanguy Billan, Conakry, RFI.
4: Et puis, Julien, Paris de nouveau en fête hier.
6: La capitale française qui avait déjà chaviré samedi soir et qui a célébré ce dimanche en beauté le retour des joueurs du Paris Saint-Germain avec une deuxième Ligue des Champions d'affilée dans leur bagage. Ils sont venus la brandir sous la Tour Eiffel avant de passer par le Palais de l'Élysée. Et la soirée s'est terminée, bien sûr, dans l'antre des Parisiens, le Parc des Princes, où quelques 40 000 supporters s'étaient rassemblés. Un bonheur partagé sous les yeux et au micro de Baptiste Leduc.
12: Les supporters étaient tellement heureux de retrouver leur héros que Nasser Al-Khelaïfi, le président du PSG, a eu toutes les peines du monde à commencer son discours. La joie et la fierté se lisaient aussi dans la voix du capitaine Marquinhos au moment de brandir la coupe devant un Parc des Princes aux anges.
13: La douzième, elle est incroyable !
12: Une deuxième Ligue des Champions de suite, c'est historique et ça donne le droit aux supporters de comparer les émotions.
14: La première fois, c'était historique. La deuxième fois, c'est légendaire. Paris est légendaire.
12: Difficile d'être lucide quand la foule vous bouscule et que les fumigènes vous aveuglent. Mais à en croire les Parisiens, cette victoire avait une saveur particulière.
15: Soirée exceptionnelle, meilleure que la saison dernière. Ouais, meilleure. Là, on a bien stressé. Comme ça, la victoire est encore meilleure. Et allez, Paris!
16: Le back to back!
17: L'autre, c'était la première. Il y a quand même un truc différent. Mais celle-ci était tellement plus dure et tellement plus intense.
18: Et on rentre dans l'histoire. Deux d'affilée. On rentre dans les grands clubs comme le Real, comme l'Ajax.
17: Et du coup, on essaye de voir encore plus grand. Pourquoi pas l'année prochaine? On va aller à Madrid.
12: Après tant d'années à les attendre, Paris a pris goût à ces nuits de folie.
6: Baptiste Leduc et le Parc des Princes. 2 étoiles dans les yeux. Il est 7h13 à Paris.
4: Julien Coquelin, merci. Et on va encore beaucoup parler de foot ce matin après cette 2e étoile remportée par le PSG. Toute l'équipe d'appel sur l'actualité attend ce matin votre réaction, votre ressenti après cette victoire de Paris. Rendez-vous 10h10 et le foot, c'est aussi la Coupe du Monde qui approche. Ça commence dans 10 jours, 10 comme le nombre d'équipes africaines qualifiées pour ce mondial. Alors d'ici le coup d'envoi, on vous fait entendre sur RFI l'excitation qui monte dans ces pays en lice pour la compétition. Aujourd'hui, on est au Maroc.
19: J'attends avec impatience la Coupe du Monde, qu'on se retrouve en finale et qu'on la remporte.
4: Reportage à écouter dans un peu plus de deux heures. Ce matin aussi, on parle de ces élections en Éthiopie, du Liban, où Israël étend de jour en jour son offensive, de la Colombie après le premier tour de la présidentielle, l'extrême droite en tête. C'est une surprise, RFI Matin. Notre grand invité international aujourd'hui à 8h20, Arnaud Pontus, vous recevez Enrico Letta, président de l'Institut Jacques Delors, ancien président du Conseil italien.
20: Oui, est-ce qu'on l'en a l'habitude d'appeler un Européen convaincu. Dans son pays, l'Italie, il a été plusieurs fois ministre, député européen, puis donc Premier ministre en 2013-2014. En avril 2024, il avait remis à la Commission européenne un rapport sur la compétitivité et le marché unique. Il regrette la fragmentation, les divisions des 27 et il appelle les Européens à faire plus.
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23: Bonjour à toutes et tous. Comme prévu, le changement de temps a eu lieu dès samedi. Mais les nuages bas océaniques se sont avérés plus tenaces que prévu. Aussi, les températures sont revenues à des niveaux plus bas, autour de 22 à 23 degrés pour les maximales. Mais je crois que tout le monde l'a apprécié. Aujourd'hui, lundi 1er juin. Les brumes et les nuages bas du lever du jour se dissipent rapidement et laissent la place à un temps bien ensoleillé, malgré un voile de nuages élevés. Le vent de secteur nord-ouest est modéré ce matin, puis faiblit cet après-midi. Les températures maximales sont en hausse. Il fait 25 degrés à Saint-Gaudens, 26 à Carbonne, jusqu'à 27 à Riom et Haute-Rive. La nuit prochaine, le ciel redevient nuageux à l'approche d'une perturbation océanique de faible activité. Le vent d'ouest se renforce dans cette fin de nuit. Les températures minimales sont de l'ordre de 14 à 16 degrés. Mardi 2 juin, une zone perturbée, peu active, hélas, traverse notre région dans la journée. Le ciel est très nuageux, puis couvert, avec des pluies très faibles. Le vent d'ouest est modéré. Le ciel se dégage en fin de journée et quelques apparitions du soleil permettent au mercure d'atteindre 20 à 21 degrés, avec peu d'écart entre le Comminges et le Muretin. Bonne journée à toutes et tous.

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1: Aujourd'hui, le 1er juin, nous fêtons les Justin. En 1er juin, en 1940, le colonel Charles de Gaulle était nommé général. La citation du jour, nous la devons à Paulo Coelho. Quand on ne peut revenir en arrière, on ne doit que se préoccuper de la meilleure manière d'aller de l'avant. Et le dicton de ce 1er juin, eau de juin, ruine le moulin. Bonne journée.
2: Bonjour à tous, c'est l'heure de votre horoscope, nous fêtons Justin, alors que nous suggèrent les astres pour cette première journée du mois de juin.
3: Bélier, fini la grisaille et le moral en berne, le moment est venu d'aller de l'avant.
2: Taureau, vous vous sacrifiez beaucoup pour votre entourage, mais si vous pensiez un peu à vous.
3: Gémeaux, le contexte est propice pour tourner la page de ce qui prendrait trop de temps pour aboutir.
2: Cancer, vous saurez profiter de la journée pour flâner ou partager de bons moments avec ceux qui vous sont chers.
3: Lion, le soutien de Mercure et de Jupiter va jouer de façon positive sur votre humeur du jour.
2: Vierge, les influx astraux de la journée ne seront pas faciles à gérer sur le plan professionnel.
3: Balance, attendez-vous à une journée active. Faites en sorte de vous organiser pour ne pas courir plusieurs lièvres à la fois.
2: Scorpion, plein feu sur votre signe. Les astres vous protègent. Une journée fort agréable vous attend.
3: Vous êtes Sagittaire, ne prenez pas trop à cœur les petites bévues de vos proches.
2: Capricorne, tout commence en ce moment. C'est le bon moment pour agir, prendre des initiatives. N'attendez plus.
3: Verseau, Mercure nourrit votre sens du contact. Un précieux atout pour vous sentir sur la même longueur d'onde que vos proches.
2: Enfin Poisson, l'influence de Jupiter vous permettra de faire régner un climat chaleureux et sensuel dans votre couple. Bonne journée à tous, on se retrouve demain pour un prochain horoscope, nous fêterons Blandine.
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5: Tous les secrets de la pomme de terre, ses bienfaits sur la santé, riche en glucides, en potassium, en magnésium, mais aussi en fibres. La pomme de terre est considérée comme un légume complet et participe à un bon équilibre alimentaire associé à un régime varié. La pomme de terre cuite à la vapeur est un aliment idéal pour les sportifs car elle fournit l'énergie nécessaire sur une longue durée. Le potassium et le magnésium qu'elle contient participent à la contraction des cellules musculaires. Et contrairement à une idée reçue, la pomme de terre est un aliment diététique qui ne fait donc pas grossir et trouve sa place dans un régime hypocalorique. À condition bien sûr de ne pas la manger sous forme de frites. Avec 2 grammes pour 100 grammes, la pomme de terre n'est pas très riche en protéines, mais ses protéines sont particulièrement complètes. Elles comprennent tous les acides aminés essentiels, y compris la lysine. Ces protéines sont plus concentrées dans la partie de la chair située immédiatement sous sa peau. La pomme de terre et son utilisation en beauté. En effet, elle possède des propriétés anti-inflammatoires, adoucissantes et assouplissantes. Pour un regard reposé, l'amidon contenu dans la pomme de terre en fait un anti-cerne très efficace grâce à ses propriétés anti-inflammatoires. Couper une pomme de terre crue en tranches fines, il est également possible de la râper, laisser reposer sous chaque œil pendant une quinzaine de minutes. Une action anti-acné, riche en potassium et en vitamine C, elle permet de diminuer l'apparition d'acné et de points noirs. Pour un gommage facial, écrasez une pomme de terre bien cuite, mélangez avec une tomate cuite, puis passez au tamis. Appliquez la pâte tiède sur le visage et laissez reposer une dizaine de minutes, retirez à l'eau tiède. Deux jolies mains, les mains et les ongles, peuvent également bénéficier des vertus de la pomme de terre. Pour cela, appliquez une pomme de terre râpée et mélangée à 2 cuillères d'huile d'olive sur les mains. Laissez agir une dizaine de minutes, puis rincez à l'eau chaude. Pour des ongles renforcés, les frottez avec une pomme de terre crue. Enfin, un produit anti-rides. Récupérez l'eau de cuisson froide de pomme de terre ou en réduire en jus quelques-unes crues sans les peler. Appliquez le liquide sur le visage avec un gant de toilette imbibé. Laissez reposer une dizaine de minutes, puis rincez.
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1: C'est l'agence d'emploi Au Boulot à Caser qui recherche deux monteurs réseau à partir de juillet sur le secteur de Caser. C'est pour une longue mission avec une possibilité d'évolution vers un CDI. Vous travaillerez sur lignes basses, moyennes et haute tension, aussi bien en aérien qu'en souterrain, pour eh bien, garantir la fourniture d'électricité et le raccordement des réseaux usagés. Je rappelle que c'est l'agence d'emploi Au Boulot de Caser qui recrute en ce moment. Pour plus de renseignements, vous allez sur le site internet au-boulot.com.
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1: Bonjour à toutes et tous. Comme prévu, le changement de temps a eu lieu dès samedi. Mais les nuages bas océaniques se sont avérés plus tenaces que prévu. Aussi, les températures sont revenues à des niveaux plus bas, autour de 22 à 23 degrés pour les maximales. Mais je crois que tout le monde l'a apprécié. Aujourd'hui, lundi 1er juin, les brumes et les nuages bas du lever du jour se dissipent rapidement et laissent la place à un temps bien ensoleillé, malgré un voile de nuages élevés. Le vent de secteur nord-ouest est modéré ce matin, puis faiblit cet après-midi. Les températures maximales sont en hausse. Il fait 25 degrés à Saint-Gaudens, 26 à Carbonne, jusqu'à 27 à Riom et Haute-Rive. La nuit prochaine, le ciel redevient nuageux à l'approche d'une perturbation océanique de faible activité. Le vent d'ouest se renforce dans cette fin de nuit. Les températures minimales sont de l'ordre de 14 à 16 degrés. Mardi 2 juin, une zone perturbée, peu active, hélas, traverse notre région à la journée. Le ciel est très nuageux, puis couvert, avec des pluies très faibles. Le vent d'ouest est modéré. Le ciel se dégage en fin de journée et quelques apparitions du soleil permettent au mercure d'atteindre 20 à 21 degrés, avec peu d'écart entre le Comminges et le Muretin. Bonne journée à toutes et tous.

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1: Il est 8h. Je suis à l'heure.
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3: Andréane Mellard.
4: Et Gaëtan Plenet pour le journal. Gaëtan, reportage très fort, très dur dès le début de ce journal.
5: Dans les cimetières du sud du Liban où l'on enterre les corps des victimes des frappes israéliennes, elles se poursuivent malgré le cessez-le-feu. L'autre trêve entre l'Iran et les États-Unis a également du plomb dans l'aile, attaque mutuelle cette nuit. Dans ce journal également, l'extrême droite en tête du premier tour de la présidentielle en Colombie. Le début du procès de deux anciens responsables de l'appareil d'État syrien, ça se passe en Autriche, on y sera. On sera aussi à Bruxelles où le Parlement européen et les États membres doivent à nouveau discuter de la date d'entrée en application de la loi sur les pays dits hub de retour. Et puis des investissements étrangers attendus à l'appel tout à l'heure à Paris pour le 9e sommet Choose France. Le président libanais Joseph Aoun dénonce une agression féroce et condamnable d'Israël. Quand le premier ministre israélien se félicite, lui, d'un tournant majeur, hier, son armée a pris le contrôle de la forteresse de Beaufort dans le sud du Liban où les soldats de l'État hébreu étendent leur offensive. Les frappes sont quotidiennes, 8 nouveaux morts hier, des corps qu'il faut enterrer. Les inhumations se succèdent dans les cimetières de la région. Reportage ce matin dans la région de Saïda de nos envoyés spéciaux, Nicolas Falaise et Jade Coury. Mais attention, les scènes décrites et les propos que vous allez entendre peuvent choqué.
6: C'est un cimetière proche de Saïda. Sur les tombes, des fleurs et des portraits des défunts. Certains apparaissent en armes sur des photos ornées des emblèmes et slogans du Hezbollah. D'autres portraits n'affichent aucun symbole. Des victimes civiles, comme ce jeune homme dont le corps a été pris en charge par le maire de la ville. Je suis allé à la morgue, ils me l'ont montré. Il n'avait plus de tête et une partie de son corps était coupée, raconte Mustapha Al-Zain. Le responsable tient à nous dire que la mère du défunt lui a demandé d'embrasser la tête de son fils pour elle. Qu'est-ce que je réponds? Que son fils n'a plus de tête? Interroge notre interlocuteur, qui a fini par déposer un baiser sur les pieds de la victime. Je parle d'un jeune homme qui n'avait aucune affiliation politique ni militaire, souligne le maire de la ville. C'était un ingénieur, il venait de France, de Toulouse où il vivait. Sa seule faute, c'est de s'être rendu dans sa maison pour récupérer quelques affaires pour sa mère. Au cimetière de Haret Saïda, on rencontre aussi des parents de combattants du Hezbollah. Vêtue et voilée de noir, cette femme vient se recueillir sur la tombe fraîchement creusée pour son neveu. Mais à quelques mètres de là, c'est son fils unique qui a été enterré il y a moins de 2 ans, lui aussi tué dans la guerre contre Israël. Nous sommes des combattants, nous lance-t-elle en souriant. Nos martyrs sont grands, nos martyrs sont notre histoire, nos martyrs sont nos gloires, nos martyrs sont notre Coran vivant. J'ai dit à Dieu Tout-Puissant, me voici à ton service, je t'offre mon unique enfant. C'est moi qui l'ai offert pour le martyr, c'est moi qui l'ai fait marcher sur cette voie depuis sa naissance. Le Hezbollah ne communique aucun chiffre des tués dans ses rangs. Jade Coury, Nicolas Falaise, Haret Saïda, RFI.
5: Et à la demande de la France, une réunion d'urgence du Conseil de sécurité de l'ONU doit se tenir ce lundi. Une série d'attaques réciproques cette nuit entre les États-Unis et l'Iran. Les Américains disent avoir frappé des systèmes de radar et de contrôle de drones dans le sud de la République islamique. L'Iran, de son côté, affirme avoir attaqué une base utilisée par l'armée américaine, sans préciser laquelle, mais le Koweït a justement annoncé cette nuit avoir fait face à une attaque de drones et de missiles.
4: Nous allons changer l'histoire de la Colombie pour toujours.
5: La promesse aussi conquérante qu'optimiste de l'avocat millionnaire Abelardo de la Espriella. Il arrive en tête du premier tour de la présidentielle qui avait lieu hier avec un peu plus de 43,7% des suffrages, 3 points de plus que le sénateur de gauche Ivan Cepeda, l'héritier politique du président sortant Gustavo Petro. Et déjà, à gauche, justement, on doute de la fiabilité de ces résultats. Notre correspondante en Colombie, Najet Benrabah, a suivi cette soirée électorale.
7: Depuis un hôtel à Bogota, le candidat de la gauche, Ivan Cepeda, a débuté son discours en remettant en cause le scrutin.
8: Aujourd'hui, nous avons obtenu 10 millions de votes mal comptés en Colombie. Nous sommes sans aucun doute la principale force politique du pays. Il y a un décalage que nous voulons vérifier autour du recensement électoral. Nous parlons là de 885 000 personnes ou pièces d'identité mal recensées. Nous voulons que cela soit vérifié.
7: Pendant ce temps, sur la côte caribéenne, dans le nord du pays, sur un bateau, à Barranquilla, le candidat d'extrême droite, Abelardo de la Espriella, a attaqué son adversaire sans détour.
0: Ils ne vont pas voler la démocratie. Nous n'allons pas le permettre en utilisant la combinaison de toutes les formes de lutte possibles contre Gustavo Petro et Ivan Cepeda, deux bandits qui veulent voler la volonté du peuple. Nous allons défendre la démocratie par la raison ou par la force.
7: Pour ce premier tour, un peu plus de la moitié des 41 millions d'électeurs ont fait le déplacement pour voter. Il reste donc une marge de manœuvre considérable pour les deux candidats. Les Colombiens ont rendez-vous dans 3 semaines pour faire leur choix. Najat Benrabah, Medellin, RFI.
5: Et autre candidate malheureuse du premier tour à droite, la sénatrice Paloma Valencia, 7% des suffrages seulement, alors elle annonce soutenir l'extrême droite. L'Éthiopie, elle, vote ce lundi, en ce moment même, élection législative, puis ce seront les députés qui désigneront le Premier ministre, un poste qu'Abiy Ahmed espère conserver. Les opposants dénoncent un scrutin qui n'est pas équitable. Vous retrouvez un article à ce sujet sur RFI.fr ainsi qu'un autre intitulé « L'impossible élection au Tigré » alors que le vote, comme en 2021, n'aura pas lieu aujourd'hui dans cette région du Nord déchirée par la guerre. Et si les armes se sont tues depuis, le contexte sécuritaire reste particulièrement difficile.
4: C'est le cas aussi, Gaëtan, dans l'Est de la RDC qui en plus doit faire face à une épidémie d'Ebola.
5: Oui, avec également une poignée de malades diagnostiqués en Ouganda. Aucun cas par contre chez un autre voisin, le Rwanda, mais des mesures ont quand même été prises, des contrôles sanitaires, notamment au point d'entrée dans le pays. Et puis pour les voyageurs ayant visité la RDC, une interdiction d'entrée, tout simplement s'il s'agit d'étrangers, ou bien un placement en quarantaine pour les Rwandais et les résidents. Reportage à Gisenyi, frontière avec à la frontière avec la ville congolaise de Goma, Lucie Mouillot.
9: Chargés de nourriture, les vélos quittent presque comme d'habitude le marché, mais ils déchargent désormais leur cargaison en zone neutre à la petite barrière, explique Dadjijimana Innocent, dirigeant d'une coopérative de transporteurs.
10: Dans cette zone, il y a des agents de santé qui nous aident à nous laver les mains et à prévenir Ebola. Même nos vélos sont désinfectés pour qu'aucun virus ne puisse entrer au Rwanda.
9: Une liste réduite de transporteurs est autorisée à se rendre à la frontière, objectif limité les risques. Eric, homme d'affaires, a de la famille côté congolais. Il espère pouvoir les revoir bientôt.
11: Souvent, ils venaient ici et nous, on allait là-bas, comme du genre du côté de famille. Là, et aussi, bon, il nous manque, quoi. Parce qu'il ne peut pas traverser à cause de cette épidémie. Alors, on parle au téléphone.
9: Tout comme lui, sa fille espère un retour rapide à la normale. Enseignante à Gisenyi, mais avec des enfants à Goma, elle attend de pouvoir les retrouver.
12: Ça n'a pas été facile étant une mère. Je les appelle matin et soir pour connaître leur état, comment ils sont. Le médecin dira que je ne te vois pas. Ça fait mal, mais on est obligé de sauvegarder aussi le travail.
9: Au Rwanda, les événements et déplacements internes se poursuivent normalement. Aucun cas d'Ebola n'a été déclaré dans le pays. Lucie Mouillot, de retour de Gisenyi, RFI.
4: Ça commence aujourd'hui à Vienne, en Autriche, le procès de deux anciens responsables de l'appareil d'État syrien.
5: Le premier du genre dans le pays, avec de lourdes charges. Ils sont accusés de torture et de crimes graves commis contre des civils emprisonnés à Raqqa entre 2011 et 2013. À Vienne, Isorias.
13: Le premier accusé, Khaled al-Hash, était chef du département 335 des services secrets syriens. Le deuxième, Abu Er, chef de la police judiciaire à Raqqa. Selon l'acte d'accusation, il serait responsable entre 2011 et 2013 de torture et de mauvais traitements infligés à des civils emprisonnés à Raqqa suite aux manifestations contre le régime syrien. Khaled al-Hash, surnommé le général de la torture, serait arrivé de France en Autriche en 2015 grâce à l'aide des services de renseignement autrichiens dans le cadre d'un accord conclu avec le Mossad israélien. En Autriche, ce genre de procès est une première et il est très attendu par les victimes. L'avocate Tatiana Urdaneta-Vitek du Centre international pour la défense des droits de l'homme représente 18 des 21 victimes connues.
14: La longue attente de la mise en accusation était très difficile pour les victimes. En sachant que les responsables des crimes vivaient ici en Autriche en toute sécurité, d'aboutir à la justice, c'est un élément. C'est pour les aider à vivre avec, de surmonter le plus possible ce trauma qui restera peut-être pour toujours.
13: Les deux accusés, présumés innocents, risquent jusqu'à 10 ans de prison. Isorias, Vienne, RFI.
5: Et le procès doit durer jusqu'au 30 juin. C'est la quatrième interception du genre pour la France. Un nouveau pétrolier en provenance de Russie, arraisonné par la marine française dans l'Atlantique avec le soutien de plusieurs autres pays, dont le Royaume-Uni. Avec sa flotte fantôme, Moscou contourne les sanctions internationales imposées en raison de la guerre en Ukraine.
4: Les hubs de retour vont à nouveau être discutés entre le Parlement européen et les États membres.
5: Oui, on parle là de ces pays où les migrants illégaux pourraient être renvoyés. Pas encore de consensus sur la question et les discussions qui avaient été reportées il y a une dizaine de jours doivent reprendre ce lundi à Bruxelles, Lakshmi Lotha.
7: Le dernier point de blocage porte sur la date d'entrée en application de cette loi. Mais un accord de principe est déjà adopté sur ce texte. Ces hubs de retour sont vivement plébiscités par plusieurs pays européens comme le Danemark, l'Autriche, l'Allemagne, les Pays-Bas ou encore la Grèce. D'autres sont plus réticents comme la France et l'Espagne. Sont concernés par la mesure les demandeurs d'asile dont la demande a été rejetée, les migrants en séjour illégal visés par un ordre de quitter le territoire. Lorsque leur pays d'origine n'accepte pas un retour, des centres prendraient le relais. Ils seraient situés en Ouganda, en Ouzbékistan ou encore au Rwanda. Plusieurs ONG et des partis de gauche soulignent les incertitudes quant au respect des droits humains dans ces pays tiers. En acceptant ces personnes déplacées, les pays partenaires bénéficieraient d'accords économiques, commerciaux ou encore d'un accès facilité à des visas. Lakshmi Lotha, Bruxelles, RFI.
4: Près de 200 patrons étrangers attendus ce lundi en France au château de Versailles.
5: Pour la 9e édition du sommet Choose France, l'Élysée prévoit déjà un rendez-vous historique en termes d'annonces. Il y en a eu déjà quelques-unes ces derniers jours. 75 milliards d'euros du japonais SoftBank pour construire des data centers dans le nord de la France. Alors oui, c'est vrai, le contexte international est difficile, la crise énergétique fait rage, les mesures protectionnistes se multiplient dans le monde, mais au milieu de tout ça, Aurélien Devernois, il y a la France qui le dit haut et fort, elle reste attractive.
15: Avec un chiffre martelé du côté de l'Élysée, 95% des quelques 230 projets annoncés depuis la première édition en 2017 se sont réalisés. En donnant rendez-vous à Versailles, Emmanuel Macron veut donner un écrin à ce qu'il estime être l'un des joyaux de sa présidence, même si le rôle de Choose France doit être relativisé, selon Sylvain Bersinger, économiste et fondateur du cabinet Bersinger & Co.
16: Le sommet Choose France est une très bonne initiative pour essayer d'inciter les investisseurs étrangers à venir en France. Après, les investisseurs étrangers viennent ou pas en France en fonction du coût du travail, du contexte fiscal ou réglementaire.
15: Et le contexte a en effet bien changé depuis 2017 avec la tentation protectionniste gagnant l'Europe, ce qui n'est pas forcément un obstacle à l'investissement étranger.
16: Des investisseurs étrangers peuvent être tentés de venir produire plutôt en France, en Europe, pour éviter d'éventuels droits de douane.
15: Sylvain Bersinger rappelle toutefois que l'investissement étranger n'est qu'une part minime du dynamisme économique, or celui-ci est à la peine en France.
16: Il est tout aussi profitable que les entreprises françaises investissent en France, puisque des investisseurs étrangers vont rapatrier leurs profits chez eux, vont peut-être faire appel plutôt à des sous-traitants de leur pays plutôt qu'à des sous-traitants français. Actuellement, l'investissement des entreprises globales en France, il est plutôt morose.
15: Les faillites d'entreprises ont d'ailleurs connu un niveau record en France depuis un an, avec notamment une forte hausse du côté des petites entreprises.
5: Aurélien Devernois du service économie de RFI.
4: Et Gaëtan Plenet pour le journal. Merci. Dans 10 minutes, notre invité international Enrico Letta, ancien président du Conseil italien, il sera dans notre studio. D'abord, c'est le journal des sports. Avec vous, Anne Dufour-Cornillet, on parle de football avec bien sûr un week-end marqué par la victoire du PSG en finale de Ligue des Champions. Et maintenant, direction le Mondial 2026.
17: Et oui, parce que c'est déjà dans 10 jours. L'heure est donc au dernier réglage pour les 48 sélections avec deux matchs amicaux par nation. Hier soir, le Sénégal s'est confronté aux États-Unis en Caroline du Nord. Défaite 2-3, doublée de Sadio Mané. Rien n'a fonctionné, reconnaît le sélectionneur Pape Thiaw. Au micro de Babacar Fall.
18: On n'a pas posé les pieds sur le ballon et ça nous a mis en difficulté. Donc je pense que c'est eux qui, leur plan de jeu était bien. Donc ils nous ont mis vraiment, ils nous ont posé des problèmes. Donc nous, on va continuer notre préparation. On sait qu'il nous reste encore des jours et aussi une semaine très très lourde qui nous attend et chargée pour continuer notre préparation pour être prêt le 16.
17: Et ce sera la première confrontation des Lions de la Teranga face aux Bleus de Didier Deschamps. Mais avant cela, un dernier entraînement face à l'Arabie Saoudite le 9 juin. Et concernant l'équipe de France, elle disputera son avant-dernier match de préparation ce jeudi face à la Côte d'Ivoire.
4: On passe au tennis maintenant, Anne. Le suspense reste entier à Roland-Garros avec l'élimination de presque toutes les têtes d'affiche.
17: Oui, Yannick Sinner, Novak Djokovic et maintenant Casper Ruud. Le Norvégien, double finaliste du tournoi, s'est incliné hier soir en 4 manches, 7-5, 7-6, 5-7, 6-2.

Nous allons maintenant faire un saut temporel. Voici un titre qui est sorti au mois de mai. Mais c'était en 2008. Souvenez-vous.

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1: À la bonne heure, il est 9h.
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1: Andréane Mélard
0: et Julien Coquel-Rohem pour le journal.
2: Et à la une, le Liban où l'armée israélienne a reçu à l'instant l'ordre de frapper la banlieue sud de Beyrouth. L'escalade majeure dénoncée dans le pays par Emmanuel Macron. Alors que l'invasion israélienne s'est accélérée déjà ce week-end, des ordres d'évacuation jusqu'à 40 km de la frontière. Benjamin Netanyahou déterminé à étendre son offensive et une réunion du Conseil de sécurité de l'ONU convoquée en urgence aujourd'hui. On appelle notre correspondante à Jérusalem dans un instant. La guerre au Moyen-Orient et de nouvelles frappes américaines contre l'Iran annoncées ce matin. Le Koweït dit répondre lui à des attaques de drones et de missiles. Dans ce journal également, des élections législatives en Éthiopie aujourd'hui. C'est notre dossier. Alors qu'une partie du pays ne pourra pas se rendre aux urnes en raison des conflits. Du côté du Pérou, les urnes de nouveau sorties dimanche prochain pour le second tour de la présidentielle. Les deux candidats s'affrontaient hier soir dans un débat télévisé. En France, une proposition de loi contre les violences faites aux enfants aujourd'hui à l'Assemblée. Et puis elle aurait eu 100 ans aujourd'hui. Marilyn Monroe célébrée à la fin de cette édition.
0: Le Liban, face à une agression d'Israël, féroce et condamnable.
2: Les mots de son président, Joseph Aoun, comme pour Emmanuel Macron, rien ne justifie l'escalade majeure en cours au sud Liban. Le Conseil de sécurité de l'ONU se réunit en urgence aujourd'hui à la demande de la France, alors que les frappes israéliennes meurtrières continuent sur le pays, tout comme les tirs du Hezbollah en direction d'Israël. Les deux camps s'accusent de ne pas respecter le cessez-le-feu, ignoré tous les jours depuis son entrée en vigueur à la mi-avril. Mais c'est de fait l'armée israélienne qui avance dans son invasion du pays et qui s'est saisi d'un site stratégique ce week-end, le château de Beaufort. Bonjour Frédéric Misselin.
3: Bonjour.
2: Benjamin Netanyahou évoque un tournant décisif. Jusqu'où est-il prêt à aller au Liban ?
3: Alors, tout indique que l'extension de l'offensive israélienne ne fait que commencer après la très symbolique prise du château de Beaufort ce week-end. Une incursion en profondeur, donc en territoire libanais, jamais vue depuis 26 ans. Une chaîne israélienne, La 12, rapporte qu'un nouvel appel de réservistes est envisagé et Benjamin Netanyahou affiche publiquement ses objectifs. Il a ordonné à l'armée d'élargir les opérations au Liban. Il précise, je cite, « Mes instructions sont désormais d'étendre et d'approfondir notre emprise sur les lieux qui sont sous contrôle du Hezbollah. L'ordre a été également donné par le Premier ministre de frapper Beyrouth. Ce sont les ordres ce matin. » Alors, parallèlement, des ordres d'évacuation ont également été émis jusqu'à 40 km de la frontière en territoire libanais. La zone d'occupation militaire israélienne s'agrandit considérablement. Les Américains ne mettent aucun frein. Pour eux, le Hezbollah doit désormais mettre fin à ses attaques et en contrepartie, Israël s'abstiendrait de toute escalade. Mais on voit que ce matin, ça n'est plus le cas. C'est dans ces conditions que les pourparlers sont toujours prévus demain et après-demain à Washington. Et en Israël, les alertes se sont multipliées ce week-end au nord face aux attaques de drones et de roquettes du Hezbollah. Un soldat israélien est mort le 26e.
2: Frédéric Misselin à Jérusalem pour RFI. Merci beaucoup. Les frappes israéliennes qui ont tué au Liban plus de 3400 personnes et fait plus de 10 000 blessés en deux mois de guerre. L'occupation illégale du pays par les soldats israéliens couvre désormais près d'un cinquième du territoire et notre correspondant à Beyrouth nous rapportait tout à l'heure les critiques parmi les soutiens du Hezbollah contre le pouvoir et son choix de négocier avec l'État hébreu. La colère et l'épuisement s'installent, notamment chez ce Libanais que vous allez entendre à présent. Benjamin Netanyahou, déjà ciblé par un mandat d'arrêt de la CPI pour crimes contre l'humanité et crimes de guerre présumés à Gaza, est-il en train de faire subir le même sort au Liban? Charbel, que nous avons pu joindre, n'hésite pas en tout cas à comparer ce qui se passe dans son pays et du côté de Razé, la prononciation arabe de Gaza. Écoutez.
4: Vous vous rendez compte déjà la haine qu'ils ont pour ce pays, pour nous les Libanais, avec Razé et l'Iran, où on massacre juste des civils. Si on veut tuer un mec, disons du Hezbollah, on enlève 20, 25 avec lui. Quelle moquerie! Armée la plus morale du monde. Voilà, ça c'est un peu ce que je ressens, ce que je pense. C'est inacceptable, j'ai plus les mots. Qu'est-ce que ça veut dire de l'humanité? On a déjà vu ça à Razé. Et là, on est en train de revoir la même chose ici. Et le monde fait rien. Hezbollah ou pas, faut arrêter.
2: La colère de ce Libanais joint par Alice Froussard.
0: La guerre au Moyen-Orient et de nouvelles frappes américaines annoncées en Iran.
2: Des frappes défensives et mesurées selon l'armée américaine menées ce week-end contre des radars et des sites de contrôle de drones du régime iranien. Washington reproche à Téhéran des actions agressives. Les gardiens de la révolution affirment avoir visé en représailles une base utilisée pour des frappes américaines. Et le Koweït a annoncé ce matin faire face à une attaque de missiles et de drones. L'Iran et les États-Unis semblaient se rapprocher d'un protocole d'accord ces derniers jours. Mais le New York Times a annoncé samedi que Donald Trump avait finalement durci sa proposition. Le président américain qui affirme aujourd'hui que Téhéran souhaite vraiment conclure un accord.
0: À la une également ce matin, un jour important en Éthiopie. Les bureaux de vote ont ouvert il y a 2 heures pour les élections législatives.
2: Et les Éthiopiens qui peuvent voter appelaient toute la journée à élire leurs députés ainsi que les cadres régionaux. La majorité élue au Parlement choisira ensuite le Premier ministre. Et après 8 ans au pouvoir, le sortant Abiy Ahmed est candidat à sa succession. Bonjour Clotilde Hazard.
5: Bonjour.
2: C'est notre dossier du jour. Alors que les opposants d'Abiy Ahmed dénoncent un scrutin qui n'est pas équitable, il faut d'abord noter que tous les Éthiopiens ne pourront pas voter aujourd'hui.
5: Oui, le scrutin ne se tiendra pas au Tigré où les relations entre le TPLF et le gouvernement fédéral sont rompues. Ailleurs, le gouvernement d'Abiy Ahmed est en conflit avec des groupes armés en Amhara et en Oromia. À cause de ces tensions et des menaces des forces fédérales comme des groupes armés, l'opposition n'a pas pu présenter de candidat partout. Résultat, le parti au pouvoir, le parti de la prospérité, concourt seul dans 12% des circonscriptions. Dans les autres, ses principaux concurrents sont le parti modéré, Ezema, et la coalition pour l'unité de l'Éthiopie plus radicale.
2: Des partis qui dénoncent aussi des pressions sur les électeurs.
5: Oui, selon Sabine Planel, chercheuse à l'Institut de recherche pour le développement, le vote des populations est étroitement contrôlé.
6: On arrête les gens pour savoir s'ils se sont bien inscrits sur les listes électorales. Là, en ce moment, à Addis Abeba, on donne à manger aux habitants pour s'assurer d'un soutien électoral aux partis de gouvernement. Tout ce type de pratiques qui sont fondées sur un contrôle social très rapproché. Donc on contrôle la parole politique, on contrôle les pratiques de vote des populations et le tout dans un contexte de grande pauvreté.
2: Alors Clotilde, est-ce qu'il y a quand même eu une campagne avant ces élections ?
5: Sur le terrain, pas partout. La campagne s'est surtout déroulée à la télévision et sur les réseaux sociaux. Le Parti de la Prospérité a défendu son bilan, le barrage de la Renaissance, la modernisation d'Addis Abeba et de nouveaux complexes touristiques. Une jolie vitrine qui camoufle mal la fragmentation du territoire et un bilan humain désastreux, répond l'opposition, qui pointe aussi le manque de démocratie, la pauvreté et l'insécurité.
2: Si l'opposition s'exprime, c'est que ces élections ne sont pas si verrouillées ?
5: Pour les spécialistes, la présence de l'opposition permet surtout au gouvernement de se donner une crédibilité sur la scène internationale. On écoute Johannes Woldemariam, politologue et spécialiste de la Corne de l'Afrique.
7: Abiy Ahmed se prête juste au jeu parce qu'il a besoin de légitimité, surtout vis-à-vis des pays occidentaux comme les États-Unis et des institutions financières telles que le FMI et la Banque mondiale, car il a vraiment besoin d'argent. Les personnalités politiques d'opposition que les gens connaissent ne sont même pas dans le pays et beaucoup d'acteurs politiques sont soit en prison, soit réduits au silence.
5: Le scrutin doit renouveler les 547 sièges de la Chambre des représentants, dominés aujourd'hui par le parti au pouvoir avec 96% des députés qui en sont issus.
2: Clotilde Hazard pour notre dossier du jour, merci beaucoup. On vous retrouve sur RFI.fr et en Éthiopie, les bureaux de vote sont ouverts jusqu'à 15h, temps universel.
0: On votait aussi en Colombie hier et les urnes ont fait mentir les sondages.
2: Qui plaçait la gauche en tête du premier tour de la présidentielle après 4 ans au pouvoir sous la présidence de Gustavo Petro. C'est finalement l'avocat millionnaire d'extrême droite, Abelardo de la Espriella, qui est arrivé hier soir en première place avec 43,7% des voix. Selon des résultats préliminaires, le sénateur de gauche Ivan Cepeda, dauphin désigné du président sortant, sera bien au second tour, mais il est arrivé deuxième avec 40,9% des suffrages exprimés. Il affirme sans donner de preuve que 10 millions de votes ont été mal comptés et dit vouloir enquêter sur un écart de 885 000 personnes dans le recensement électoral. Le second tour est prévu le 21 juin en Colombie.
0: Du côté du Pérou, ce sera dans quelques jours.
2: Le second tour de la présidentielle prévu dimanche prochain. Il ne rendra pas nécessairement son verdict dans la foulée au vu de la longue attente qui a suivi le premier tour. L'affiche de ce second tour a quand même fini par se préciser. Keiko Fujimori, candidate de la droite autoritaire, dans la lignée de son père, le dictateur Alberto Fujimori, au pouvoir au Pérou dans les années 90. Face à elle, le candidat de la gauche rurale, Roberto Sanchez, soutien de l'ancien président Castillo, destitué en 2022.
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Moi aussi j'ai connu une sorte de brouillard, et j'ai entendu ce piano au loin. Et moi aussi, sans vraiment le prévoir, naturellement ma voix l'a rejoint. On n'a pas du tout la même histoire, et finalement quelques points communs, comme un air de fond.

0: Bonjour à toutes et bonjour à tous. Bienvenue sur Radio Galaxie 98.5 FM, la radio du sud de Toulousain. Et nous allons aller à Martre. Va se dérouler le 7 juin prochain, la Martraise, une course à pied, deuxième édition. Deuxième édition de la Martraise qui avait réuni l'année dernière de très nombreux coureurs. Ils étaient plus de 660 à parcourir les différentes courses qu'il y avait sur cette Martraise qui fait le tour du village de Martre. Mais pas que, pour en parler, je suis avec le fondateur de cette Martraise et aussi un des coachs sportifs, Guillaume Soudé. Guillaume, bonjour.
1: Bonjour, bonjour à tous.
0: Guillaume, la Martraise, si vous deviez faire vous votre résumé, ce serait quoi ?
1: C'est une course très conviviale, une course où on peut à la fois découvrir la course à pied, c'est également une course où on peut être un gros compétiteur parce qu'on a des parcours rapides, on a des parcours variés. Donc c'est accessible à tous et c'est accessible également donc pour tous les profils de coureurs.
0: Donc, deuxième année de cette course de la Martraise. Alors, je me suis posé une question en regardant votre dossier de presse, qui est très bien fait d'ailleurs. C'est une course ou c'est une visite historique guidée patrimoniale de Martre-Tolosane?
1: Alors, c'est une course, hein, c'est une course à part entière. Mais effectivement, on pourrait s'y tromper parce qu'on essaie de mettre en avant ce patrimoine local. On essaie de mettre en avant les savoir-faire locaux et donc on pourrait s'y tromper, mais non, c'est bien une course.
0: C'est bien une course. Il y a plusieurs parcours d'ailleurs dans cette course. Il y en a pour tout le monde, il y en a pour les très sportifs, les moins sportifs, il y en a même pour les familles. Je sais qu'il y a trois courses, c'est ça ?
1: C'est ça, il y a trois courses principalement, nos formats principaux, donc c'est 5, 10 et 20 km. 5 et 10 km qui se font sur la même boucle à Martre-Tolosane, le 20 km qui lui aborde les villages de Moran, Montclar de Comminges, Roquefort-sur-Garonne avant de revenir sur la cité artiste.
0: Et aussi une course, enfin course et marche famille.
1: Exactement. Alors vous allez avoir la course famille à part entière qui va être possible donc par deux ou par trois avec un parent et un ou deux enfants. Une course avec obstacles et devinettes sous forme de relais et puis en commun au cœur de la ville de Martre. Une marche elle qui aura lieu sur un parcours complètement différent, environ 8 km, accompagné par le club de randonnée de Boussens, le BRC, village voisin. Et on a également cette année notre format atypique, le 1500 Martre, 1500 mètres. C'est trois tours de ville à réaliser vraiment à pleine allure. Et vous avez la même arrivée que pour les autres formats sur la place du Général de Gaulle.
0: Ce sont des courses, donc ce serait chronométré.
1: Tout à fait, c'est chronométré. Cette année, on aura un jury pour être labellisé l'année prochaine sur les 5 et 10 kilomètres. Donc ce sera notre enjeu principal de l'année là pour pouvoir accueillir encore plus de monde. Donc, ce sera déjà le cas cette année, on est environ à 750 inscrits et il nous reste une dizaine de jours.
0: Quand vous dites labelliser, ça apporte quoi de labelliser une course ?
1: Labelliser une course, ça peut permettre en fait aux participants qui sont licenciés à la Fédération Française d'Athlétisme de se qualifier en faisant le temps minimum requis dans leur catégorie. De se qualifier au championnat de France. Donc si notre course est labellisée sur les 5 et 10 kilomètres, en faisant ce temps-là, en validant ce temps-là sur notre course, ils pourront se qualifier au championnat de France.
0: D'accord, donc c'est vraiment pour les vrais sportifs cette fois-ci. Mais je sais que vous avez fait l'effort d'avoir des vrais sportifs donc, et puis aussi des familles, parce que tout est prévu sur place, la sécurité, la nourriture, la boisson, tout est prêt quoi.
1: Tout à fait, tout à fait. On a les food trucks, on a des nounous qui sont là pour assurer la garde d'enfants pour les parents qui seront occupés à courir ou à soutenir la course en tant que bénévole. On a les food trucks, on a les bandas pour mettre de l'énergie dans ce moment-là et pour que ce soit une véritable fête. Une fête locale qui sera prolongée, hein, puisque d'ailleurs ce week-end on a la Trinité fête locale et puis le week-end prochain on aura la Martraise, donc on aura deux week-ends de grandes fêtes sur Martre-Tolosane.
0: Même les non-sportifs peuvent venir encourager les sportifs.
1: Tout à fait, c'était déjà le cas l'année dernière lors de la première édition, on a été très fiers de ça parce que notre volonté c'est de mettre

0: en avant ce qui se fait à Martres, et c'est de rendre fiers les Martrais, de rendre fiers cette population. Donc ça sera complètement possible de venir partager, même si vous ne courez pas.
1: Alors, je rappelle donc, on parle de la Martraise, deuxième année course sportive, donc de vitesse à Martres-Tolosane et aux alentours de Martres-Tolosane. Il y a trois courses différentes qui sont les 20 km sur route avec 300 mètres de dénivelé avec un départ à 8h45, le 10 km sur route avec 20 mètres de dénivelé, un départ une demi-heure après, et le 5 km avec 10 mètres de dénivelé, un départ encore une heure après. Tout ça le 7 juin à Martres-Tolosane, organisé par l'ASPTT, Martraise, c'est bien ça?
0: L'ASPTT Cœur de Garonne, tout à fait, on s'appelle l'ASPTT Cœur de Garonne, c'est un club omnisport, et notre volonté au sein du club, c'est de rendre le sport accessible à tous, à toute la famille, et ça sera également le cas donc sur notre événement. On voulait un événement à notre image.
1: Juste petite parenthèse, les autres activités de l'ASPTT Cœur de Garonne, c'est quoi?
0: On a des activités de bien-être, renforcement musculaire, pilates, musculaire qui s'inspire de l'Aerox. On a de l'école de sport, donc nos gammes d'écoles de sport labellisées par la Fédération Française des ASPTT. Et nous sommes un club affilié à la Fédération Française d'Athlétisme. Donc on a une école d'athlétisme et on a des groupes d'entraînement pour les coureurs.
1: Pour la Martraise, donc le 7 juin prochain, les gens qui voudraient s'inscrire, les gens qui voudraient acheter leur dossard, ça se passe comment?
0: Tout se passe sur la plateforme très connue des coureurs Chronostart. Vous pouvez prendre votre dossard jusqu'au samedi 6, donc la veille de la course, 18h. Et donc là, aujourd'hui, on a une cinquantaine de dossards disponibles sur tous les formats, un peu moins de 50 sur certains. Et on a un gros succès sur notre 10 km. On a plus de 100 inscriptions supplémentaires par rapport à la saison dernière. Donc on vous attend nombreux pour venir soit découvrir, soit dépasser vos limites.
1: Très bien, donc ça se passe à Martres-Tolosane, c'est le 7 juin prochain, le retrait des dossards jusqu'au 6, 18h, dernier délai. Martres-Tolosane, pour ceux qui ne le savent pas encore, se situe sur l'autoroute A64, sortie numéro 22, et vous verrez, vous pourrez faire le tour de ville. On pourra se garer facilement malgré tout?
0: Tout à fait. Nos bénévoles ont la lourde charge de baliser les parkings, de mettre à disposition donc la meilleure expérience coureur possible. Donc on a aménagé voilà de grands espaces pour stationner. C'est accessible depuis Toulouse assez rapidement. On a des coureurs d'un petit peu toute la région. Donc c'est voilà en sortie d'autoroute, vous avez même pas 5 minutes de voiture et vous pouvez vous garer à proximité du départ et de l'arrivée.
1: Et je rappelle donc que vous avez même prévu les nounous pour les coureurs et la nourriture pour ceux qui regardent.
0: Tout à fait.
1: Merci Guillaume Soudé. Donc vous êtes l'organisateur, le fondateur de cette Martraise, deuxième édition, le 7 juin à Martres-Tolosane. Merci d'être venu sur Radio Galaxy.
0: Avec grand plaisir. Merci à vous de nous avoir permis de parler de notre événement. Merci à tous.
1: Bonne journée, au revoir.
0: Bonne journée, au revoir.

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un petit peu de classique, ça vous dit ? Un auteur, une histoire, un morceau. Je vais vous parler aujourd'hui du Stabat Mater de l'Italien Antonio Vivaldi, né en 1678 à Venise et mort à Vienne en 1741. Un Stabat Mater de transition.

la musique religieuse d'Antonio Vivaldi n'était pas destinée à un tel succès. Reconnu pour sa virtuosité instrumentale et ses opéras, il a en effet peu composé pour l'Église. La majorité de cette musique religieuse était destinée au Pio Ospedale della Pietà, un orphelinat vénitien renommé pour la formation musicale des jeunes filles, orphelines, abandonnées ou illégitimes. Vivaldi y a passé l'essentiel de sa carrière, d'abord comme maître de violon, puis comme maître de concert. Il supervisait l'achat et l'entretien des instruments et composait la musique instrumentale pour les élèves. Malgré ses nombreux voyages à travers l'Europe pour promouvoir ses opéras, il resta fidèle à cette institution prestigieuse jusqu'à sa mort en 1741. Composé en 1712, le Stabat Mater occupe une place unique dans son œuvre, étant sa première pièce religieuse connue et l'une des rares à ne pas avoir été écrite pour la Pietà. Elle a été commandée spécialement pour la fête des sept douleurs de la Vierge. Comparé au Stabat Mater de Pergolèse, celui de Vivaldi semble étonnamment intimiste, en demi-teinte, dans une atmosphère relativement inhabituelle chez les musiciens vénitiens, au style souvent flamboyant, selon les mots du musicologue Patrick Barbier. Écoutons maintenant un passage du Stabat Mater de Vivaldi, interprété par l'Académie de musique ancienne dirigée par Christopher Hogwood.

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fainéant, indolent, apathique, poil dans la main, nonchalant, endormi, tire au flanc, étourdi, contemplatif, inactif, oisif.

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1: Bonjour à toutes et tous. Comme prévu, le changement de temps a eu lieu dès samedi. Mais les nuages bas océaniques se sont avérés plus tenaces que prévu. Aussi, les températures sont revenues à des niveaux plus bas, autour de 22 à 23 degrés pour les maximales. Mais je crois que tout le monde l'a apprécié. Aujourd'hui, lundi 1er juin, les brumes et les nuages bas du lever du jour se dissipent rapidement et laissent la place à un temps bien ensoleillé, malgré un voile de nuages élevés. Le vent de secteur nord-ouest est modéré ce matin, puis faiblit cet après-midi. Les températures maximales sont en hausse. Il fait 25 degrés à Saint-Gaudens, 26 à Carbonne, jusqu'à 27 à Riom et Haute-Rive. La nuit prochaine, le ciel redevient nuageux à l'approche d'une perturbation océanique de faible activité. Le vent d'ouest se renforce dans cette fin de nuit. Les températures minimales sont de l'ordre de 14 à 16 degrés. Mardi 2 juin, une zone perturbée, peu active, hélas, traverse notre région dans la journée. Le ciel est très nuageux, puis couvert, avec des pluies très faibles. Le vent d'ouest est modéré. Le ciel se dégage en fin de journée et quelques apparitions du soleil permettent au mercure d'atteindre 20 à 21 degrés, avec peu d'écart entre le Comminges et le Muretin. Bonne journée à toutes et tous.

0: 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On vend une Peugeot 208 essence de couleur blanche à boîte manuelle. Au niveau du kilométrage, elle a 93 719 km. Le contrôle technique est validé et la courroie de distribution a été changée. Elle est à vendre pour 8 700 euros. Pour plus de renseignements, vous contactez le 06 08 35 67 70. 06 08 35 67 70. Et si vous aussi vous vendez ou que vous recherchez quelque chose, envoyez-nous vos annonces depuis notre site internet radiogalaxy31.com, rubrique annoncer. C'est avec grand plaisir que nous les diffuserons. Merci de votre fidélité et à très vite.
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0: Bonjour à toutes, bonjour à tous, merci d'être avec nous sur Radio Galaxy. Aujourd'hui on va parler théâtre, on va parler festival de théâtre avec L'Île au Théâtre, 14e édition du vendredi 5 au dimanche 7 juin prochain. Et pour en parler, je suis avec Elodie Faye et Manuel Touraille. Bonjour à tous les deux.
1: Bonjour.
2: Bonjour.
0: Alors, c'est la 14e année de L'Île au Théâtre. Est-ce que, en quelques mots, vous pouvez nous expliquer ce que c'est L'Île au Théâtre, comment c'est né, quelle est son histoire, Elodie?
2: Alors, L'Île au Théâtre, c'est une initiative montesquivienne. Ce sont des jeunes montesquiviens qui aimaient beaucoup le théâtre, et notamment Isabelle Jambreau, qui venait passer ses vacances à Montesquieu, qui est comédienne à Paris, et qui a décidé avec ses amis de créer un festival il y a 14 ans maintenant. Ce festival a débuté sur l'île du Ramier, à Montesquieu. C'était du théâtre, donc festival L'Île au Théâtre.
0: Pour cette 14e édition, donc on commence le vendredi à 20h et ça commence avec l'association Le Nid des Éléphantaux qui ouvre le bal avec son spectacle « De quelle couleur sont les larmes des clowns ?» Est-ce que vous pouvez un petit peu nous situer, nous expliquer qu'est-ce que cette création ?
1: Alors, la compagnie Les Éléphantaux, qui sont de la Trappe et qui travaillent beaucoup à Rieux, à Carbonne, sont les partenaires du festival. Et déjà l'année dernière, nous avons présenté l'une de leurs créations, Enfarinée. Et cette année, ils sont dans un processus de création. Nous avons été les voir à la Grainerie à Toulouse et à Martre-Tolosane pour une sortie de résidence. Ils sont deux clowns, deux personnages qui s'emparent d'une forme de conférence sur les émotions avec le corps, mais aussi le verbe, la présence, l'aspect aussi scénique et cirque, parce que ce sont des circassiens. Ils vont nous raconter tout le développement et l'histoire des émotions sous une forme de fausse conférence. Et finalement, ce sont des éléments presque perturbateurs. Nous les avons annoncés parce qu'on pouvait pas faire juste un effet de surprise. Mais comme c'est une création pour 2027, c'est comme s'ils venaient en disant « ça y est, c'est à nous maintenant ». Mais non, c'est l'année prochaine, vous, c'est pas vous maintenant. Bon, maintenant que vous êtes là, allez, faites-nous le quart d'heure que vous avez commencé à travailler sur vos 10 semaines de création, présentez-nous là où vous en êtes. Et c'est donc l'idée de montrer ce que c'est qu'un processus de création dans le cadre du festival. Et le Nid des Éléphantaux, qui accueille également Benoît Gruel, un artiste toulousain pour Poids-Plume, lui, il est en finalité de son spectacle et pour la première fois, il le présentera dans le cadre du festival. C'est la première fois que ce spectacle sera présenté au public. Et ce sera sur participation.
2: Le samedi 6 juin à 18h pour Poids-Plume.
0: Merci beaucoup Manuel pour toutes ces explications. C'est vrai qu'en fait, on n'a pas du tout conscience de ce processus de création des spectacles. Et on a une toute nouvelle forme de spectacle, quelque chose d'assez inédit. C'est le spectacle avec deux artistes qui mêlent leurs univers. L'un d'eux vient de Nouvelle-Calédonie et l'autre est de Montesquieu. Comment s'est faite cette collaboration ?
1: Alors déjà, on dit toujours que l'art, le spectacle, c'est une aventure et c'est une aventure humaine. Et c'est d'abord des rencontres entre artistes et ensuite des rencontres entre les artistes et le public. Donc nous allons beaucoup voir de spectacles durant le Festival d'Avignon, dans les villages aux alentours. Ben, l'année dernière, nous avons été à un festival de contes et nous avons rencontré un conteur et nous sommes aperçus que nous le connaissions déjà puisqu'il habite Montesquieu. Donc il faut quelquefois aller un petit peu plus loin que son village pour découvrir des gens qui habitent ce même village. Et puis quelqu'un vient de beaucoup plus loin, puisque c'est Simon Wanetem qui vient de Nouvelle-Calédonie. Et il vient dans le cadre d'une tournée dans un centre dramatique national, un spectacle qui s'appelle Khaldoun, qui est joué à Annemasse et qui sera après joué au Théâtre de la Criée à Marseille. Et entre-temps, il vient à Montesquieu, lui-même est slammer, danseur hip-hop, il vient pour partager avec le conteur cette aventure
2: inédite, parce que c'est quelque chose qu'on ne verra jamais plus. Jamais plus, Simon Wanetem et François Genoux ne se rencontreront. Ça se passe à Montesquieu, vendredi 5 juin à 20h.
0: On sent cet engouement de votre part, Elodie. C'est vrai que ça peut intriguer, parce qu'en fait, on parle de théâtre, mais là, pour le coup, il y a du slam, il y a de la danse, du hip-hop, il y a du conte, tout ça mélangé. Donc en fait, ce festival, ça touche encore plus de monde parce que c'est pas que du théâtre.
1: Oui, c'est toutes les disciplines. Il y a même un ciné-concert avec le projecteur qui est mis à disposition par Cinéfol 31. Nous allons pouvoir projeter un film et celui qui a créé la musique va jouer en direct, clarinette et avec d'autres instruments aussi informatiques, va jouer en direct la musique qu'il a créée pour ce film. Et c'est aussi un voisin.
2: Et oui, parce que Pierre Duchazeau habite à Gouttes-Vernisse. On a dans le coin des gens exceptionnels.
0: Et on a le samedi qui est consacré aux pièces de théâtre. Comment la programmation est créée? Comment est-ce que vous choisissez les pièces?
1: C'est vrai qu'une programmation, c'est un peu comme inviter quelqu'un pour faire la cuisine, quelque part. C'est surtout un festival de spectacles vivants et de seuls en scène. Et il y a beaucoup de cette énergie, parce que finalement, les seuls en scène, ça peut être du conte, du slam, de la comédie. Donc, il y a un spectacle qui est beaucoup plus construit, qui s'appelle La Compagnie des Spectres, que nous avons été voir à Aix-en-Provence et qui a joué préalablement au Festival d'Avignon. Et là, c'était un coup de cœur. C'est un seul en scène d'une femme qui s'appelle Florence Autier. Et je vais laisser Élodie en parler, parce que tu as découvert aussi cette compagnie et ce spectacle.
2: Oui, alors, ce spectacle s'appelle La Compagnie des Spectres. C'est le même titre qu'un livre écrit par Lydie Salvaire. Lydie Salvaire est donc cette autrice qui a grandi à Hauterive, fille de réfugiés espagnols, qui a écrit un livre il y a plus de 20 ans, qui s'appelle La Compagnie des Spectres. Florence Autier s'en est emparée et a créé un spectacle de seule en scène autour de ce livre. La Compagnie des Spectres, c'est l'histoire d'une dame qui se remémore ce qui s'est passé pendant la Deuxième Guerre mondiale. Le thème du festival L'Île au Théâtre, la 14e édition cette année, c'est l'esprit de résistance. On est dans la résistance, que ce soit la résistance en 1939-45, que ce soit la résistance des émotions, que ce soit histoire de légumes, on est aussi dans la résistance, l'esprit de résistance, parfum d'Irak, évidemment, on est dans l'esprit de résistance. Tous nos spectacles sont choisis par Manuel autour de ce thème-là.
0: Donc en fait, cette année, il y a vraiment ce thème qui revient autour de la programmation. Il y aura aussi un temps de rencontre et de dédicace, il me semble.
2: Ben oui, en fait, on a la chance d'avoir Lydie Salvaire qui vienne. Elle a accepté de venir jusqu'à Montesquieu-Volvestre. C'est une autrice quand même formidable. Elle a eu un prix Goncourt avec son livre « Pas pleurer ». Elle va présenter son dernier livre. Évidemment, les auteurs aiment parler de leur dernier livre qui s'appelle « Autoportrait à l'encre noire ». Elle sera là pour le dédicacer. On aura des lectures de ses textes également. Ses ouvrages seront vendus par Martine Tadjer de la librairie des Livres et Délices à Caserne. Donc c'est vraiment tout un réseau, un ensemble de personnes qui se réunit vraiment autour du spectacle vivant le week-end du 5, 6 et 7 juin.
1: Et d'ailleurs, cette compagnie nous permet aussi de pouvoir proposer le spectacle au collège de Montesquieu. C'est-à-dire qu'ils ont accepté de faire un tarif le plus bas possible, qui peut être pris en charge par le Pass Culture. Et donc, le collège va pouvoir assister à une représentation en avant-première du festival le vendredi après-midi, sachant que notre inauguration, c'est le vendredi soir.
0: Ah oui, c'est que c'est justement en relation avec le thème de la résistance, et donc c'est au programme pour les élèves de 4e et 3e.
1: Voilà. Non, c'est vrai que c'est important de diffuser des spectacles en milieu rural. Et à cette occasion, l'année dernière, nous avions fait le choix d'être sur l'île du Ramier et de présenter du théâtre de rue, du cirque, du spectacle vivant en extérieur. Et cette année où nous avons fait le choix d'avoir un peu plus de textes, nous sommes à la salle polyvalente de Montesquieu et plutôt en intérieur. Mais on voudrait garder cet esprit de fête, c'est-à-dire faire en sorte que, avec la buvette, la restauration, le bar, les food trucks qui seront là toute la journée du samedi, on donne un air de fête à notre village, à Montesquieu-Volvestre, et que pendant 3 jours, on puisse vivre au rythme du spectacle vivant et de la rencontre entre le public et les artistes.
0: Parce que cette année, il y a un petit changement. À la base, vous étiez donc dans un chapiteau, et puis cette année, on est dans la salle polyvalente.
1: Nous étions sur l'île de Ramier sans chapiteau l'année dernière, à l'air libre. Alors après, il y a les intempéries, donc nous avons eu beau temps l'année dernière, mais cette année, on préfère quand même se mettre à l'abri pour présenter surtout des spectacles avec de lumière, son, un plateau. Et c'est tout un aspect technique d'accueil des artistes et du public.
0: Et vous le disiez, Manuel, on pourra également profiter de buvettes et restaurations sur place.
1: Oui, donc déjà les bénévoles sont à l'œuvre pour accueillir le public et nous faisons aussi le choix d'accueillir des food trucks dont Élodie pourra davantage parler.
2: Alors les food trucks seront toute la journée du samedi aux alentours de la salle polyvalente. On aura les pizzas de Circé qui est bien connue puisqu'elle vient au marché de Montesquieu tous les mardis, entre autres. Et puis, il y aura également Souraya Food Truck, ça s'appelle. Elle est indienne, elle propose des plats indiens. Et elle est notamment au marché de Montbrun le dimanche.
1: Et puis, nous avons aussi des artistes qui sont végétariens Et donc, les deux food trucks vont pouvoir proposer des repas végétariens. Et notamment, les deux artistes qui vont présenter Histoire de légumes, ça tombe bien, vont même nous concocter un jus de concombre le samedi à 11h, le spectacle. Et puis, vers midi, un jus de concombre après nous avoir conté toute leur histoire de légumes imaginaire et réel.
0: Ça s'appelle L'île au théâtre, c'est la 14e édition. Pour accéder à la billetterie et à plus d'informations, où est-ce qu'on peut se rendre ?
2: Alors, on va sur le site internet, lilotheatre.fr, sur Facebook aussi, on a les liens. Et tout ça, ça nous amène à Hello Asso. Hello Asso, on peut prendre donc en direct sur le site Hello Asso. On a également la possibilité d'acheter des places à l'Office du Tourisme à Rieux, puisque tous les agents de l'Office du Tourisme sont avec nous pour vendre les places, si vous préférez en physique. Et puis, il y a la possibilité, sur les deux mardis précédents, le festival, on aura un stand au marché de Montesquieu, le mardi matin. Et puis, évidemment, sur place, on aura une billetterie.
0: Et une billetterie et des places au tarif de 10 euros pour le tarif commun. Et je pense qu'il y a des tarifs réduits également.
2: Exactement. Les tarifs réduits sont de 5 euros. C'est pour les moins de 18 ans, les étudiants et les demandeurs d'emploi. Mais attention, on a aussi un pass, parce que il y a 4 spectacles payants. Donc, le pass 4 spectacles est à 30 euros, pour les tarifs pleins, évidemment. Hein. Le pass 3 spectacles à 25 euros. Et puis, il faut pas oublier toutes ces personnes en situation de handicap qui ont donc des tarifs réduits, mais leurs accompagnateurs ont un tarif gratuit.
0: Le festival L'île au théâtre a retrouvé à partir du vendredi 5 jusqu'au dimanche 7 juin prochain. Elodie Faye, Manuel Touraille, merci beaucoup à tous les deux d'être venus parler de votre festival et à très bientôt.
1: Merci.
2: Merci Lola.

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1: Aujourd'hui, le 1er juin, nous fêtons les Justin. En 1er juin, en 1940, le colonel Charles de Gaulle était nommé général. La citation du jour, nous la devons à Paulo Coelho. Quand on ne peut revenir en arrière, on ne doit que se préoccuper de la meilleure manière d'aller de l'avant. Et le dicton de ce 1er juin, eau de juin, ruine le moulin. Bonne journée.
2: Bonjour à tous, c'est l'heure de votre horoscope. Nous fêtons Justin, alors que nous suggèrent les astres pour cette première journée du mois de juin.
3: Bélier, fini la grisaille et le moral en berne. Le moment est venu d'aller de l'avant.
2: Taureau, vous vous sacrifiez beaucoup pour votre entourage. Mais si vous pensiez un peu à vous.
3: Gémeaux, le contexte est propice pour tourner la page de ce qui prendrait trop de temps pour aboutir.
2: Cancer, vous saurez profiter de la journée pour flâner ou partager de bons moments avec ceux qui vous sont chers.
3: Lion, le soutien de Mercure et de Jupiter va jouer de façon positive sur votre humeur du jour.
2: Vierge, les influx astraux de la journée ne seront pas faciles à gérer sur le plan professionnel.
3: Balance, attendez-vous à une journée active. Faites en sorte de vous organiser pour ne pas courir plusieurs lièvres à la fois.
2: Scorpion, plein feu sur votre signe. Les astres vous protègent. Une journée fort agréable vous attend.
3: Vous êtes Sagittaire, ne prenez pas trop à cœur les petites bévues de vos proches.
2: Capricorne, tout commence en ce moment. C'est le bon moment pour agir, prendre des initiatives. N'attendez plus.
3: Verseau, Mercure nourrit votre sens du contact, un précieux atout pour vous sentir sur la même longueur d'onde que vos proches.
2: Enfin, Poisson, l'influence de Jupiter vous permettra de faire régner un climat chaleureux et sensuel dans votre couple. Bonne journée à tous. On se retrouve demain pour un prochain horoscope. Nous fêterons Blandine.
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5: Tous les secrets de la pomme de terre, ses bienfaits sur la santé, riche en glucides, en potassium, en magnésium, mais aussi en fibres. La pomme de terre est considérée comme un légume complet et participe à un bon équilibre alimentaire associé à un régime varié. La pomme de terre cuite à la vapeur est un aliment idéal pour les sportifs car elle fournit l'énergie nécessaire sur une longue durée. Le potassium et le magnésium qu'elle contient participent à la contraction des cellules musculaires. Et contrairement à une idée reçue, la pomme de terre est un aliment diététique qui ne fait donc pas grossir et trouve sa place dans un régime

hypocalorique, à condition bien sûr de ne pas la manger sous forme de frites. Avec 2 grammes pour 100 grammes, la pomme de terre n'est pas très riche en protéines, mais ces protéines sont particulièrement complètes. Elles comprennent tous les acides aminés essentiels, y compris la lysine. Ces protéines sont plus concentrées dans la partie de la chair située immédiatement sous sa peau. La pomme de terre et son utilisation en beauté. En effet, elle possède des propriétés anti-inflammatoires, adoucissantes et assouplissantes. Pour un regard reposé, l'amidon contenu dans la pomme de terre en fait un anti-cerne très efficace grâce à ses propriétés anti-inflammatoires. Couper une pomme de terre crue en tranches fines, il est également possible de la râper, laisser reposer sous chaque œil pendant une quinzaine de minutes. Une action anti-acné, riche en potassium et en vitamine C, elle permet de diminuer l'apparition d'acné et de points noirs. Pour un gommage facial, écrasez une pomme de terre bien cuite, mélangez avec une tomate cuite, puis passez au tamis. Appliquez la pâte tiède sur le visage et laissez reposer une dizaine de minutes, retirez à l'eau tiède. Deux jolies mains, les mains et les ongles, peuvent également bénéficier des vertus de la pomme de terre. Pour cela, appliquez une pomme de terre râpée et mélangée à 2 cuillères d'huile d'olive sur les mains. Laissez agir une dizaine de minutes, puis rincez à l'eau chaude. Pour des ongles renforcés, les frottez avec une pomme de terre crue. Enfin, un produit anti-rides. Récupérez l'eau de cuisson froide de pommes de terre ou en réduire en jus quelques-unes crues sans les peler. Appliquez le liquide sur le visage avec un gant de toilette imbibé. Laissez reposer une dizaine de minutes, puis rincez.

0: Sur Radio Galaxy, on part à la découverte d'une praticienne en shiatsu. Elle est passionnée et elle nous invite à prendre soin de nous autrement. Bonjour Nadine.
1: Bonjour.
0: Vous habitez Jansac-sur-Garonne et vous consultez directement à votre domicile. Avant qu'on ne présente plus en détail votre activité, est-ce que vous pouvez nous expliquer ce qu'est le shiatsu ?
1: Alors, le shiatsu est une pratique qui est issue de la médecine chinoise, au même titre que l'acupuncture. Il s'agit d'un massage japonais. Alors, à l'origine, c'était la médecine chinoise, mais c'est le Japon qui l'a développé, en fait. C'est un massage qui n'est pas classique, comme on l'entend, avec des huiles, puisque la personne qui va être traitée reste habillée. C'est un massage qui est à base de pression, d'étirement, d'amassement, de respiration aussi.
0: Et alors, très important, c'est une technique qui vise à prévenir de nombreuses maladies et à entretenir notre santé, aussi bien physique, psychique et émotionnelle. Donc, on est vraiment sur de la prévention et de l'accompagnement.
1: Oui, voilà, c'est ça. On peut très bien venir faire une séance de shiatsu pour maintenir son état de santé, s'il est très bien, pendant les périodes de saison telles que le printemps ou l'automne. On peut aussi le faire parce qu'on a des petites pathologies, des douleurs.
0: Alors justement, quelles sont les problématiques ou les maladies que l'on peut traiter avec le shiatsu ?
1: Alors avec le shiatsu, on peut traiter beaucoup de choses, c'est très ample. Sur la partie physique, bon, les douleurs, voilà, les dysfonctionnements. On va traiter aussi tout ce qui est dérèglement hormonal, par exemple. On va permettre d'accompagner la personne en complément de son traitement, de toute façon. On peut traiter aussi tout ce qui est problème émotionnel, des difficultés, des personnes qui sont par exemple souvent en colère, qui ont des difficultés pour sortir de leurs émotions, qui se sentent enfermées dans ces émotions. C'est un accompagnement aussi pour traverser des périodes qui peuvent être difficiles dans la vie, des séparations, des deuils, des besoins de changement aussi dans sa vie par rapport à son travail. Changement de lieu de travail aussi, peut-être. Ça peut aider aussi, voilà, pour passer à l'action, pour combler ses besoins.
0: Parce que c'est vrai qu'aujourd'hui, on parle beaucoup de stress, de fatigue, de douleur. Mais selon vous, quels sont les signaux du corps que l'on ignore le plus aujourd'hui et qu'on pourrait bien sûr traiter avec cette pratique ?
1: Alors le stress, effectivement, c'est très d'actualité en ce moment. Moi-même, j'ai été en période de stress pendant longtemps et je ne m'en rendais pas compte. Voilà. Donc je me surmenais, j'étais en surmenage, je travaillais beaucoup. Je prenais pas de temps pour moi. Donc, le shiatsu est une façon déjà de faire une pause dans sa vie et puis de prendre conscience qu'il faut apprendre à prendre soin de soi. Voilà.
0: Ouais, et ça aide justement à nous recentrer. Parce que c'est vrai que sur le moment, on peut penser que c'est normal, que ce n'est que passager, mais justement, c'est important d'aller chercher à la racine d'où vient ce dysfonctionnement.
1: Oui, voilà. On n'en est pas conscient souvent. On est happé par notre vie, par le travail, les enfants. On va trop se solliciter, on va dire. Et du coup, on va oublier un petit peu son état de santé. On va le mettre en péril, on va dire. Donc, oui, c'est important dès qu'on a des signes comme ça, qui vont être, par exemple, l'insomnie, la tachycardie, l'incapacité à se relaxer aussi. On peut déjà avoir recours à une séance.
0: Ça aide bien.
1: Déjà une bonne chose, oui.
0: Et alors peut-être vous allez pouvoir me confirmer cela, mais je pense que d'adopter une pensée positive dans la vie de tous les jours, ou en tout cas essayer de penser positivement, parce que c'est pas toujours simple, mais ça peut aider à éviter des problèmes ou voire des maladies.
1: La pensée positive, on peut la cultiver effectivement, parce que voilà, c'est au quotidien. On va observer que quelquefois, eh bien, on a des pensées négatives, donc on va essayer de les transformer. Ça, c'est très important. La méditation aide beaucoup à ça. Mais il y a malheureusement des dérèglements dans le corps physique, qui peuvent faire qu'on a des pensées négatives aussi. On a subi une situation, par exemple, qui n'a pas été juste pour nous. Du coup, on peut générer une colère. Et cette colère, elle peut continuer à être à l'intérieur de nous. On n'a pas réussi à l'exprimer, on n'a pas pu en parler. Ça va générer en nous de la rancœur. Et cette rancœur, en fait, la rancœur, c'est quelque chose qui a été prouvé scientifiquement. Ça développe des toxines à l'intérieur du corps, donc ça va fragiliser certains organes, principalement le foie, par exemple, pour la médecine chinoise. Et du coup, il est important de s'en libérer. Et c'est vrai que la pensée positive ne va peut-être pas suffire, il faut aussi traiter ça.
0: Alors, on va parler de vos consultations à Jansac-sur-Garonne dans quelques minutes. On a parlé des problématiques ou des maladies que l'on peut traiter avec le shiatsu. On peut parler évidemment des bienfaits. Qu'est-ce que ça procure, Nadine ?
1: Alors, dans un premier temps, on se sent bien. Ça a les mêmes effets qu'un massage, on va dire, parce qu'il y a un grand état de relaxation, puisque le corps a relâché toutes ses tensions. Et puis ensuite, on va voir l'amélioration de son état par rapport à ce qu'on est venu traiter.
0: Nadine Rive, je rappelle que vous êtes praticienne en Shiatsu. Vous consultez à votre domicile à Jansac-sur-Garonne. Ça fait combien de temps exactement que vous exercez ?
1: Alors, j'exerce le Shiatsu depuis 2014 à peu près. Et à Jansac depuis 4 ans à peu près.
0: Oh, ok, génial. Et qu'est-ce qui vous a amené vers cette pratique ?
1: Alors, c'est la pratique qui est venue à moi. Le Shiatsu est venu à moi parce que au départ, j'avais pas du tout l'idée de me former dans le bien-être. J'ai commencé à faire une formation comme masseuse parce que j'aimais bien faire des massages. Mais j'avais envie d'approfondir un petit peu ça, d'avoir une méthode, on va dire. Donc, j'ai fait une année de formation et suite à ça, j'ai travaillé pendant 10 ans comme masseuse. Et une année après la formation de masseuse, j'ai eu la possibilité de me former au Shiatsu. J'ai trouvé ça très intéressant.
0: Et alors là, tout se passe à votre domicile à Jansac-sur-Garonne, hein ?
1: Oui, c'est ça, oui.
0: Une séance dure combien de temps ?
1: Alors, une séance dure à peu près une heure, il faut compter.
0: Très,
1: il y a d'abord
0: bien.
1: Un petit entretien au départ pour établir les raisons pour lesquelles la personne vient. Et ensuite, voilà, le traitement. Et puis après, on échange un petit peu à la fin, voir si la personne a ressenti quelque chose de particulier, comment elle se sent, voilà. En général, c'est sur un futon, c'est-à-dire c'est un petit matelas au sol. Si la personne a des difficultés, ça peut être sur une table de massage.
0: Ok. Est-ce que plusieurs séances peuvent être nécessaires ?
1: Alors, ça, c'est la personne qui choisit. Moi, je conseille une séance, c'est déjà très efficace. Ensuite, selon ce qu'il y a à traiter, si c'est quelque chose qui est installé depuis très longtemps, il vaudra peut-être mieux en faire deux ou trois, ça dépend.
0: Génial. Voilà, c'est Nadine Rive qui est praticienne en Shiatsu depuis son domicile à Jansac-sur-Garonne. Pour vous contacter, alors vous avez un numéro de téléphone et une adresse mail qu'on peut retenir facilement. C'est à vous, Nadine.
1: Alors, mon téléphone, c'est le 06 41 53 39 42. Et mon adresse mail, c'est rivenadine7@gmail.com.
0: Et vous avez un site internet ?
1: Et j'ai un site internet aussi. On peut me contacter aussi pour avoir des informations avant de décider de faire un Shiatsu.
0: Alors, le mail, ça s'écrit Rive, R-I-V-E-S, Nadine, le chiffre 7, @gmail.com. Et pour le site internet, on vous trouve facilement en tapant Nadine Rive Shiatsu Jansac-sur-Garonne. Sur votre moteur de recherche, on y tombe directement dessus. Dernière question, Nadine Rive, si vous deviez donner un petit rituel simple à nos auditeurs pour prendre soin d'eux dès aujourd'hui, ce serait lequel ?
1: Pratiquer des respirations, c'est très important parce que déjà c'est une façon de s'ouvrir, d'ouvrir sa partie du poumon. Les poumons, c'est la relation aux autres aussi. Donc en se levant, pratiquer quelques respirations pour prendre le temps déjà de prendre son repas, de manger tranquillement, de vraiment prendre le temps dans la journée, d'observer si on est en mode un petit peu automatique ou si on ralentit.
0: Bon, génial. Merci pour tous ces bons conseils. Nadine Rive, on rappelle que vous êtes praticienne en Shiatsu. La consultation est à votre domicile à Jansac-sur-Garonne. On vous remercie.
1: Merci à vous.
0: Et on vous dit à très vite.
1: Au revoir.

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0: 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Il est midi. 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
3: Merci de rester avec nous à l'écoute de RFI, les midis à Paris, 10h en temps universel. Le journal, c'est tout de suite avec vous, Karine Bellicha, bonjour.
4: Bonjour Caroline, bonjour à tous. À la une, le Conseil de sécurité de l'ONU va se réunir en urgence ce soir à la demande de la France. Paris dénonce une faute majeure d'Israël qui s'est emparée du château de Beaufort dans le sud Liban, une citadelle stratégique utilisée comme base militaire avant le retrait israélien du pays en 2000. Reportage dans la ville de Tyr dans le sud auprès d'habitants qui ont de nouveau dû fuir leur habitation. Le discours sécuritaire a payé en Colombie, c'est une surprise, c'est le candidat d'extrême droite, Abelardo de la Espriella, qui arrive en tête, une percée considérable face au dauphin désigné du président sortant de gauche. Ivan Cepeda va devoir rassembler au centre s'il veut l'emporter au second tour. Et puis nous évoquerons la mémoire de Marilyn Monroe, difficile de l'imaginer, elle aurait eu 100 ans aujourd'hui. Qui va arrêter l'offensive israélienne au Liban? Après la prise du château de Beaufort dans le sud, la conquête de la citadelle historique ouvre la voie vers la région de Nabatieh. L'avancée de l'armée semble inexorable et la banlieue sud de Beyrouth est de nouveau dans le viseur d'attaques aériennes aujourd'hui. Au sud, à Tyr notamment, les habitants de la ville ont de nouveau été obligés de fuir, comme ceux des trois camps palestiniens où vivent 30 000 personnes. Leur seul refuge, l'école de Sibline, tenue par l'UNRWA, l'agence de l'ONU pour les réfugiés palestiniens. Des déplacés libanais et syriens affluent aussi. Reportage sur place de Sophie Guignon.
5: À Sibline, au portail de l'école de l'UNRWA, les déplacés arrivent sans discontinuer.
6: Bonjour, vous venez d'arriver?
7: Oui.
6: Vous êtes de quel camp?
7: Nous sommes libanais de Nabatieh.
6: Nabatieh.
7: Monsieur, j'ai trois enfants et j'ai dormi à la rue.
6: Vous êtes venu d'où?
7: De Bourj El Chemali, je suis syrienne.
6: Vous avez votre carte d'identité?
7: Oui.
6: Donnez-la-moi, s'il vous plaît.
5: Bilal Chouli est le responsable de ce refuge le plus grand du Liban. En 48 heures, plus de 900 personnes y ont été accueillies.
6: On a reçu des Libanais, des Syriens, des Palestiniens. On ouvre de nouvelles classes. Pour l'instant, on a pu accueillir tout le monde.
5: Ibrahim Sayed est chauffeur de van. Il a évacué tous ses voisins du camp palestinien de Rachidiyeh à Tyr.
8: Après les ordres d'évacuation, on fuit sous les bombardements. Sur toute la route, il n'y avait que des bombardements.
5: Parmi les passagers, Khadija Asrad, une grand-mère de 65 ans.
9: Toute ma vie, j'ai vécu l'exode. Nous sommes épuisés. On ne peut rien transmettre à nos enfants. Au fond de nous, on se dit, oh mon Dieu, que Dieu protège nos enfants et leur donne de beaux jours, que cette guerre s'arrête pour de bon et qu'on vive en paix.
5: Face à cette intense campagne de bombardements israéliens, la France a demandé une réunion d'urgence au Conseil de sécurité. Sophie Guignon, de retour de Sibline, RFI.
4: De son côté, le Hezbollah continue ses attaques de drones contre les positions israéliennes dans le sud du Liban et dans le nord d'Israël. Pour Téhéran, principal soutien du Hezbollah, pas question qu'un accord avec les États-Unis soit conclu sans y inclure le Liban. Déjà bien difficile, les négociations avec Washington sont encore fragilisées. Aujourd'hui, après une série d'attaques réciproques, l'armée américaine a bombardé des systèmes de radar et de contrôle de drones iraniens, notamment dans le détroit d'Ormuz. Les gardiens de la révolution ont eux frappé une base utilisée par l'armée américaine. Des représailles de Téhéran qui ont aussi touché le Koweït avec une attaque de drones et de missiles. Admirateur des dirigeants américains Donald Trump et argentin Javier Milei, il a promis, s'il est élu, de réduire de 40% la taille de l'État et de bombarder les campements des trafiquants de drogue. Qualifié pour le second tour de la présidentielle avec 44% des suffrages, le candidat d'extrême droite, Abelardo de la Espriella, assure déjà qu'il changera l'histoire du pays pour toujours. Qualifié devant le dauphin désigné par le président de gauche sortant, sortant, Ivan Cepeda, lui, ne recueille que 40% des voix et c'est une surprise. Il conteste la fiabilité des résultats préliminaires. Le dépouillement officiel va durer plusieurs jours. À Bogota, Marie-Ève de Teuf.
10: Aucun sondage n'avait annoncé le score d'Abelardo de l'Espria, mais tous avaient enregistré depuis un mois la phénoménale percée de cet outsider d'ultra-droite qui se fait appeler le tigre. La douche est froide pour le candidat de gauche, Ivan Cepeda, que tous les sondages donnaient favori du premier tour depuis des mois. De l'Espria se présente comme un candidat anti-système. Il promet, entre autres, de mettre tous les criminels en prison ou de les exterminer, je cite, comme des rats. Ce discours sécuritaire a payé, mais la gauche n'est pas balayée. De l'Espria et Cepeda totalisent à eux seuls près de 85% des voix. C'est dire si l'opinion est polarisée. Dès que les résultats sont tombés, experts et analystes ont sorti leurs calculettes et leurs pronostics pour le deuxième tour. Où vont aller les votes des autres candidats? La candidate de la droite dure traditionnelle, Paloma Valencia, qui, avec 6% des voix, est la grande perdante de cette élection, a immédiatement annoncé son soutien à De l'Espria. Au centre, les petits candidats hésitent encore. Marie-Ève de Teuf, Bogota, RFI.
4: Les États membres et le Parlement européen ont décidé de repousser à aujourd'hui les discussions sur la mise en place de centres pour migrants hors de l'espace des 27, alors que les ONG redoutent une prise en charge par des pays qui ne respectent pas les droits humains. À Bruxelles, les explications de Laxmi Lota.
11: Le dernier point de blocage porte sur la date d'entrée en application de cette loi. Mais un accord de principe est déjà adopté sur ce texte. Ces hubs de retour sont vivement plébiscités par plusieurs pays européens comme le Danemark, l'Autriche, l'Allemagne, les Pays-Bas ou encore la Grèce. D'autres sont plus réticents comme la France et l'Espagne. Sont concernés par la mesure les demandeurs d'asile dont la demande a été rejetée, les migrants en séjour illégal visés par un ordre de quitter le territoire. Lorsque leur pays d'origine n'accepte pas un retour, des centres prendraient le relais. Ils seraient situés en Ouganda, en Ouzbékistan ou encore au Rwanda. Plusieurs ONG et des partis de gauche soulignent les incertitudes quant au respect des droits humains dans ces pays tiers. En acceptant ces personnes déplacées, les pays partenaires bénéficieraient d'accords économiques, commerciaux ou encore d'un accès facilité à des visas. Laxmi Lota, Bruxelles, RFI.
4: Le drone qui est tombé jeudi dernier en Roumanie est russe. Bucarest affirme désormais en avoir la certitude après avoir mené une enquête approfondie, tandis que Moscou accuse Kiev d'avoir orchestré une manipulation. L'engin avait percuté un immeuble résidentiel à Galați, près de la frontière avec l'Ukraine, faisant 2 blessés. La Roumanie a demandé une réunion d'urgence du Conseil de sécurité. Il se réunira ce soir après la session sur la situation au Liban. Et puis la marine française a arraisonné un nouveau pétrolier en provenance de Russie. L'opération s'est déroulée dans l'Atlantique en haute mer. Ce navire de la flotte fantôme de Moscou tentait de contourner les sanctions internationales avec pour destination le Cameroun. Marilyn Monroe aurait 100 ans aujourd'hui. Icône absolue d'Hollywood, elle est née Norma Jean Baker à Los Angeles en 26. Après une enfance chaotique entre foyer et famille d'accueil, elle est repérée, devient mannequin, puis signe avec la Century Fox et se réinvente en Marilyn Monroe, blonde, platine et femme-enfant mélancolique. Des dizaines d'événements commémorent une star planétaire, Karine Houten.
12: Marilyn centenaire est pourtant difficile de l'imaginer avec des rides, tant son visage glamour reste figé dans nos mémoires à ses 36 ans. En ce jour d'anniversaire, son sulfureux « Happy Birthday, Mr. President » chanté à John Kennedy continue à résonner dans nos oreilles. Mais au pied de la statue géante Forever Marilyn à Palm Springs, ce sont 1037 personnes déguisées en l'actrice, en robe blanche volante et perruque blonde platine qui ont pour le coup entonné l'air en son honneur ce week-end. Ils ont d'ailleurs, pour l'occasion, atteint le record du monde de plus grand rassemblement de sosies de Marilyn Monroe. À Hollywood, l'Academy Museum consacre une grande exposition aux costumes et objets de l'actrice détentrice d'un Golden Globe, tandis qu'une expérience immersive retrace sa vie et ses films. Plusieurs ventes aux enchères seront organisées cette semaine. Les carnets griffonnés de méthodes d'actrice, les lettres d'amour à Arthur Miller, l'un de ses trois maris, ou les diapos de ses sorties à la plage rappelleront la légende tragique de celle que l'Amérique a adorée, puis brisée. On imagine aisément le mascara ou le rouge à lèvres de la star s'arracher à plusieurs dizaines de milliers de dollars par des collectionneurs fascinés par l'icône, 64 ans après sa mort. Karine Houghton, New York, RFI.
4: Et c'est Marilyn Éternelle qui fête ses 100 ans aujourd'hui, qui referme ce journal. Tout de suite, à suivre sur l'antenne de RFI, 8 milliards de voisins avec...
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15: Bonjour à toutes et tous. Comme prévu, le changement de temps a eu lieu dès samedi. Mais les nuages bas océaniques se sont avérés plus tenaces que prévu. Aussi, les températures sont revenues à des niveaux plus bas, autour de 22 à 23 degrés pour les maximales. Mais je crois que tout le monde l'a apprécié. Aujourd'hui, lundi 1er juin, les brumes et les nuages bas du lever du jour se dissipent rapidement et laissent la place à un temps bien ensoleillé, malgré un voile de nuages élevés. Le vent de secteur nord-ouest est modéré ce matin, puis faiblit cet après-midi. Les températures maximales sont en hausse. Il fait 25 degrés à Saint-Gaudens, 26 à Carbonne, jusqu'à 27 à Riom et Haute-Rive. La nuit prochaine, le ciel redevient nuageux à l'approche d'une perturbation océanique de faible activité. Le vent d'ouest se renforce dans cette fin de nuit. Les températures minimales sont de l'ordre de 14 à 16 degrés. Mardi 2 juin, une zone perturbée, peu active, hélas, traverse notre région dans la journée. Le ciel est très nuageux, puis couvert, avec des pluies très faibles. Le vent d'ouest est modéré. Le ciel se dégage en fin de journée et quelques apparitions du soleil permettent au mercure d'atteindre 20 à 21 degrés, avec peu d'écart entre le Comminges et le Muretin. Bonne journée à toutes et tous.
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11: Bonjour à toutes et à tous. Dans le dernier numéro du Petit Journal d'ici Haute-Garonne, retrouvez l'actualité près de chez vous. En une 700 intronisée et toujours l'esprit. Dimanche 24 et lundi 25 mai, la confrérie du Vaufermier Comminjois a fêté ses 30 ans, ainsi que son 78e chapitre et prestige, lors d'un week-end marqué par les rencontres, la transmission et la convivialité. À Cazères, retrouvez les images de la fête des fleurs qui a battu son plein sur la commune pendant 3 jours. Et dans les faits divers de la semaine, à Carbonne, une cycliste de 72 ans chute sur une voie ferrée. Sur l'autoroute 64, un accident impliquant 10 véhicules a créé un important embouteillage. Et à Lusclan, suite à un accident de moto, une femme a été héliportée en urgence. Pour les événements à ne pas manquer à Boulogne, le bien-être et la santé naturelle dans un salon. Et à Saint-Bertrand, un concert de la chorale Midnight Blue. Et à Rieux-Volvestre, l'événement Ma semaine, moins d'écran, plus de sport et de joie. 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Très bonne journée.

0: Sur Radio Galaxie, on prend la direction de l'Herm avec une belle initiative locale et une belle journée qui revient pour une deuxième édition, la journée Feel Good. Souvenez-vous, la première s'est tenue le 18 avril dernier et là on remet ça le samedi 6 juin. C'est toujours au Parc des Papillons à l'Herm. Elles sont revenues toutes les deux pour nous en parler. C'est un plaisir de les recevoir. Bonjour Jessica.
1: Bonjour.
0: Vous êtes la présidente de l'association Oser Éclore et vous êtes accompagnée par Sandra qui est la présidente de l'association Le Chant des Sons. Bonjour Sandra.
2: Bonjour.
0: Et merci d'ailleurs de revenir nous voir pour nous parler de cette deuxième édition qu'on va présenter dans quelques minutes. On va commencer par faire un petit bilan sur cette première journée qui a été vraiment très réussie avec beaucoup de participantes et tout le monde était plus que ravi.
2: Oui, tout le monde était ravi, on a passé une super journée, c'est vraiment un événement qui a dans l'ensemble beaucoup plu et on a découvert de super prestataires et des participantes qui étaient ravies, donc pour nous c'était une réussite.
0: Et on va rappeler l'objectif de cet événement 100% féminin qui est vraiment de faire une pause et de prendre soin de soi aussi bien physiquement que émotionnellement à l'approche des vacances d'été qui vont très vite arriver. C'est le bon moment pour faire une pause.
1: Oui, c'est ça. C'est vrai que ce sera uniquement pour des femmes, des mamans qui ont besoin de faire une pause avant l'été, de prendre un moment pour elles durant 3 heures, venir se faire coucouner, chouchouter. C'est vraiment le top du top.
0: Et bien voilà, dans ce très beau cadre au Parc des Papillons, vous avez senti que les participantes avaient un vrai besoin de prendre ce temps-là aujourd'hui?
2: Oui. Ah oui, oui, on s'est retrouvés même en elles. Elles avaient besoin de prendre du temps pour elles, la charge mentale, enfin le quotidien, on est toujours en train de courir. Et c'est vrai qu'on l'a vraiment perçu sur la journée du 18.
0: Allez, un moment marquant peut-être pour visualiser cette première édition le 18 avril à l'Herm. Des sourires à la fin de la journée, une sensation collective de lâcher
1: prise.
0: Ah
1: oui, c'est ça, c'est qu'on s'est senti toutes connectées par quelque chose de très subtil et de très fort. On a senti qu'on vivait toutes vraiment la même chose, qu'on portait beaucoup sur nos épaules et qu'on avait besoin de parenthèses pour déposer justement tout ça et se retrouver soi-même, se sentir femme, juste être présente au moment. C'est vraiment important des fois de savoir se poser et en même temps savoir se faire du bien dans un monde où tout va trop vite, où tout coûte trop cher, où parfois le bien-être ça devient un luxe. Ben là, c'est juste 3 heures de pur bonheur entre femmes et c'est vraiment très fort. Il faut le vivre pour le croire parce que c'est difficile des fois à décrire des choses qui sont subtiles et un petit peu énergétiques.
0: Alors, deuxième édition le samedi 6 juin, souvent deuxième édition est synonyme d'évolution. Est-ce qu'on peut s'attendre à des changements, des nouveautés?
1: Oui, donc pour cette nouvelle édition, on aura 3 nouvelles prestataires qui vont venir pour proposer une découverte de ce qu'elles font tous les jours, et notamment Gaëlle Mordelet, qui, elle, accompagne aussi bien le corps que les émotions et l'équilibre intérieur. Elle propose à son cabinet à Médoucéo, à Saint-Élix-le-Château, un accompagnement global et personnalisé pour aider à libérer les blocages, soulager les maux et retrouver un mieux-être durable. Elle est particulièrement sensible aux problématiques de surpoids. Elle accompagne grâce à la digitopuncture et au massage drainant et amincissant. Et le jour J, donc, elle va proposer un atelier autour du drainage lymphatique, qui est un massage très doux et profond, qui stimule la circulation de la lymphe, qui aide le corps à éliminer les toxines. Et c'est vrai qu'avant l'été, pour gommer un petit peu sa cellulite, c'est vraiment le massage à ne pas louper.
2: Alors ensuite, il y aura Cynthia Vidal, qui est une thérapeute et kinésiologue, pardon, à Lavernoz-Lacasse, qui sera présente pour animer un atelier autour des blessures émotionnelles présentes ou en lien avec le transgénérationnel. Ces blessures peuvent se manifester de différentes façons dans leur quotidien avec la fatigue, le stress, l'hypersensibilité, les schémas répétitifs et les difficultés relationnelles. Manque de confiance ou encore inconfort physique. Elle est magnétiseuse depuis l'âge de 17 ans et médium depuis l'enfance. Elle accompagne les personnes sur le plan émotionnel, physique, énergétique afin de les aider à retrouver équilibre et apaisement et clarté dans leur vie.
1: Et donc la dernière nouveauté pour cette nouvelle édition, c'est Cécilia, que l'on va retrouver sous l'univers de Beauty Cécilia. C'est une passionnée de l'éclat et de la mise en valeur de la femme. Son approche repose sur une conviction simple, s'accorder un instant de beauté, qui est le premier pas pour se sentir bien dans sa tête. Véritable conseillère beauté, elle propose des moments suspendus où le maquillage et le soin du visage deviennent une expérience sensorielle. Que ce soit pour un conseil personnalisé ou un éclat retrouvé, elle utilise son expertise utilise pour révéler sa propre lumière naturelle. Donc, lors de la deuxième édition Feel Good, elle va proposer un accompagnement pour un instant rien qu'à soi, qui allie douceur et gestuelle précise pour qu'on puisse repartir avec un teint rayonnant et un sourire aux lèvres. Donc ça, voilà, c'était les trois nouveautés. Mmh.
0: Trois nouveautés. Deuxième édition, journée Feel Good, le samedi 6 juin, donc c'est au Lerm. Et puis, il y a 9 intervenantes et ateliers en tout.
2: Oui, c'est ça. Enfin, elles sont 8 thérapeutes et 2 expositions. En fait, il y a une exposition de pierres naturelles qui est proposée par l'âme marine, qui est aussi thérapeute. Et après, il y aura l'exposition de parfums par Solène, plus les 8 thérapeutes.
0: Magnifique. Je vous laisse présenter peut-être les autres pour avoir un petit aperçu.
1: Oui, donc on va retrouver Audrey Gilabert, qui est l'esthéticienne du jour. Elle est fondatrice de l'Institut Eau d'Essence, qui est un cocon dédié à la beauté naturelle situé à Capins. Passionnée par le bien-être, elle privilégie une approche douce avec des soins naturels et des techniques respectueuses de la peau. Spécialiste du regard et des soins du visage, elle propose une large gamme de prestations allant des épilations douces au massage et modelage relaxant. Son objectif est d'offrir un instant pour soi où l'expertise et le bien-être se rencontrent pour révéler l'éclat au naturel. Au cours de cette journée Feel Good, Audrey laisse le choix à la participante pour profiter d'une épilation des sourcils avec ou sans teinture, des conseils en routine de soins ou un massage crânien-visage.
2: On retrouvera aussi Cécile qui était présente sur la journée du 18, donc Cécile Cabrol, ou les conseils d'une modeuse qui est une experte du style et de l'image de soi basée à Toulouse. Son approche n'est pas de transformer les femmes mais de révéler leur potentiel naturel et de renforcer leur confiance en elles. À travers son écoute et son œil aiguisé, elle aide chacune à trouver les couleurs et les coupes qui les mettent réellement en valeur. Lors de notre édition Feel Good, elle guidera avec bienveillance pour décrypter la morphologie et la colorimétrie afin que l'image de soi devienne la meilleure alliée au quotidien.
1: Et donc, on va aussi retrouver Cathy Touzane, qui est une véritable artisane du bien-être. Elle est située à Sainte-Foy-de-Pérolière, sous l'enseigne « Comme une plume ». Bien au-delà d'un simple massage, elle propose un accompagnement global pour réconcilier le corps et l'esprit. Sa spécialité, le Qi Netsang, est un massage thérapeutique de l'abdomen issu de la tradition chinoise. Cathy aide à libérer les blocages émotionnels et à détoxifier les organes internes. Elle accorde également une importance capitale à la respiration qu'elle utilise comme un véritable outil. À travers un massage entièrement personnalisé, elle apprend à retrouver un souffle profond pour évacuer le stress et relancer l'énergie vitale.
2: On va retrouver aussi Evelyne Malhomme, qui est située à Haute-Rive et créatrice de Mabul Zen Être. C'est une thérapeute holistique passionnée qui accompagne sur le chemin de l'harmonie globale entre le corps et l'esprit. À travers son univers, elle propose une approche personnalisée pour libérer les tensions et retrouver un équilibre intérieur profond. Véritable guide du bien-être, elle utilise des outils puissants comme les fleurs de Bach qui permettent de réguler les émotions et de retrouver une sérénité globale. Pendant l'édition Feel Good, Evelyne vous invite à un véritable voyage vibratoire. C'est une expérience immersive où les sons et les énergies se rencontrent pour un lâcher-prise total.
1: Et donc enfin, on va retrouver Marine, qui est la créatrice de l'âme marine basée à Castelnau-Picampo. C'est une experte de la reconnexion à soi. Elle est avant tout sophrologue, mais son approche est beaucoup plus large et sensorielle. Dans son cabinet, elle allie la sophrologie, le magnétisme et la lithothérapie. C'est une véritable praticienne de l'équilibre. Elle aide les femmes à apaiser leur stress, à gérer leurs émotions et à retrouver une harmonie entre leur corps et leur esprit. Le 6 juin, elle proposera un massage Ama Assis, le soin idéal pour une pose revitalisante, ou un soin visage éclat marin, un moment de pure douceur pour illuminer le teint. Marine viendra aussi avec sa boutique de création artisanale. Elle propose ses propres bijoux en pierre naturelle qu'elle crée avec intention.
2: Et pour terminer, on aura une deuxième exposition de parfums qui est par Solène, conseillère bien-être. Pour Shogun, à travers les pépites de Solène, elle accompagne chacun dans le choix de parfums, parfums d'ambiance, brume pour le corps et les cheveux, ainsi que les soins adaptés à la saison. Solène met un point d'honneur à conseiller chaque personne avec simplicité et bienveillance, afin de trouver les produits qui lui correspondent. Sur notre journée, elle animera un atelier bar à parfums sous forme de petits jeux pour découvrir les produits Shogun.
0: Voilà, magnifique, le bar à parfums, une petite nouveauté de cette deuxième édition. Alors parmi ces ateliers qui sont très variés et qui se complètent très bien, vous le voyez, il y en a un sur lequel j'aimerais mettre l'accent. Il est animé par Cynthia qui est kinésiologue. Vous nous l'avez présenté il y a quelques minutes. Elle nous propose une découverte des blessures émotionnelles présentes ou transgénérationnelles. Donc il y a des blocages qu'on porte parfois depuis longtemps, inconsciemment. C'est fou ça.
1: Oui, alors elle pourrait peut-être en parler mieux que moi, mais d'après ce qu'elle m'a dit, c'est vrai que aujourd'hui, sans s'en rendre compte, on peut avoir des problématiques telles que des problèmes de sommeil, des problèmes d'endormissement ou des problèmes de gestion de poids, ou même des émotions qui sont omniprésentes et dont on n'arrive pas à se libérer. Ça peut faire partie effectivement des blessures émotionnelles qui ne nous appartiendraient pas et qu'il faudrait donc sonder un petit peu le transgénérationnel pour voir si c'est pas un héritage finalement émotionnel qui se transmet de génération en génération. Mais elle permet justement de mettre le point là-dessus, de savoir ce qui appartient, de ce qui n'appartient pas et d'amorcer peut-être

0: c'est vraiment ambiance cocooning, on vient comme on est et on repart un peu plus léger.
1: Oui, voilà, c'est vrai que on cherche pas l'esprit salon bien-être où voilà, il y a peut-être beaucoup de monde et ça peut être un peu fatigant. Là, c'est vrai que les réservations sont limitées parce qu'on cherche justement une ambiance de cocooning où on est entre femmes, on est entre nous, on veut vraiment de la qualité dans les soins, dans les découvertes qui sont proposées. Donc c'est vrai que l'ambiance est top parce que même quand on n'ose pas, ça fait tellement du bien de se sentir considérée, puis de trouver sa place, de pouvoir avoir des découvertes accessibles. Donc c'est vrai que pour ces journées-là, même s'il y a beaucoup d'ateliers, il suffit d'en prioriser 3-4, de voir vraiment ce qui nous appelle et de les faire en priorité. Après, si on arrive à en faire plus, effectivement, c'est du bonus. Mmh. Mais c'est vrai que l'objectif, c'est d'aller découvrir ce qui nous appelle. Et ensuite, si on a envie d'aller plus loin, de reprendre contact avec la professionnelle. Mais il y a tellement de façons de découvrir de jolies choses que c'est vraiment un moment génial pour ça.
0: Alors, elle se divise en deux sessions cette journée, le matin de 9h30 à 12h30 et l'après-midi de 14h30 à 17h30. Comment ça se passe pour réserver ?
2: Alors, il y a un formulaire sur la page Feel Good événement sur Instagram ou sur Facebook. Autrement, il y a le numéro de téléphone qui est présent sur le flyer également pour pouvoir faire les réservations.
0: Et on va préciser que l'entrée est à 29€. Et ensuite, une fois qu'on est inscrit, comme à la dernière fois, on peut vraiment profiter d'un accès libre aux ateliers. C'est toujours en illimité.
1: Oui, c'est ça. Donc, c'est vraiment un petit peu l'idée du buffet. C'est-à-dire qu'on paye le pass à 29€, donc c'est un peu l'entrée. Et après, on se sert de ce qu'on veut, de ce qui nous fait envie. C'est vraiment un buffet bien-être. C'est-à-dire qu'on en a plein les yeux, on est attiré un petit peu partout. Mais on fait en fonction de notre feeling, de notre ressenti. Mmh. Et on se sert un petit peu de ce qu'on veut. Et on a 3 heures en tout cas pour faire tout ça. Donc, il y a quand même pas mal
0: c'est
1: de choses.
0: C'est bien de se faire un petit listing.
1: Ouais, c'est pour recommandé. Être bien organisé. Ouais. C'est vrai, c'est recommandé de venir avec les ateliers en tête qui nous appellent et de les faire en priorité.
0: Et j'adore cette image du buffet, au passage, Jessica.
1: Merci.
0: Vous l'avez entendu, la deuxième journée Feel Good se tient le samedi 6 juin au Parc des Papillons du Lerme. C'est de 9h30 à 12h30 et de 14h30 à 17h30. Peut-être qu'on pourrait imaginer une troisième édition.
2: C'est prévu.
0: C'est prévu.
2: On a déjà l'idée d'une future édition pour l'automne. On n'est pas encore fixé sur le lieu, mais il est évident qu'on va remettre une journée feel good sur l'automne.
0: Vous nous tiendrez au courant, Sandra et Jessica. Vous avez une page Facebook pour plus de renseignements. Vous tapez Feel Good événement. Si vous avez envie d'une journée pour se reconnecter, se détendre et rayonner, ne cherchez plus. Samedi 6 juin, c'est au Parc des Papillons à Lerme qu'il faut vous rendre. On vous remercie, Sandra et Jessica.
1: Merci beaucoup.
2: Merci à vous.
0: Belle journée
1: Merci
0: à vous.
1: Beaucoup. Merci, belle journée.

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1: C'est l'agence d'emploi Au Boulot à Caser qui recherche deux monteurs réseau à partir de juillet sur le secteur de Caser. C'est pour une longue mission avec une possibilité d'évolution vers un CDI. Vous travaillerez sur ligne basse, moyenne et haute tension, aussi bien en aérien qu'en souterrain, pour eh bien, garantir la fourniture d'électricité et le raccordement des réseaux usagés. Je rappelle que c'est l'agence d'emploi Au Boulot de Caser qui recrute en ce moment. Pour plus de renseignements, vous allez sur le site internet au-boulot.com.
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0: Bonjour à tous et bonjour à toutes. Merci, bienvenue à ceux qui nous rejoignent maintenant sur le 98.5 FM, la radio du sud de Toulousain. Et nous allons aller au Fousseret parce que deux manifestations vont avoir lieu, l'une très prochainement, l'autre un peu plus tard, mais on a besoin tout de suite d'inscription. Et pour en parler, je suis avec Denise Aymon, la présidente de l'association Arts et Culture au Fousseret. Bonjour Denise.
1: Bonjour, merci de me recevoir.
0: Avec grand plaisir. Denise, vous êtes, vous, artiste, peintre, vous avez récupéré cette présidence d'association Arts et Culture au Fousseret depuis peu, 2 ans, je crois.
1: Oui, c'est la deuxième année.
0: Alors, il y a 2 événements importants dans votre association. Une première, c'est une sortie d'école pour tous les élèves qui font des cours de peinture que vous donnez. Et puis après, une exposition, la fameuse exposition, la 43e édition de l'exposition du Fousseret, artistique du Fousseret, qui a lieu au mois d'octobre. On va tout de suite parler du début. Donc, du 30 mai au 6 juin, va se dérouler l'exposition de sortie de classe de vos élèves, c'est ça?
1: C'est ça. Ils vont présenter donc le travail de l'année. Ça a lieu à la médiathèque du Fousseret, 4 rue Notre-Dame, aux horaires d'ouverture de la médiathèque, évidemment. Le vernissage a lieu le samedi 30 mai à 18h. Mmh. Tout le monde est accueilli de bon cœur. Donc, mes élèves vont présenter leurs travaux de l'année. Comme ça, vous pourrez juger sur pièce l'enseignement.
0: Vous avez combien d'élèves?
1: Alors, pour l'instant, j'en ai 13.
0: Des élèves qui viennent toute la semaine, tout le week-end?
1: Ah non, c'est un après-midi par semaine.
0: Donc, plusieurs groupes?
1: Donc, il y a 2 groupes de 15h30 à 17h30 et de 17h30 à 19h30.
0: Comment se passe votre enseignement? Moi, je ne connais rien à la peinture, au dessin, etc. Comment ça se passe?
1: Alors, en général, ce sont des gens qui ont déjà peint ou qui ont très envie de peindre ou qui ont peint dans leur jeunesse. À part, j'ai un élève qui a 9 ans, les autres sont plutôt entre 50 et 80 ans. Donc, c'est des gens qui ont déjà un petit peu de dessin et de peinture et qui savent un petit peu se débrouiller. Et mon enseignement consiste à les guider au maximum, corriger leurs fautes évidemment, et les guider pour les amener à s'améliorer et à mieux comprendre comment on fabrique un tableau, comment on fabrique des couleurs, les mélanges, ça c'est très important aussi. Je leur impose, entre guillemets, parce que tout le monde n'est pas obligé de le faire, des sujets à faire, comme dernièrement le portrait ou un bouquet de fleurs, parce que je pense que ça peut leur amener davantage que de faire des copies. Beaucoup se servent de photos pour faire des copies. Mmh. Et pour les sortir un petit peu de ça, je les amène en extérieur quand il fait pas trop chaud pour apprendre à regarder la nature et apprendre justement à regarder ce que beaucoup de gens ne savent pas faire. Ils voient, ils comprennent, mais ils ne regardent pas en détail. Et donc, ils analysent pas ce qu'ils sont en train de voir.
0: La difficulté, c'est ça, c'est que je vois quelque chose, mais après, il faut que j'en fasse la représentation mentale dans mon esprit pour être capable de le reproduire par ma main.
1: C'est ça. Donc, voir les proportions, visionner où ça se trouve, pourquoi c'est plus clair d'un côté et pas de l'autre. Voilà. Tout ça est...
0: En plus, donc, les ombres, les couleurs, être capable d'analyser la couleur, pourquoi est-ce que ce rouge n'est pas vraiment rouge et plus orange ou au contraire plus jaune, etc.
1: Et puis, justement, il ne le... voyez pas forcément. Donc, comme j'ai une grande habitude, plus de 50 ans de peinture, évidemment, j'arrive à leur expliquer. Mmh. Et le chemin se fait petit à petit. Et après, quand ils reviennent en atelier, ben, ils analysent beaucoup plus rapidement ce qu'ils sont en train de faire. Et
0: les personnes qui vont exposer du 30 mai au 6 juin à la médiathèque du Fousseret, donc vos élèves qui sortent de la classe de cette année, ils ont combien d'années d'expérience derrière eux?
1: J'ai des novices, j'en ai 2 qui ont commencé cette année. J'en ai qui font ça depuis une dizaine d'années. Donc, il y a un peu de tout.
0: Est-ce que ce qu'on va voir dans cette exposition, donc le vernissage le samedi 30 mai, donc jusqu'au 6 juin pour les voir, c'est la même image faite par plusieurs élèves ou ce sont toutes des images différentes?
1: Non, ce sont toutes des peintures différentes, sauf les sujets imposés. Donc, le bouquet de fleurs, c'est un peu récent et à mon avis, tout le monde ne le mettra pas. Et puis, ils sont encore en train de travailler dessus et ils n'ont pas encore tout vu.
0: Ce qui veut donc dire qu'en fait, ce sont eux qui vous proposent leur production à exposer et vous qui validez derrière?
1: Oui, oui, oui. Et puis, il faut que ce soit fait en atelier. Il ne faut pas que ce soit fait chez eux, quoi. Le but, c'est de montrer le travail des élèves dans l'atelier.
0: Mais à côté de ça, ils peuvent très bien avoir un atelier chez eux.
1: Ah, ils peuvent, ils ont le droit. Même des fois, ils continuent les tableaux faits en atelier. Mais je tiens à montrer quand même des choses que j'ai supervisées. Sinon, c'est pas
0: une création pure de leur côté qu'ils vont exposer.
1: Non, pour l'instant, non.
0: Ils n'en sont peut-être pas encore là.
1: Ils ne sont pas encore là.
0: Eh ben, parce que justement, maintenant, on va parler des autres.
1: Oui.
0: Là, c'était donc des élèves que vous aviez à l'école du Fousseret. Et vous lancez en même temps les inscriptions pour ben, l'exposition de art et culture au Fousseret qui aura lieu du 3 au 11 octobre prochain.
1: Oui, alors l'appellation exacte, puisque c'est la mairie qui prend en charge cette exposition, c'est le 43e Grand Prix du Fousseret. Et comme c'est la ville qui s'en occupe, il fallait vraiment qu'il y ait le nom du Fousseret dedans, c'est normal. Ils prennent en charge beaucoup de choses et c'est vrai qu'ils nous aident beaucoup. Donc ce 43e Grand Prix a lieu du 3 au 11 octobre 2026. Les inscriptions par contre sont closes fin juin. Alors je demanderai aux gens qui sont vraiment intéressés de s'inscrire avant la mi-juin parce que nous avons encore le catalogue à faire. Sachant que dans les catalogues, il y aura les photos des tableaux représentés, tableaux et sculptures.
0: Ça se passe au Fousseret. C'est une exposition qui comprend des peintures, de la sculpture, de la photo.
1: Oui.
0: Les personnes qui seraient intéressées à venir exposer lors de ce salon, elles doivent vous envoyer à l'association donc des photos avec les dimensions et les tarifs des œuvres qu'ils souhaitent présenter, c'est ça?
1: Voilà, ils retrouvent sur Internet par le biais de la mairie ou du site de l'association, ils retrouvent le règlement et les fiches d'inscription. Ils auront tous les documents là-dessus.
0: Toutes les informations. Toutes alors, les informations. D'une façon générale, il y a combien d'artistes qui sont présentés?
1: En disant qu'entre 30 et 40 artistes à chaque exposition.
0: 30 et 40 artistes à chaque exposition, à chaque fois des nouveaux, des gens qui reviennent, comment ça se passe?
1: Il y a des gens qui reviennent, mais il y a des nouveaux aussi. On essaye de ratisser large sur toute la région Occitanie, même d'extérieur. Mais bon, après, c'est vrai que c'est compliqué. Faire venir les tableaux, comme l'expo ne dure qu'une semaine, ça peut être compliqué. Mais tout le monde est accepté, suivant la qualité des œuvres.
0: C'est ça, parce que ça nécessite quand même, je vous dis, vous disiez tout à l'heure, pardon, un certain niveau.
1: Oui. C'est professionnel, semi-professionnel. Ouais.
0: Et donc, il y a un comité de sélection?
1: Il y a un comité de sélection et il y a des prix qui vont.
0: Et c'est ça. Alors on va venir maintenant un petit peu à la cerise sur le gâteau, c'est-à-dire que c'est une exposition certes où il y a bien des visiteurs et avec aussi en même temps, je dirais, une inauguration avec des classes et peut-être même des présentations aux élèves par certains artistes éventuellement, mais surtout c'est qu'il y a des prix.
1: Et oui.
0: L'association et la mairie organisent un prix avec des sommes sonnantes et trébuchantes à donner.
1: Absolument. Il y a un prix pour la peinture, un prix pour la sculpture et un prix pour la photo, si photo il y a. Et il y a même plusieurs prix. Donc, à découvrir sur le règlement.
0: C'est ça, tout est précisé sur ce règlement. L'adresse du site internet, vous l'avez, Denise?
1: Je l'ai sur mon téléphone, mais vous le trouvez sur le site de la mairie. Ou tapez art et culture au Fousseret, vous aurez toutes les adresses et tout.
0: Art et culture au Fousseret, on cherchera sur notre moteur de recherche favori.
1: Désolé, j'ai pas emmené le...
0: Sur notre moteur de recherche favori, on trouvera forcément donc le règlement intérieur de l'inscription à cette exposition du mois d'octobre. Les inscriptions se terminent mi-juin, au plus tard fin juin, s'il reste encore un peu de place.
1: Voilà, c'est ça. Donc, les gens intéressés, vraiment, faites-le.
0: Il y a des frais de participation?
1: Alors, oui, il y a des frais de 40 euros, ce qui n'est pas excessif pour une exposition de ce niveau-là. Et pour les adhérents à l'association, c'est moitié prix.
0: Et sachant très bien qu'il y a quand même un certain nombre de visiteurs qui viennent voir cette exposition.
1: Oui, puisqu'en plus, à la fin de l'exposition, il y a le Grand Prix du public. Qui est aussi un prix...
0: numéraire.
1: Oui, tout à fait.
0: Et je veux dire, à peu près à chaque fois, on me dit à peu près une centaine de personnes lors du vernissage.
1: Oui.
0: Et puis après, tout au long de la semaine, des gens qui viennent voir, les écoles qui se déplacent pour venir voir aussi.
1: Et les enfants ramènent les parents, donc c'est toujours... Ça fait boule de neige.
0: Ça s'appelle donc le Grand Prix du Fousseret, ça a lieu au mois d'octobre, mais avant ça, ça a lieu au mois de juin, début juin, c'est l'exposition de la sortie de classe de Denise Aymon, qui est donc la professeure de art et culture au Fousseret. Quelque chose à rajouter?
1: Non. Vous trouvez toutes ces informations sur le site de la mairie aussi, hein, il n'y a pas de problème, ou de la médiathèque. Vous aurez les horaires d'ouverture de la médiathèque aussi.
0: Petit rappel quand même, c'est que, on a parlé peinture, on a regardé photos, mais il y a sculpture. Il y a les sculptures, ça c'est une chose. Et ce qui est important pour les gens qui veulent s'inscrire à cette exposition, c'est d'envoyer vos photos pour que la sélection puisse se faire le plus rapidement possible.
1: Oui, mais tout peut se faire par Internet.
0: Tout peut se faire par Internet.
1: Non, pas de problème.
0: Dernière petite chose, les dimensions des œuvres.
1: Alors, toutes les dimensions sont à accepter. Évidemment, pour les tableaux, plus ils sont grands, moins on peut en mettre. Hein. Si c'est des grands formats, ça sera 2. Si c'est des moyens formats, ça peut être 3. Et si c'est des petits formats, on peut en rajouter 4, 5, sans problème. En fait, les gens ont pratiquement 2 panneaux pour eux.
0: Agriculture au Fousseret. Merci Denise Aymon de nous avoir présenté donc cette première exposition des sorties de classe début juin et surtout le Grand Prix du Fousseret au mois d'octobre. On aura l'occasion d'en reparler.
1: Merci beaucoup Bruno.
0: Avec plaisir.

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4: 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Il est midi en temps universel. 2 heures de plus ici à Paris et 15 heures à Beyrouth.
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4: C'est l'heure du journal. Bonjour Olivier Sherman.
6: Bonjour Anne Cantner, bonjour à toutes et à tous.
4: Avec à la une la situation au Liban, les attaques israéliennes se poursuivent.
6: Benjamin Netanyahou ordonne même à son armée de frapper la banlieue sud de Beyrouth. Les militaires israéliens ont atteint aussi la ville de Nabatieh dans le sud du pays. C'est l'incursion israélienne la plus profonde au Liban depuis plus de 25 ans.
4: Dans la région toujours, on en sait un peu plus, 2 mois maintenant après l'énorme nuage toxique qui avait plongé Téhéran dans l'obscurité.
6: Un nuage de la taille de l'Italie à la suite des frappes israéliennes début mars qui avait touché plusieurs dépôts pétroliers de Téhéran. 2 mois plus tard, de premières études permettent d'avoir une idée de l'ampleur de la pollution.
4: En France, après la fête qui a suivi la victoire du PSG en Ligue des Champions samedi, la polémique et la récupération politique.
6: Des scènes de violence et plus de 890 arrestations, la droite et l'extrême droite prônent une politique très sécuritaire et anti-immigration.
4: Et puis les festivités autour de la commémoration des 250 ans de l'indépendance des États-Unis, revue à la baisse.
6: Les grandes célébrations imaginées cet été par Donald Trump ne seront pas aussi importantes que prévu. De plus en plus d'artistes font défection et ne veulent plus participer.
4: La situation au Liban, donc, pour commencer, la poursuite de l'avancée israélienne.
6: Malgré le cessez-le-feu, justement, on peut se poser la question, que reste-t-il du cessez-le-feu entre Israël et le Liban ? Mi-avril, le cessez-le-feu avait mis fin à une confrontation de grande ampleur entre l'armée israélienne et le mouvement libanais Hezbollah. Mais dès le début, Israël avait prévenu qu'il se réservait le droit de continuer à prendre pour cible le Hezbollah pour empêcher des attaques planifiées, imminentes ou en cours. Ces derniers jours, l'armée israélienne a avancé vers le nord, grignotant plus de territoire, mener des bombardements dans l'est du pays également. Bonjour Guilhem Deltaï.
7: Bonjour Olivier.
6: Ce matin, le Premier ministre israélien a donc annoncé une gradation supplémentaire dans les hostilités. L'armée israélienne va reprendre les bombardements de la banlieue sud de Beyrouth, l'un des fiefs du Hezbollah.
7: Oui, responsables politiques et sécuritaires israéliens ne cachaient pas leur volonté de reprendre les bombardements de la banlieue sud de Beyrouth. Israël les avait interrompus sous pression diplomatique après le mercredi noir, le 8 avril dernier, quand des bombardements israéliens avaient causé la mort de plus de 350 personnes au Liban, particulièrement à Beyrouth. Mais le ministre des Finances israélien, l'un des chefs de file de l'extrême droite, avait réclamé la semaine dernière des frappes contre la capitale pour chaque drone lancé par le Hezbollah. Depuis plusieurs jours, les autorités israéliennes multiplier donc les contacts avec l'administration états-unienne pour obtenir une autorisation de Washington de reprendre les bombardements de la capitale. Un accord que semble finalement avoir obtenu Benjamin Netanyahou pour le premier ministre israélien, déjà poursuivi par la justice internationale pour crimes de guerre et crimes contre l'humanité commis à Gaza, affirme avoir ordonné l'ordre de frapper dans la capitale libanaise des cibles qu'il qualifie là de terroristes. Dans la foulée de cette annonce, des centaines de familles ont quitté la banlieue sud. De nouvelles images d'exode de Libanais à pied, à moto ou en voiture tentant de trouver un refuge épargné par les bombardements.
6: Et dans le même temps, donc l'armée israélienne poursuit ses opérations dans le sud du pays. Selon le ministre israélien de la Défense, elle a vocation à conserver le contrôle sécuritaire de la zone au sud du fleuve Litani, une bande d'une dizaine de kilomètres le long de la ligne de démarcation. Mais elle a aussi pris hier le contrôle du château de Beaufort au nord du Litani.
7: Oui, une étape spectaculaire, un tournant décisif, s'est félicité Benjamin Netanyahou. Cette citadelle du XIIe siècle revêt une certaine importance stratégique. Située en altitude, elle ouvre la voie à une progression de l'armée israélienne plus au nord. Mais c'est juste une autre colline confiée pour sa part à un officier israélien au journal Ma'ariv. Pour l'armée israélienne, son principal obstacle est aujourd'hui les limites politiques qui lui sont imposées. Et en cela, la reprise annoncée des bombardements de la banlieue sud de Beyrouth est une avancée plus importante.
4: Et on reparlera dans un quart d'heure avec notre invité de la prise justement de cette forteresse de Beaufort, notre invité directeur exécutif du think tank Arab Reform Initiative.
6: Et j'ajoute note que le Conseil de sécurité des Nations Unies va se réunir en urgence ce soir pour évoquer la situation au Liban. Ce lundi, l'Iran, de son côté, a réaffirmé qu'un cessez-le-feu au Liban est une condition essentielle pour un éventuel accord avec les États-Unis.
4: Et sur ce front-là, la situation toujours confuse dans le Golfe, avec des actions militaires des deux côtés entre les États-Unis et l'Iran.
6: Donald Trump confirme les frappes menées contre l'Iran durant le week-end. L'Iran a riposté. Aujourd'hui, le Koweït annonce avoir intercepté des missiles et des drones. Le pays abrite le commandement avancé de l'armée des États-Unis au Moyen-Orient et pointe la responsabilité de Téhéran. Les gardiens de la Révolution ont quant à eux parlé de réponse à l'agression des États-Unis sur leur sol.
4: Et puis on en sait un peu plus sur l'importance du nuage toxique qui avait plongé Téhéran dans le noir il y a 3 mois.
6: C'était au début de la guerre en Iran, une frappe israélienne sur un dépôt d'hydrocarbures à Téhéran. Les images de nuages noirs et de pluie de pétrole avaient fait le tour du monde. Une première étude scientifique revient sur l'étendue de la pollution grâce à des images satellites. On apprend, Simon Rosé, qu'elle est bien plus étendue qu'estimée auparavant.
0: La nuit, en plein jour, Téhéran, recouverte d'une épaisse couche de fumée le 8 mars dernier, fumée noire pétrole à la suite de l'attaque par l'armée israélienne de dépôts d'hydrocarbures. Déjà, le croissant rouge iranien prévenait la population des conséquences sanitaires de cette pollution riche en soufre et en oxyde d'azote, mais il s'avère que la capitale iranienne n'a pas été la seule concernée. Les panaches de fumée se sont en effet dispersés sur une zone de plusieurs centaines de milliers de kilomètres carrés, une superficie comparable à des pays comme l'Italie ou le Burkina Faso. Dans ces fumées, environ 30 millions de tonnes de dioxyde de soufre ont été générées par l'incendie, un gaz toxique, irritant, précurseur de pluies acides. Au-delà des impacts immédiats, les auteurs de cette étude, parue dans la revue Advances in Atmospheric Sciences, mettent également en avant les effets à long terme, avec un risque de pollution et d'acidification des sols, de l'eau et des conséquences aussi bien sanitaires qu'environnementales. Pour bien se représenter l'ampleur de l'événement, les auteurs insistent, ce seul incendie lié à la guerre a provoqué une pollution atmosphérique massive comparable à certaines éruptions volcaniques.
6: Simon Rosé du service climat-environnement d'RFI.
4: La contestation prend de l'ampleur au Chili contre le nouveau chef de l'État qui doit s'exprimer aujourd'hui.
6: Le président d'extrême droite, José Antonio Kast, prononce en début de soirée son premier discours de politique générale depuis qu'il est arrivé à la tête du pays. C'était il y a presque 3 mois. Un discours très attendu, surtout en ce qui concerne la sécurité. Les critiques se font déjà entendre sur la faible gestion du gouvernement en la matière et la population exige des résultats plus rapides. À Santiago, le reportage de notre correspondante Neila Doroné.
5: Dans le centre de la capitale, Manuel, 71 ans, vend dans son kiosque toutes sortes de friandises aux passants. Il a voté pour José Antonio Kast au second tour de l'élection présidentielle et fait partie des plus radicaux.
8: Moi, je pensais que Kast allait sortir les militaires dans la rue pour contrôler toute cette délinquance qu'on a aujourd'hui. Mais il ne s'est rien passé et c'est même de pire en pire.
5: Myriane, femme au foyer, considère elle aussi que la sécurité, c'est le plus important en ce moment.
9: Kast a encore beaucoup à faire. Il a fait de nombreuses promesses. Nous, maintenant, on attend qu'il les tienne.
5: Mais pour Jorge Araya, expert en sécurité publique à l'Université de Santiago du Chili, la politique du gouvernement en la matière reste encore floue.
10: Le gouvernement doit définir un plan pour déterminer les priorités en ce qui concerne la sécurité, que ce soit pour la gestion des ressources, les questions de prévention, de lutte contre le crime organisé, des prisons ou encore la définition d'un agenda législatif clair. Sur tous ces sujets, jusqu'à présent, nous ne savons toujours pas quelles seront les priorités ni quelles options prendra le gouvernement.
5: Selon un sondage paru il y a 2 semaines, 64% des Chiliens estimaient que le gouvernement n'a pas de plan concret pour faire face à l'insécurité. Naïla Drouane, Santiago, RFI.
4: En Hongrie, le chef de l'État refuse de démissionner.
6: Le chef du gouvernement hongrois a promis de changer totalement le régime en place en Hongrie. Peter Madiar est en plein bras de fer avec le président en place. Le nouveau premier ministre hongrois avait laissé jusqu'à hier soir minuit à Tamás Szulyok pour démissionner, mais le président hongrois a refusé de quitter son poste. Julien Chavanne.
11: Tamás Szulyok a pris la population à témoin. Dans une déclaration solennelle dimanche soir, le président hongrois refuse de démissionner. Il dénonce les motivations politiques de Péter Madiar, le nouveau Premier ministre qui s'est invité dans le bureau du président ce lundi matin. À la sortie, face aux caméras, il annonce qu'il est prêt à modifier la constitution pour faire tomber Tamás Szulyok, même si ses pouvoirs sont très limités.
12: Je peux vous dire que ce processus prendra environ dans un mois, nous nous efforcerons d'adopter la législation nécessaire au plus vite. Et oui, il sera question de destituer tous les pantins, tous ceux qui ont participé à ce système et qui, au lieu de contribuer au renforcement de la démocratie et de l'état de droit en Hongrie, ont participé à leur démantèlement pour de l'argent.
13: Les pantins dont il...

Nous allons maintenant faire un saut temporel. Voici un titre qui est sorti au mois de mai. Mais c'était en 1999. Souvenez-vous.

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0: 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Nous sommes avec Agnès Viry. Alors Agnès, elle est en pleine campagne et montagne. Agnès, vous êtes à Boussenat, un petit village qui est situé entre Foix et Saint-Giron, très précisément près de Massat. Ça, les auditeurs de Radio Galaxy connaissent bien Massat. Et vous me disiez il y a 30 secondes, vous savez, Philippe, je suis en pleine nature. Il doit faire bon chez vous là. Vous êtes en train de cueillir des plantes ?
1: Non, je suis en train de remettre de l'eau à mes canards.
0: Bon, d'accord. Parlons des plantes. Vous êtes une ferme bio-agro-écologique. Vous avez déjà, il y a déjà une dizaine d'années, vous êtes installée.
1: Un peu plus, oui.
0: Alors, particularité, vous aimez et vous chouchoutez vos plantes et vous faites des tisanes médicinales. Première question, est-ce que je peux vous demander combien de variétés de plantes vous avez ?
1: Environ une trentaine d'espèces.
0: Une trentaine d'espèces, d'accord. Avant de parler des ateliers, on pourrait peut-être parler quand même de ce que vous faites. Alors, vous, je crois que vous avez un grand jardin, pour ne pas dire un parc, et vous allez ensuite dans la nature. Et vous me disiez que la majorité de votre activité, c'était en jardin, en parc, et ensuite vous allez dans la montagne.
1: Oui, c'est ça. J'ai environ deux tiers de plantes cultivées. La menthe, la mélisse, le romarin, ce genre de choses. Et j'essaye autant que possible de faire mes mélanges avec des plantes sauvages que je vais cueillir dans les environs proches de la ferme.
0: Comment vous est venue l'idée ? Parce que je crois que votre histoire, elle est assez passionnante aussi. Comment est-ce qu'on appelle votre profession ? Tisanière ?
1: Moi, je me considère comme agricultrice.
0: Oui.
1: Parce que je produis l'essentiel de ce que je vais vendre.
0: Mmh.
1: Il y a certaines personnes qui parlent d'herboriste. Parce que les plantes que je vends ont des propriétés médicinales.
0: Entrons dans le vif du sujet. Si je vous demande, là, en ce moment, les gens sont un peu nerveux, quel type de tisane vous leur proposez ?
1: Ah bah, si vous êtes nerveux, stressé, tout ça, il faut des plantes qui vont vous détendre.
0: Mm-hmm.
1: J'ai une tisane qui s'appelle le lagopète serein. Lagopète, c'est une espèce de gros pigeon. Donc les pigeons, c'est jamais très excité, quoi. Dedans, il y a des plantes qui vont aider à se détendre. On va avoir de l'origan, de l'aubépine, de la lavande. C'est toutes des plantes qui ont des propriétés calmantes.
0: Est-ce qu'il vous arrive de donner des conseils ? On parlera de vos ateliers parce que là aussi, on apprend beaucoup de choses. On vient vous voir, on peut venir vous voir ou tout se passe par téléphone ?
1: Alors, il y a les deux. Mais après, il y a des gens qui sont en vacances dans la vallée et qui viennent me voir et à qui j'aime beaucoup faire visiter. Donc là, je montre mes plantes, les jardins, je parle de leurs propriétés, tout ça. Après, je n'ai pas le côté médecin-thérapeute.
0: Mm-hmm.
1: Donc, si quelqu'un me dit « Oh, je suis pas bien, j'ai mal ici, ici », je lui conseille d'aller voir un médecin pour poser un diagnostic. Et puis après, moi, je peux venir conseiller des plantes qui vont bien aller.
0: Il y a Agnès Viry, toujours, ça vous le savez, des détracteurs de plantes, hein, des gens qui ne sont pas convaincus. Quel est votre argument principal pour leur dire « Non, ben moi, je sais que ma tisane, elle a des qualités.
1: Ben » Après, s'il y a des gens à qui ça ne plaît pas, ben ils vont voir ailleurs.
0: Oui.
1: Ils restent dans le chimique, c'est tout. Mais l'humanité s'est soignée avec les plantes depuis toujours. Et donc, il y a des propriétés médicinales qui sont reconnues depuis des siècles, voire des millénaires.
0: Il y a un mot, un adjectif que vous aimez tout particulièrement, c'est « naturel ». On est certain que quand on va chez vous à Flore des Cimes, tout est naturel.
1: Alors, je suis certifiée AB.
0: Mm-hmm.
1: Je suis aussi chez Nature et Progrès. Donc, Nature et Progrès, c'est une association qui a été créée en 1964 et qui a été à l'origine un peu de l'agriculture biologique et des cahiers des charges. Mais chez Nature et Progrès, en fait, les critères sont beaucoup plus poussés qu'en AB. Donc, il ne peut pas y avoir de mixité. Ça veut dire que 100% des ingrédients sont de qualité biologique et il ne peut pas y avoir de ferme industrielle. Le slogan de Nature et Progrès, c'est pour notre santé et celle de la Terre.
0: Une petite respiration musicale et nous rejoignons notre invitée.

0: Flore des Cimes, donc on vous rappelle que c'est en Ariège, entre Foix et Saint-Girons. Il y a une question aussi qui me turlupine, c'est il y a plein d'ateliers chez vous, là vous pouvez nous en parler. Je vois que vous faites des formations aux plantes sauvages et médicinales, et il y a même des formations d'herboristes.
1: C'est ça, oui. Bah, disons que je commence à prendre un petit peu d'âge, j'ai accumulé énormément de connaissances, et ben forcément, au bout d'un moment, on a envie de partager. Il y a deux choses essentiellement. Il y a les formations sur les plantes sauvages comestibles, avec des balades de reconnaissance ou des ateliers de cuisine. Où donc là, les gens arrivent, on va ensemble cueillir des plantes, les cuisiner, et puis après, on va manger le repas ensemble. Il y a d'autres formations donc sur les propriétés médicinales, donc comment extraire les principes actifs des plantes, donc avec des macérats huileux et avec lesquels on va pouvoir faire des cosmétiques. Donc depuis l'an dernier, j'avais envie de pouvoir toucher un public un peu plus large, qui vienne d'un peu plus loin. J'ai créé des formations sur 3 jours. Dans ces formations, il y a de la botanique, de la cuisine sauvage et de l'arboristerie.
0: Vous proposez également des confitures et des gelées pour les gourmands, hein ?
1: Des gelées de fleurs sauvages, oui.
0: Mm-hmm.
1: Oui, parce que tout au début, je vous ai parlé de mes canards.
0: Mm-hmm.
1: En fait, pour moi, une ferme, c'est pas juste une production. Mes grands-parents avaient des animaux, ils avaient un jardin, ils avaient beaucoup de choses complémentaires. Donc, j'ai des plantes médicinales, j'ai des fruits, des petits fruits. J'ai des animaux qui vont entretenir l'herbe autour de tout ça et puis produire de l'engrais. Donc, en fait, c'est un ensemble, c'est un tout.
0: Vous innovez sans cesse, Agnès. Là, vous préparez peut-être des mélanges de plantes ou autre chose ?
1: Hier, j'ai cueilli de l'aubépine qui est en fleur ici en ce moment.
0: Ça sent bon.
1: Donc, l'aubépine, c'est un parfum terriblement envoûtant, très rond, très doux. Ça, c'est les travaux du moment. Une cueillette qui va être très restreinte dans le temps parce qu'on doit les récolter quand il y a quelques fleurs ouvertes, quelques fleurs fermées sur les bouquets. Et donc, il suffit qu'il fasse très, très chaud pour que ça passe rapidement. Là, je fais des cueillettes, j'étale dans le séchoir et voilà, c'est la saison de séchage a commencé.
0: C'est la saison également, Agnès Véry, des cueillettes ?
1: Ça commence, ouais, ça commence fort. Ouais. Là, j'ai cueilli 2,5 kg. Pour avoir mon stock pour l'année, il en faudrait au moins encore autant.
0: Dernière question, Agnès Véry. Vous avez une bonne idée, là. On peut offrir avec une carte cadeau une formation. Expliquez-nous, là.
1: Je fais des cartes cadeaux. On peut offrir soit une formation avec un nom précis ou juste un atelier à choisir parmi ce que je propose. Les cartes sont valables 1 an.
0: Mm-hmm.
1: Donc les gens qui ont reçu leur carte me téléphonent, on fixe un rendez-vous et ils viennent profiter de leur atelier.
0: Ou encore mieux, donc vous allez sur le site d'Agnès Véry qui s'appelle floredescimes.com. Je répète, floredescimes.com. Ça sent bon d'ici dans les studios de Radio Galaxy. Merci Agnès Véry et bonne cueillette.
1: Merci.
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0: 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On est à l'heure, il est 15h.
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0: Bonjour à tous et à toutes, heureuse de vous retrouver aujourd'hui et je suis en compagnie d'un auteur que nous connaissons maintenant, commandant de police, chef de groupe de la brigade criminelle de Paris, à la retraite. C'est pour ça que nous avons le loisir de l'avoir avec nous et très à l'aise dans les récits qu'il nous propose, ces récits de banditisme qu'il connaît très bien. C'est un ariégeois d'adoption, il nous concocte des histoires et il emprunte un peu dans son ancien métier, ce qui lui donne bien sûr des facilités d'évolution littéraire, nous offrant des histoires plus vraies que nature. Je vous présente Jean-Paul Copetti, bonjour.
1: Bonjour, bonjour Gisèle, et puis merci de m'accueillir une nouvelle fois dans les studios de Radio Galaxie.
0: Mais c'est un plaisir partagé. Vous nous avez proposé Jean-Michel Caradec, que l'on vient d'attendre avec Le fil du funambule, pour illustrer cet entretien. Qu'est-ce qui a guidé votre choix ?
1: Alors Jean-Michel Caradec, c'est un auteur-compositeur qui est mort en 1981. Et dans les années 70, il a fait pas mal de chansons qui ont eu un certain succès. Bon, maintenant, il est un peu tombé dans l'oubli. Mais je trouve que c'est un chanteur qui a des textes très poétiques et des musiques sympas qui sont dans le domaine du folk, du country. Et j'aime beaucoup cette chanson, Le fil du funambule.
0: Nous nous retrouvons donc pour la présentation de votre 8e roman policier déjà. Mais vous nous aviez présenté il y a quelques mois une excellente incartade, fantastique, hilarante même, je vais dire. Le retour des dieux créa-t-il ? Est-ce qu'il vit bien sa vie, ce 7e livre ?
1: Eh bien écoutez, ça a l'air de fonctionner. Les gens qui le lisent ont l'air satisfaits. Il est composé de 4 longues nouvelles et c'est intéressant de voir que suivant les personnes, c'est telle ou telle nouvelle qui est privilégiée. Mais là, pour mon 8e roman, je reviens au roman policier et je refais une nouvelle fois vivre le commandant Clément Chevalier et son équipe.
0: Oui, justement, nous allons le retrouver, ce Clément Chevalier. Est-ce qu'il est attaché à vous, ce personnage, ou est-ce que c'est vous qui êtes attaché à lui ?
1: Je dirais que Clément Chevalier, c'est ma création, donc c'est un petit peu mon enfant. Et en même temps, il y a des aspects de sa personnalité qui me correspondent. Et puis, il fait le travail que j'ai fait pendant plus de 30 ans au Quai des Orfèvres à Paris.
0: Oui. Est-ce qu'avec son équipe, vous avez facilité de calquer peut-être sur la réalité pour vivre et pour travailler aussi.
1: Il a une équipe un peu atypique, avec, c'est un peu des clichés, mais avec un de ses collaborateurs qui est un peu un frimeur dragueur, un jeune collaborateur qui est toujours un peu timide, une jeune femme un peu délurée. Enfin, c'est une équipe un peu atypique, mais en fait qui ressemble assez à la réalité. C'est un peu ce qu'on retrouve dans des séries télé comme NCIS, par exemple.
0: Oui, c'est vrai. Ça y fait penser, en tout cas. Clément Chevalier est franc-maçon. Pourquoi lui avoir donné cette particularité ?
1: Eh bien, justement, pour lui donner une particularité. pour lui donner une personnalité. Et puis, ça permet de toucher des domaines un peu particuliers. Et puis de faire des réflexions humanistes, en plus, via son intermédiaire.
0: Oui. Son équipe le chahute, d'ailleurs, parce qu'il est franc-maçon. Est-ce que c'est cela qui fait aussi de Clément quelqu'un de spécial pour l'équipe ?
1: Oui, tout à fait. Alors, on se moque un peu de lui gentiment par rapport à son appartenance à la franc-maçonnerie. Mais tout ça se fait dans une ambiance, je dirais, saine et familiale.
0: Oui. On ne va pas tarder, on va ouvrir ce 8e roman, « La maison du sang et des larmes ». C'est paru cet été 2024 chez Regard Éditions. Vous avez bien noté d'ailleurs au début du livre que c'est une pure fiction inspirée de faits réels. Est-ce aussi un clin d'œil à vos anciens collègues et camarades ?
1: Oui, mais enfin, je ne vais pas pouvoir déflorer la raison pour laquelle il y a des faits dont je me suis inspiré, parce que sinon on trahit l'intrigue. Mais je me suis un peu inspiré d'une affaire que j'ai vraiment connue dans les années 90.
0: Oui. Et vos collègues, quand vous leur présentez ces nouveaux-nés que vous faites, et là c'est le 8e, qu'est-ce qu'ils vous disent, eux ?
1: Ils aiment bien, ils retrouvent l'ambiance du travail de groupe de la brigade criminelle. Certains me demandent, tiens, tu inspires un peu de moi pour ce personnage. alors des fois, je leur dis oui, des fois je leur dis non, lorsque le personnage est un peu ridiculisé dans le roman, mais... en fait, il n'y a pas vraiment un de mes collègues qui est représenté dans les personnages des romans, mais des traits de caractère des uns et des autres que je reprends justement dans mes livres.
0: Oui. Nous découvrons, juste au début de la lecture, nous découvrons Richard Centenac qui est assassiné chez lui. C'est un veuf qui est très discret dans la vie. Est-ce qu'il est trop parfait, peut-être ?
1: Justement, ce Richard Centenac qui est assassiné, personne ne comprend pourquoi il est assassiné, car c'est en quelque sorte le monsieur tout le monde et le brave monsieur tout le monde. Donc, au départ, tout le monde se demande pourquoi il est assassiné.
0: Eh oui. Votre histoire est un vrai policier ? Commerce, drogue, prostitution, gros calibre. Est-ce que le quotidien ne fatigue pas à la longue dans la vraie vie d'un policier ou d'un gendarme, peut-être, je ne sais pas s'il y a une différence. Ou est-ce que c'est un moteur pour les enquêteurs ?
1: Pour tout ce qui concerne la police judiciaire, puisque moi j'ai fait ma carrière en police judiciaire, donc j'ai toujours été un policier d'investigation. Et c'est vrai que chaque affaire est différente, chaque affaire est quelque part un mystère. Il y en a qui sont plus passionnants que d'autres, mais c'est vrai que chaque nouvelle découverte d'assassinat, puisqu'à la brigade criminelle, on traite quasiment que les assassinats, et un petit peu le terrorisme, les enlèvements, mais pour ma part, c'était surtout les assassinats. Chaque nouvelle affaire, c'est un peu une nouvelle énigme, un nouveau défi à relever.
0: Oui. Est-ce qu'il faut longtemps pour écrire un livre comme celui-là ?
1: Moi, je ne m'astreins pas à une discipline d'écriture, donc je peux très bien rester pendant 15 jours sans écrire, et puis dans la semaine qui suit, écrire pendant 3 après-midi d'affilée. Donc je ne peux pas vraiment donner d'échéancier. Quelques mois, oui, on va dire.
0: Oui. De temps en temps, je comprends aussi votre façon de travailler. Vous insérez un autre meurtre, par exemple celui de l'étudiante qui a été étranglée. Est-ce que c'est pour perdre le lecteur ? Est-ce que c'est pour le motiver ? Ou est-ce que c'est juste pour le perturber et qu'il reprenne son chemin ?
1: Non, c'est pas vraiment ça. C'est simplement pour illustrer la réalité qui est qu'à la brigade criminelle, vous ne travaillez jamais sur une seule affaire à la fois. Et donc, on peut très bien être engagé sur une affaire un peu compliquée, puis 15 jours après, prendre une autre affaire. Donc là, c'est pour ça qu'il y a cette parenthèse. Et puis revenir ensuite sur la précédente. Il n'y a pas, comme c'est le cas très souvent dans les romans ou les films, une continuité où les enquêteurs vont travailler de A jusqu'à Z sur la même affaire.
0: Oui, parce que c'est vrai que là, j'ai dit, mais pourquoi il nous parle de cette jeune femme ? Bon, ça m'a un peu perturbée, mais après j'ai repris le fil. Et alors j'ai dit, ça doit être pour un petit peu voir si on suit. Est-ce que la prostitution est un monde très à part, même pour la police d'ailleurs, et qui pourtant doit être aguerrie à ce genre de fait ? Comment on réagit ? Comment un humain peut réagir à ce fait ?
1: Alors, la prostitution, et notamment en région parisienne, est un phénomène très important, à tel point que d'ailleurs, il y a un service de police spécialisé, la brigade de répression du proxénétisme, qui a été créée pour lutter contre ce fléau. Elle est de multiples façons. Il y a la prostitution africaine, souvent dans des camionnettes, dans le bois de Vincennes ou le bois de Boulogne. Il y a la vieille prostitution, un peu comme dans les films de Jean Gabin, dans les rues sombres, de Pigalle, mais c'est en train de se perdre ça. Et puis il y a une nouvelle forme de prostitution qui est apparue depuis quelque temps, c'est de la prostitution occasionnelle, souvent via Internet, et qui est le fait de prostituées qui sont en fait souvent, hélas, des étudiantes qui font ça pour, entre guillemets, arrondir les fins de mois.
0: D'accord. Est-ce que ça a été facile d'entremêler les personnages sans vous perdre à l'écriture ?
1: Dans la mesure où je fais un plan, j'arrive à me retrouver. Alors effectivement, il y a différents personnages qui interviennent et c'est un peu le but du jeu de faire se poser des questions au lecteur pour savoir qui est qui et qui au final va être le coupable.
0: Et oui. Et le coupable, vous l'avez, quand vous faites votre plan, vous avez déjà le coupable ou pas ?
1: Oui, alors lorsque je fais le plan, j'ai le coupable, mais souvent, je me dis dans la réalité comment j'aurais pu arriver jusqu'à celui-ci à partir des indices que j'ai au départ. Et il y a, sur les 8 romans, il y en a un ou deux où je me dis à un moment donné, c'est un peu tarabiscoté, je me demande comment on aurait fait dans la réalité. J'y arrive finalement, mais des fois, ce n'est pas toujours évident.
0: D'accord. Vous aimez vous triturer le cerveau finalement.
1: Pour le plus grand plaisir des lecteurs, j'espère.
0: Ah oui, tout à fait, ça c'est vrai. Les enquêtes de voisinage, est-ce qu'il y a de la réticence de la part des gens ou pas ? Est-ce qu'on se mêle facilement de la vie des autres ?
1: Alors l'enquête de voisinage est une étape extrêmement importante dans une enquête. Il y a plusieurs cas de figure. Si dans un immeuble, une vieille dame est retrouvée assassinée, tous les voisins et les gens de l'immeuble d'en face qu'on va aller voir collaborent bien évidemment facilement et vont nous dire s'ils ont vu ou pas quelque chose. Si par contre c'est un voyou qui se fait tirer dessus à la Kalachnikov au bas d'une cité, là les gens, lorsqu'on va aller les consulter, pour beaucoup diront qu'ils n'ont rien vu, même s'ils ont vu quelque chose.
0: Et oui, les courses-poursuites dans la vraie vie, c'est dangereux? Est-ce qu'on peut mesurer les risques et est-ce qu'on prend des risques?
1: Alors les courses-poursuites, c'est plus du domaine de ce qu'on appelle la sécurité publique, c'est-à-dire les policiers ou les gendarmes en uniforme dans la rue.
0: D'accord.
1: Alors qu'en police judiciaire, c'est assez rare les courses-poursuites, puisque lorsqu'on a identifié un suspect et qu'on l'a, dans notre langage, qu'on l'a logé, on va aller l'interpeller à domicile ou devant son domicile. La course-poursuite, c'est plus l'infraction qui est constatée à l'instant T par des policiers qui vont prendre en chasse le mis en cause. Alors qu'en police judiciaire, c'est un peu du Colombo. On va identifier l'auteur, mais on ne va pas avoir besoin de lui courir après en voiture.
0: D'accord.
1: Mais c'est extrêmement dangereux, effectivement.
0: Et oui, parce que je suppose que quand ça se passe dans la rue, ce n'est pas comme dans un film où on demande aux gens de se serrer.
1: Tout à fait, oui.
0: Et là, dans ce livre, quand vous dites que vous coursez les gens, d'ailleurs, il y en a un ou deux que vous avez coursés, je crois, est-ce que c'est aussi rocambolesque que ce qu'on peut l'imaginer?
1: Là, effectivement, il y a une course à pied
0: oui.
1: contre suspect à un moment donné, à travers les rues du 18e arrondissement. Bah, à Paris, plus personne n'est surpris par quoi que ce soit. Donc, quelqu'un qui court et qui est poursuivi par quelqu'un d'autre, c'est presque rentré dans les mœurs.
0: D'accord.
1: Mais après, il ne faut pas trop compter sur les gens. Si on crie « arrêtez-le, arrêtez-le », surtout dans le 18e arrondissement. Si on a de la chance, il y aura quelqu'un qui fera un croc en jambe à la personne poursuivie. Mais dans 9 cas sur 10, les gens ne se mêleront pas de ce qui se passe. Quelque part, à juste titre, parce qu'ils ne savent pas si la personne qu'ils vont arrêter pour aider la police ne va pas leur tirer dessus ou leur donner un coup de couteau.
0: Tout à fait. Ça se comprend. Ça se comprend. Et quand vous êtes devant votre page blanche et que vous avez le malfrat, que vous avez les suspects, que vous avez un témoin, est-ce que vous vous remémorez tout le travail de votre vie finalement? Ou est-ce que vous allez, par exemple, en disant « bon, je vais le faire aller là, comme ça moi je pourrai aller là et je vais le rejoindre ». Comment vous arrivez à travailler?
1: Ouais. En fait, les interrogatoires dans mes romans correspondent tout à fait à ce qui aurait été fait dans la réalité.
0: D'accord.
1: Avec des pièges qu'on va tendre au gardien à vue pour essayer de le faire, comme on dit toujours dans notre jargon, le faire s'enferrer. Pour ensuite revenir et le mettre devant le fait accompli et lui dire vos déclarations ne correspondent pas avec la réalité et en mettant les preuves de la réalité sous son nez.
0: Oui. Est-ce que c'est facile d'arriver sur une scène de crime comme là, avec ce monsieur Saint-Tenat qui a été assassiné? Est-ce que c'est facile d'arriver et de voir toujours la mort
1: C'est une question qu'on me pose souvent et que ma femme me pose souvent aussi. Mais ma réponse, en fait, c'est lorsqu'un policier arrive sur une scène de crime et se trouve face à un cadavre, il faut faire abstraction de tout sentiment, au début en tout cas, et considérer le mort et son environnement comme un outil de travail. Et il faut considérer ça, oui, c'est ça, comme un outil de travail. Parce que si on commence à s'apitoyer en disant... la pauvre dame, le pauvre monsieur, on tiendra pas longtemps. Et après, une fois qu'on est reparti et qu'on est chez soi, on peut se dire après coup, c'est terrible ce qui est arrivé à cette personne. Mais sur place, on est dans une scène de crime où il va falloir faire intervenir des techniciens, faire des prélèvements, remuer le corps. Il faut considérer la scène de crime comme une zone de travail.
0: Oui.
1: Et moi, je me souviens, mes tout premiers cadavres, c'était bien avant que j'arrive à la brigade criminelle, c'était en commissariat. Donc, c'était des cadavres qui n'avaient pas été assassinés, mais qu'on retrouvait morts. Il fallait vérifier si c'était d'une mort naturelle ou pas. Et quand j'ai commencé à manipuler mes premiers cadavres, ça m'a surpris d'ailleurs, je les considérais presque comme des mannequins.
0: Ah d'accord.
1: Pas comme des personnes vivantes. De toute façon, si on commence à s'apitoyer, comme je le disais,
0: oui.
1: Et on va dans un autre service, on va à la brigade des stupes, à la brigade des mineurs, à la brigade financière, mais à partir du moment où on est à la brigade criminelle, dont l'essence même est de retrouver des meurtriers, donc d'être en contact de personnes assassinées, il faut arriver à se détacher, en tout cas au début.
0: Oui, et c'est ça aussi la force de Clément Chevalier, justement, et de son équipe, parce qu'ils arrivent toujours là, mais ils ont l'air d'être... Oui, de s'apitoyer un peu, mais pas assez pour être... Et ils sont vraiment professionnels.
1: Mais c'est tout à fait ça. Chacun arrive sur place et chacun sait dans le groupe, ce qui est le cas dans la réalité, quelles vont être ses attributions sur la scène. Le procédurier va faire les constatations, les prélèvements avec l'identité judiciaire. Il va y en avoir un ou deux qui vont partir en enquête de voisinage. Un qui est spécialisé plus ou moins là-dedans, qui va s'occuper de la téléphonie. En fait, c'est une machine qui se met en route... et où chacun sait ce qu'il a à faire.
0: D'accord. Quand vous écrivez, Est-ce que tous vos personnages sont alignés sur une feuille avec des couleurs ou j'en sais rien? Et parce que finalement, vous êtes le marionnettiste qui tire les ficelles dans votre livre.
1: Oui, tout à fait. Alors, chacun des personnages du groupe, puisque c'est la quatrième fois qu'ils apparaissent,
0: oui.
1: Ont leur propre personnalité. Alors non, j'ai pas pris de notes, mais je sais comment ils sont physiquement, comment ils réagissent, quels sont leurs traits de caractère, leurs qualités, leurs défauts. Donc, je m'amuse un petit peu, comme vous dites, à être le marionnettiste de tous ces personnages.
0: Est-ce que vous envisagez, peut-être dans le prochain livre, de faire rentrer un nouveau personnage ou d'en faire partir un?
1: Je vais vous faire une confidence. Le prochain que je suis en train d'écrire, ce ne sera pas dans la série des Clément Chevalier.
0: D'accord.
1: Je suis en train d'écrire un roman policier qui démarre avec une découverte de cadavres, mais qui va se passer dans un village d'Ariège.
0: Ah super, on va être chez nous.
1: Et si vous voulez, l'histoire, c'est un commandant de la brigade criminelle qui prend sa retraite, qui achète une vieille maison dans un petit village du Couserans, et en faisant des travaux dans son hangar, il va découvrir deux squelettes. Donc il y a une enquête des gendarmes et on va s'apercevoir que les deux squelettes ont été tués et enterrés à 30 ans d'intervalle, mais avec la même arme puisqu'on retrouve les projectiles au milieu des eaux. Ce policier à la retraite, un peu malgré lui d'ailleurs, enfin j'en dis pas plus, va mener une enquête en parallèle de celle des gendarmes, ce qui va lui causer bien des ennuis.
0: D'accord, alors il nous tarde d'avoir cette prochaine parution. Jean-Paul, on va faire une petite pause musicale, parce que c'est vrai qu'à courir les rues de Paris comme vous nous le faites faire, il faut qu'on reprenne un petit peu notre souffle. Qu'est-ce que vous nous proposez?
1: Le deuxième morceau que j'ai proposé, c'était un morceau de John Baez. C'est un morceau qui a été popularisé par Kris Kristofferson. Alors c'est un petit hommage parce que Kris Kristofferson est mort le mois dernier. Et John Baez avait repris ce morceau que je trouve sympa. C'est musicalement, on reste un peu dans l'univers de Karadec, mais version américaine. C'est du,
0: oui,
1: c'est du folk country et j'aime bien cette version. J'aime bien John Baez d'une manière générale.
0: Tout à fait.
1: Et j'aime bien cette reprise de cette chanson de Kris Kristofferson.
0: Eh bien, on va l'écouter. 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

0: Je suis en compagnie de Jean-Paul Copetti et nous venons d'entendre une très belle chanson de John Baez. Jean-Paul Copetti nous présente son 8e roman. Il est paru chez Regard Édition cet été 2024. Jean-Paul, à un moment, vous dites « Le nouveau 36 n'a pas d'âme, comme le vrai 36. Pourquoi ?»
1: Alors, moi, j'ai fait toute ma carrière, c'est-à-dire sur mes 36 ans de carrière, j'en ai fait 32 à la brigade criminelle, à son ancienne adresse, la mythique adresse du 36 Quai des Orfèvres, popularisée par tout un tas de films et de romans. C'était des bureaux qui n'étaient pas du tout adaptés, c'était de briques et de brocs avec des couloirs. On était sur plusieurs étages, il n'y avait pas de salle sécurisée pour les auditions de garder à vue, mais c'était une vieille maison qui avait une âme et surtout, et en plus plutôt, on était idéalement situé. On avait d'un côté Saint-Michel, de l'autre côté les Halles, Notre-Dame. C'était idéalement situé en plein cœur de Paris, alors que le nouveau 36 est en périphérie de Paris. Alors c'est un bâtiment tout neuf, donc il est moins poétique, je vais dire. Et puis il est dans un quartier complètement excentré, avec des grands immeubles neufs, quelques commerces qui s'installent petit à petit. Il n'y a pas le côté romantique, oui, c'est le terme que pouvait avoir l'ancien Quai des Orfèvres, qu'on a vu dans tant de films, notamment avec Louis Jouvet. Enfin, c'était vraiment une adresse qui fait peine de l'avoir quitté. Et moi, j'ai, entre guillemets, la chance d'être parti à la retraite quelques semaines avant le déménagement.
0: Ah oui, ah oui. Et donc, ce bâtiment, finalement, il avait une odeur, il avait, oui, l'âme, finalement, c'est ça, la vie.
1: Oui, tout à fait, oui. C'est un peu comme si vous comparez un tableau d'un grand maître flamand à une œuvre d'art moderne.
0: D'accord, très bien. Dans cette histoire, vous nous mettez en face de beaucoup de personnages et parfois le lecteur doit un petit peu chercher. Est-ce que c'est de l'interactif que vous avez voulu mettre dans ce livre encore une fois?
1: Oui, tout à fait. Pour capter l'attention du lecteur, il faut bien qu'il fasse travailler un peu ses ménages. Bon, bien que là, ce ne soit pas très difficile non plus.
0: Non, ce n'est pas difficile.
1: Mais c'est vrai, c'est un peu comme dans une vraie enquête. Une vraie enquête, ce n'est pas linéaire. Moi, je fais des romans policiers dans ce qu'on appelle le roman policier procédural, c'est-à-dire qui correspond à la réalité. Il n'y a pas de,

0: Et c'est une malheureuse fille qui est tombée dans la prostitution en croyant, en arrivant de son pays africain en France, en croyant trouver l'Eldorado et qui malheureusement va tomber entre de mauvaises mains.
1: Et Adam Diallo, est-ce qu'il est un grand ou est-ce qu'il joue chez les grands?
0: Alors, il joue chez les grands. C'est un petit proxénète de bas étage qui essaie de jouer, comme vous dites, dans la cour des grands, mais qui finalement n'est qu'un un petit minable.
1: D'accord, c'est bien. J'avais bien compris. Bastien de Jonc, qui est-il? Parce que on regarde de son côté, parce que son côté, en fait, on dirait. C'est vrai que même moi, j'ai pensé que c'était lui le criminel.
0: Et oui, Bastien de Jonc, c'est, enfin, sans vouloir trop déflorer l'histoire,
1: Oui.
0: il apparaît à un moment donné, mais c'est comme ça dans la réalité. Les fausses pistes sont souvent importantes et il est arrivé que des gens pouvaient correspondre à l'auteur d'un assassinat et parce que le hasard et les coïncidences étaient telles que, toujours dans le jargon policier, il était beau comme un soleil et qu'au final, ben, on s'apercevait que c'était pas lui.
1: Oui. Et est-ce que ce Bastien, il est menacé vraiment ou est-ce qu'il doit son salut à Clément, justement? Parce qu'ils ont un petit point commun que je ne dévoilerai
0: Oui.
1: pas. Parce que Clément, finalement, il est là et il se dit, bon, si c'est lui, c'est dégueulasse. Si c'est pas lui, je peux le comprendre.
0: Ouais, alors en fait, non, Bastien n'est pas vraiment menacé parce que lui, il va intervenir dans l'histoire, mais son rôle se limite
1: À la fausse piste?
0: à la fausse piste, oui.
1: D'accord. Antoine Philippe, ami et collaborateur de Richard Centenac, est à l'autre bout du monde et donc pas coupable du tout. D'ailleurs, il en apporte la preuve de son innocence vu qu'il n'était pas en France. Est-ce que ça, c'est suffisant pour Clément ou alors est-ce qu'il va aller piocher encore plus profond chez lui?
0: Dans toute enquête criminelle, les dires de tous les témoins sont vérifiés. On ne peut pas laisser les gens dire j'étais à tel endroit ou pas si en se fiant à leur bonne mine. Donc tout est vérifié dans une
1: Oui,
0: enquête.
1: mais là, ça a été vérifié.
0: Oui, c'est vérifié, oui.
1: Et donc, il n'est pas coupable.
0: Alors, a priori, il n'est pas coupable.
1: D'accord. Est-ce que l'humour de ce roman, est-ce que chacun croit plutôt qu'il est plus malin que les autres? Parce que, en fait, chaque fois que Clément et son équipe prennent quelqu'un parce qu'il trempe de près ou de loin dans l'assassinat, ben, il se croit toujours plus malin que les autres, finalement. Et est-ce que ça, c'est quelque chose qui est facile à insérer dans l'écriture du livre?
0: Moi, j'y arrive. Alors, est-ce que c'est facile ou pas? Disons que ça correspond. C'est toujours pareil. Je me réfère aux
1: Eh
0: enquêtes
1: oui.
0: que j'ai connues et aux situations que j'ai connues et au fait que, bien souvent, hein, comme vous le dites, des gens qui mettent au point des scénarios un peu compliqués pour commettre leurs méfaits pensent qu'ils vont passer au travers et qu'ils sont plus intelligents que d'autres. Mais force est de constater que, heureusement, dans la plupart des cas, même s'ils s'imaginent être malins, ils tombent sur plus malins qu'eux.
1: Oui, en tout cas, c'est ce que croit Kevin Martin, parce que lui, il est aussi fourbe que d'autres, et c'est un personnage vraiment important dans ce livre, finalement. Oui, là, quand il intervient, en tout cas, quand vous le mettez.
0: Oui, ce garçon et puis son copain, plus ou moins Samy Monaco,
1: Oui.
0: vont jouer chacun des deux à celui qui est le plus fin, et puis ça ne va pas être celui que l'on croit qui, au final, sera le plus fin.
1: Oui.
0: Et d'ailleurs, un des deux, il perdra la vie.
1: Tout à fait. D'ailleurs, Samy Monaco, lui, qu'est-ce qu'il cherche finalement? Il veut doubler tout le monde, même les plus gros.
0: Oui, c'est ça, oui. Et il veut doubler tout le monde, et puis mal lui en prend.
1: Oui. Pablo le Portugais, rien que le nom, on sait à qui on a affaire. C'est voulu aussi qu'il intervienne à ce moment-là de l'histoire?
0: Ah ben lui, c'est un peu le symbole du caïd du gros caïd de cité qui gère le trafic. Un peu ce qu'on voit malheureusement dans
1: Oui.
0: l'actualité avec les points de deal et à Marseille, il y a des aides-mafias, enfin tous ces gens un peu curieux là, qui se donnent
1: Oui.
0: des noms pompeux alors qu'ils ne sont que de vulgaires trafiquants. Et donc Pablo le Portugais, oui, c'est le caïd qui dans une cité dirige le trafic de stupéfiants
1: Oui.
0: et que tout le monde craint.
1: C'est vrai. Les jumeaux, est-ce qu'ils sont là pour faire diversion ou pas,

0: Parce que c'est, finalement, eux, c'est des simplets.
1: Oui, ils sont un peu simplés. C'est parce que justement, Samy Monaco et Kevin vont s'adresser à eux que ça va se passer différemment que ce qui était prévu.
0: C'est vrai.
1: Mais c'est vrai que ce sont deux simplets qui passent leur temps dans un kebab à écouter de la musique et à ne rien faire.
0: Oui. Vous relatez à un moment le départ à la retraite de cette famille de travail. Ça vous est donc arrivé à vous aussi. Est-ce que vous avez regretté de devoir arrêter? Est-ce que vous auriez aimé continuer? Est-ce que c'est une famille?
1: Oui, quand on part à la retraite, alors c'est toujours pareil, hein, je ne peux parler qu'au nom de la police judiciaire et de la brigade criminelle.
0: Oui.
1: Comme on travaille en groupe et que c'est effectivement comparable à une famille, quand on part à la retraite, on a un petit pincement au cœur. En même temps, bon, à un moment donné, tout a une fin. Et c'est vrai qu'il y a un personnage dans ce roman qui est sur le point de partir à la retraite et qui, lui, le vit très mal. Alors là, par contre, je me suis inspiré d'un collègue qui était tout à fait dans ce cas-là, qui ne vivait que pour la police, qui n'avait pas d'enfant. Et lorsqu'il a dû partir quelque part de force à la retraite, on était très inquiets pour lui parce qu'il y a eu des cas de policiers qui étaient tellement investis et qui n'avaient aucun autre centre d'intérêt dans la vie qu'un ou deux sont suicidés. Donc, donc on a été assez inquiets pour ce collègue. Et donc, je le reprends un petit peu à travers un personnage. Mais ce qui a sauvé le vrai collègue qui est parti à la retraite, c'est qu'il a réussi à se convertir dans un lycée qui donnait des cours, parce que maintenant, il y a un bac de sécurité qui a été créé.
0: Mm-hmm.
1: Et donc, il intervenait en tant que conférencier. Donc il racontait son expérience et il retrouvait un petit peu ce qu'il avait perdu. Et donc, ça l'a sauvé.
0: Ah oui, d'accord.
1: Alors, malheureusement, le pauvre est décédé depuis de maladie. Mais pendant une dizaine d'années après sa retraite, cet enseignement l'a sauvé.
0: Oui, oui, oui. Parce qu'en fait, pendant votre cas, c'est pendant 30 ans, quand on travaille comme ça, parce qu'on est tout le temps ensemble, entre collègues, et oui, c'est comme si c'était une famille, en fait.
1: Oui, c'est ça. Un groupe de la brigade criminelle, c'est un groupe de 5, 6 ou 7 personnes. Puis on se voit à l'extérieur, on fait des barbecues l'été. Lorsqu'il y en a un qui déménage, il ne fait pas appel à une entreprise de déménagement. Tout le groupe vient, et puis voilà, quoi. C'est quelque part une famille. Oui.
0: Justement, ces moments de convivialité, puisque vous l'avez mis dans le livre, est-ce que c'est un besoin aussi pour arriver à se détacher du travail sans quand même le quitter, puisqu'on est toujours ensemble? Et comme Clément a dû partir justement de ce repas, de ce pique-nique, est-ce que ça aussi, ça fait partie du travail? Et est-ce que ça peut arriver un week-end? Est-ce que ça peut arriver en vacances?
1: D'être rappelé, mais ça m'est arrivé je ne sais combien de fois. Et puis c'est là où il faut avoir une épouse compréhensive, parce que c'est vrai que si vous avez prévu un week-end, alors je ne sais pas où avec votre femme, vous l'avez prévu depuis X temps, et puis que le vendredi précédent le week-end, il y a un rebondissement dans une de vos affaires et que vous êtes obligé de travailler, il faut que votre épouse le comprenne, quoi.
0: Oui.
1: Moi, j'ai connu 2-3 collègues, ça passait mal. Mais c'est vrai que, personnellement, j'ai vécu des cas où des fêtes familiales, des baptêmes, des voyages prévus, au dernier moment, ça tombait à l'eau. Donc, c'est pas toujours facile à vivre.
0: Oui, je peux comprendre, je peux comprendre. Est-ce que la criminalité, ce monde en marge, a changé de nos jours? Ou en tout cas, c'est ce que vous laissez entrevoir dans le livre, et si oui, est-ce que c'est la vie qui fait changer ce monde-là? Est-ce que c'est l'appât du gain facile qui en est aussi peut-être la cause de ce changement?
1: Ce qui est certain, c'est que les bandits incarnés à l'écran par Jean Gabin, Lino Ventura, les Jojo les gros bras, Dédé la mitraille, Riton l'embrouille, ça a quasiment disparu. On a beaucoup plus affaire maintenant à des petits groupes de cités qui n'ont pas le respect qu'avaient les anciens bandits, parce qu'il ne faut pas non plus exagérer, mais quelque part, les fameux Riton, Dédé, Jojo, ils n'allaient pas agresser une vieille dame, et même ils hésitaient à tirer sur les policiers. Alors que maintenant, dans les cités, les voyous s'entretuent, attirent l'arigot les uns les autres, et n'hésitent pas à tirer sur la police. Donc il y a un changement, il y a beaucoup plus de violence, lié au fait que les armes circulent beaucoup plus facilement, parce qu'on n'arrête pas de nous parler des Kalachnikov, elles ne tombent pas du ciel. En fait, ce sont des armes qui avaient été distribuées en masse lors du conflit en Yougoslavie, que les belligérants étaient censés rendre lorsque la guerre là-bas a terminé, mais les trois quarts n'ont pas été rendus et se vendent sous le manteau.
0: D'accord. Et à travers cette criminalité, à travers ce changement, c'est tous ces changements, que ce soit la prostitution, que ce soit les mafias, que ce soit la drogue, tout a explosé finalement ou pas?
1: Alors, les mafias ont toujours existé, la prostitution a toujours existé. C'est plus le phénomène lié à la criminalité des stupéfiants. Alors, qui est double. Vous avez la vente de stupéfiants, qui est une infraction en soi.
0: Oui.
1: Et puis les meurtres qui sont commis par les différents trafiquants entre eux, qui ont explosé.
0: Et la pas du gain facile
1: oh ben la pas du gain facile, je crois que depuis que l'humanité est humanité, on a toujours eu des gens qui veulent de l'argent sans travailler.
0: Mmh. Mmh. Que vous disent les lecteurs qui ont déjà lu ce livre?
1: Il a une bonne critique. Et puis plusieurs personnes m'ont fait part du fait qu'ils étaient contents de retrouver les mêmes personnages récurrents.
0: C'est vrai.
1: Et c'est vrai que moi j'aime bien un auteur américain qui s'appelle Anne McBain, qui a créé dans les années 50 et jusque dans les années 90, puisqu'après il est mort. Il a créé toute une série de romans où il n'y a pas un héros, mais plusieurs héros, un groupe. Et c'est un commissariat de New York. Et on voit alors il en a écrit une cinquantaine qui ne se déroulent pas sur 30 ans, puisqu'ils ont été écrits en 30 ans, mais qui se déroulent effectivement sur une période d'une dizaine d'années. Et on voit les personnages évoluer. Certains se marient, d'autres meurent, d'autres divorcent. Alors il y a un noyau de 4-5 personnages qu'on retrouve à chaque fois, mais il y a des personnages qu'on voit apparaître sur 2-3 romans, puis qui reviennent, puis qui disparaissent. Je trouve ça assez sympa.
0: Ouais. Et c'est un petit peu ce que vous avez voulu mettre là?
1: Voilà, tout à fait, oui. Je reviens sur votre précédente question.
0: Oui.
1: Il y a un personnage qui apparaît dans ce roman, c'est le commandant Jean Capelli.
0: Oui, tout à fait, je l'ai vu.
1: Et Jean Capelli, c'est le héros de mes deux premiers romans policiers que j'avais laissé de côté et que je fais intervenir dans la quatrième enquête de Clément Chevalier.
0: Oui, et dans la course-poursuite.
1: Oui.
0: Vous m'avez dit qu'il y avait un autre ouvrage. Quand est-ce qu'on va pouvoir...
1: Je pense que ça sera courant 2025, là, pour l'instant.
0: Bon, on prend rendez-vous. Est-ce que le moindre indice a son importance dans une affaire comme la maison du sang et des larmes? Parce que, comment dire, quand on voit le peu d'indices qu'ils ont au début et comment ils arrivent à trouver l'assassin, c'est incroyable.
1: Oui, il y a aussi un petit côté coup de chance, puisque
0: c'est vrai.
1: C'est en fait le commandant Capelli dont j'ai parlé, donc c'est-à-dire un autre groupe de la brigade criminelle qui, presque incidemment, va tomber sur quelque chose qui va les intriguer. Et ils vont en parler à Clément Chevalier, et lui va tilter, et c'est comme ça que son affaire va être résolue.
0: Et oui, parce que quand il lui dit « viens voir le carnet »,
1: oui,
0: c'est ce fameux carnet qui est à la clé de tout. Vous ne dévoilez rien tout le long de l'écriture, on suit l'enquête, on enquête avec vous en fait. Est-ce que ça c'est votre style d'écriture, de mener le lecteur comme ça, sur la route, mais de ne rien lui dire?
1: Oui, après, c'est comme ça que je fais, parce que c'est un style qui est calqué sur la réalité d'une enquête.
0: D'accord. Ça vous plaît, ce style-là?
1: Ah, bah oui, enfin, en tout cas, c'est le mien. Donc...
0: Mais en même temps, c'est agréable à lire parce que, justement, on a envie de chercher. Et je me suis surprise à dire, mais attends, là, il a écrit ça, mais je suis revenue des fois un ou deux chapitres en arrière pour... reprendre tout le fil, parce que des fois, un mot peut tout changer.
1: Ah, tout à fait, oui.
0: Et là, vous êtes fort. Bravo. Est-ce qu'il faut des moments de convivialité comme les repas? On l'a dit, hein, c'est très important pour une équipe. Est-ce que c'est aussi pour assouplir l'agression qu'il y a dans toutes ces enquêtes?
1: Oui, alors effectivement, tous ces moments de convivialité, c'est un peu la soupape de sécurité. Ça permet de plaisanter, de penser à autre chose, plutôt que d'être tout le temps sous tension dans une enquête. Parce qu'il y a des enquêtes où on est vraiment sous tension. Une enquête classique de la crime où on arrive, une personne a été tuée, bon, c'est terrible, mais la personne est morte. Par contre, quand on travaille sur une affaire d'enlèvement avec demande de rançon, là, la victime est vivante et il faut la retrouver vivante. Donc là, il y a une tension qui est phénoménale. Donc c'est bien lorsque... la période est un peu calme, entre deux enquêtes, d'arriver à faire avec le groupe un repas, voir s'il fait beau et que quelqu'un a un jardin, un barbecue, comme c'est le cas dans le roman.
0: Oui. Clément doit quitter donc la pause pour le travail. Hein, et est-ce que c'est à ce moment-là que pour Clément, tout va se dénouer?
1: Oui, parce qu'en fait, lorsque Jean Capelli, son collègue, lui relate ce qu'il a vu, ce qu'il a constaté, il fait tout de suite le lien.
0: D'accord. On peut trouver ce livre un petit peu partout, ouais,
1: Alors,
0: magasins.
1: On peut le trouver dans quelques librairies, enfin dans les librairies de Saint-Girons.
0: Oui.
1: Là, oui. Après, les autres librairies, comme je sais, c'est un petit éditeur avec lequel je travaille, il faut le commander.
0: Oui.
1: Alors, soit auprès de n'importe quelle librairie, et puis
0: Tout
1: vous
0: à
1: l'avez,
0: fait.
1: soit sur les sites de vente comme Amazon, la Fnac.
0: Oui.
1: Et sinon, je profite de mon passage à l'antenne pour dire que le 15 novembre prochain, donc dans
0: Oui.
1: une vingtaine de jours, je fais une conférence débat à la médiathèque de l'Orb-Sentaraille, qui est une très belle et très grande médiathèque à côté de Saint-Girons,
0: Oui.
1: et en association avec un des libraires de Saint-Girons qui proposera aux personnes qui viendraient assister à cette conférence débat, qui proposeront mes derniers livres,
0: Oui,
1: dont celui-ci.
0: ça sera à quelle heure?
1: C'est à 18h30 à la médiathèque de l'Orb-Sentaraille, qui est une petite commune tout à côté de Saint-Girons.
0: D'accord, eh ben, on s'y retrouvera. Voilà, c'est très important de venir justement écouter les auteurs comme vous. Et en même temps, j'ai envie de dire aux gens qui vont faire le déplacement, achetez le livre, lisez-le, vous pourrez poser de bonnes questions à Jean-Paul.
1: Et vous aurez une dédicace.
0: Là, en plus. Parce que c'est très bien ces petites conférences, ces présentations littéraires, c'est vraiment très bien. On peut trouver tout ça partout, en Ariège, en Haute-Garonne, on peut commander chez les libraires, il n'y a pas de souci. Il suffit de commander La Maison du Sang et des Larmes. D'ailleurs, la couverture, c'est votre éditeur, je suppose.
1: Oui, tout à fait, oui. En fait, un auteur n'a pas la main sur la couverture et la quatrième de couverture.
0: D'accord.
1: Bon, après, celle-là, elle n'est pas trop mal.
0: Oui, non, elle est très bien. Elle donne le là de suite. Et dès qu'on la voit, on sait ce qu'on va lire, en tout cas. Jean-Paul, on va devoir se quitter puisque toutes bonnes choses ont une fin. En tout cas, merci beaucoup
1: Merci à vous.
0: de m'avoir confié encore une fois une lecture aussi passionnante. Et c'est vrai que j'avoue que je prends goût à vous suivre et je prends goût à enquêter moi aussi dans votre écriture. Et puis, je veux vous remercier aussi pour votre confiance. Chaque fois renouvelée, c'est très agréable. On va peut-être se quitter avec une musique. Qu'est-ce que vous nous avez choisi ?
1: Le dernier morceau que j'ai choisi, c'est un morceau du groupe Fleetwood Mac, extrait d'un album qui s'appelle Rumours. Alors cet album, qui est sorti en 1977, on ne le sait pas assez, mais c'est le 7e album de l'histoire du rock le plus vendu dans le monde.
0: D'accord.
1: Alors Fleetwood Mac, ils ont une longue carrière, mais ils ont fait très peu de succès, sauf cet album-là en 77, qui est un petit joyau. Et donc la chanson que j'ai choisie, elle est extraite de cet album.
0: Jean-Paul, merci beaucoup encore une fois.
1: Merci à vous.
0: Continuez à écrire parce que c'est vraiment passionnant pour le lecteur. Et puis, on se dit à bientôt.
1: À bientôt.

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2: 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Où est mon 4h?

0: 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On vend une Peugeot 208 essence de couleur blanche à boîte manuelle. Au niveau du kilométrage, elle a 93 719 km. Le contrôle technique est validé et la courroie de distribution a été changée. Elle est à vendre pour 8 700 euros. Pour plus de renseignements, vous contactez le 06 08 35 67 70 06 08 35 67 70. Et si vous aussi vous vendez ou que vous recherchez quelque chose, envoyez-nous vos annonces depuis notre site internet radiogalaxy31.com, rubrique annoncée. C'est avec grand plaisir que nous les diffuserons. Merci de votre fidélité et à très vite.
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0: Hello magnifique vous, je suis Nadège Gaël Cielé, coach de vie holistique. Je viens vous partager des témoignages spontanés et des pépites pour atteindre le bonheur. Chaque semaine, ici, de nouveaux secrets vous seront dévoilés et vous pourrez aussi retrouver ces témoignages en ligne dans le magazine Version Grandiose. Alors pour vous, c'est quoi le bonheur ?
1: Eh bien, le bonheur pour moi, c'est une journée comme celle-ci, où on était ensemble, où on a partagé, pour reprendre tes mots, et où on était vraiment présente. C'était une bulle hors du temps. En fait, moi, le bonheur, il est dès l'instant où tout ce qui existe loin, ça n'existe plus. On est vraiment dans l'instant présent. Et c'est ces moments-là qu'on retient et qui font notre joie et notre bonheur, je trouve.
0: Et au quotidien, qu'est-ce qui pourrait entacher ton bonheur ?
1: Grande question philosophique. Justement, d'être dans la projection de « et si ?» Ça, en règle générale, ça fait des ratés dans le bonheur parce qu'on a le chic pour se faire des films d'horreur.
0: Merci beaucoup.

0: Pour moi, le bonheur, c'est aimer et être aimé. C'est exprimer clairement et de façon le plus authentique possible qui on est et être aimé exactement pour la femme qu'on est, pour la personne qu'on est d'ordre général. Ouais, je crois que c'est ça en fait pour moi. Le bonheur, c'est ça. Pouvoir donner et recevoir de façon sincère et authentique et que ça vient du fond des tripes.
1: Au quotidien, quelque chose qui pourrait empêcher ton bonheur ?
0: Perdre ma lumière.
1: Et quand ça arrive, si ça arrive, c'est quoi ton astuce pour revenir au bonheur ?
0: Écoutez mon chéri.
1: Génial, j'adore. Merci beaucoup.
0: Merci à toi.
2: C'est quoi le bonheur ? Est une idée originale de Nadège Gaël Cielé. Retrouvez toutes ses confidences en ligne dans le magazine Version Grandiose. Et chaque semaine, découvrez de nouveaux secrets sur votre radio préférée. À bientôt.
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0: jolie.
1: 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Il est 17h ici à Paris, 18h à Beyrouth. Bonjour à tous.
2: Karine Bellicha.
1: À la une, l'armée israélienne appelle les habitants de la banlieue sud de Beyrouth à évacuer avant de nouvelles frappes contre le Hezbollah. Une offensive israélienne qui s'intensifie encore après la prise stratégique du château de Beaufort dans le sud. Le Conseil de sécurité de l'ONU va se réunir en urgence ce soir à la demande de la France. Nous évoquerons aussi une grève dans l'enseignement qui devrait durer en Belgique, l'alerte lancée sur l'eau potable en France et du cinéma pour finir avec une question vertigineuse posée par la réalisatrice Teresa Votova. Comment continuer à vivre quand on ne peut plus soi-même se faire confiance ? L'offensive israélienne au Liban est de plus en plus intense. L'Union européenne appelle l'État hébreu à cesser son escalade. Le Conseil de sécurité de l'ONU va se réunir en urgence ce soir à la demande de la France, tandis que de nouveaux bombardements sont annoncés dans la banlieue de Beyrouth. Des centaines de familles sont en train de fuir et l'avancée de l'armée israélienne semble inexorable dans le sud. La conquête de la citadelle historique et stratégique de Beaufort ouvre la voie vers la région de Nabatieh. En Israël, Frédéric Misselin, rares sont les voix pour s'opposer à l'escalade.
3: Beaucoup de personnalités politiques affichent sur leur compte X des hommages appuyés aux soldats morts au Liban, 26 depuis le début du mois de mars. En pleine campagne électorale, la classe politique israélienne ménage une opinion publique plutôt opposée au cessez-le-feu imposé par les Américains. Par ailleurs, les habitants du nord d'Israël, confrontés aux attaques du Hezbollah, se sentent délaissés par l'État. Naftali Bennett, principal adversaire politique de Benjamin Netanyahou, se veut rassurant. « Tenez bon, dit-il aux Israéliens qui vivent à la frontière avec le Liban. Ce représentant de la droite dure soutient une action ferme, y compris des frappes sur Beyrouth. » C'est ce que réclament aussi les élus locaux de la région. Gadi Eisenkot, autre candidat aux élections et ancien chef d'état-major, martèle « L'État doit offrir à ses citoyens la sécurité ». Seule voix un peu dissonante, celle de Yair Golan, le candidat de la gauche, pour qui l'intensification des combats est une manœuvre du gouvernement. Benjamin Netanyahou n'a aucune stratégie de sortie sur le front libanais, assure cet ancien haut gradé. Frédéric Misselin, Jérusalem, RFI.
1: De son côté, le Hezbollah continue ses attaques de drones contre les positions israéliennes dans le sud du Liban et dans le nord d'Israël. Pour Téhéran, principal soutien du Hezbollah, il est hors de question qu'un accord avec les États-Unis soit conclu sans y inclure le Liban. L'agence de presse iranienne Tasnim affirme même que Téhéran a suspendu les négociations en raison de l'escalade au Liban. Le Conseil de sécurité va aussi se réunir ce soir à la demande de la Roumanie. Le drone qui est tombé jeudi dernier dans le pays est russe. Bucarest affirme désormais en avoir la certitude après avoir mené une enquête approfondie, tandis que Moscou accuse Kiev d'avoir orchestré une manipulation. L'engin avait percuté un immeuble résidentiel à Galatz, près de la frontière avec l'Ukraine, faisant 2 blessés. La marine française a, elle, arraisonné un nouveau pétrolier en provenance de Russie. L'opération s'est déroulée dans l'Atlantique en haute mer. Ce navire de la flotte fantôme de Moscou tentait de contourner les sanctions internationales avec pour destination le Cameroun, un arraisonnement jugé illégal par le Kremlin. En Belgique, une grève dans l'enseignement dure depuis 15 jours et elle se poursuit alors que la période des examens approche. Les syndicats du secteur dénoncent des réformes très décriées que le gouvernement de la Fédération Wallonie-Bruxelles doit voter dans 10 jours. À Bruxelles, Lac Milota.
4: Arthur et Nina sont élèves de secondaire. Même si les examens ont lieu d'ici une vingtaine de jours, ils préparent les prochaines actions dans les écoles tout en révisant.
5: On n'a pas cours, il y a un piquet devant l'école. Maintenant, il y a tellement de profs qui font grève, ils n'ont plus ouvert de classe pour l'instant.
6: Est-ce que ces épreuves vont pouvoir se dérouler? C'est un peu une inconnue actuellement. Mais oui, on essaie de réviser comme on peut chez nous.
4: Et des examens qui n'auront peut-être pas lieu. Depuis 15 jours, des centaines d'écoles sont mobilisées Professeurs, directeurs, élèves et parents réunis au sein de Mars Attacks, un collectif citoyen.
6: C'est un mouvement assez impressionnant, la vitesse à laquelle ça a pris, c'est inédit, on n'a jamais vu ça. On n'est pas là pour créer des robots ni des machines, on est là pour créer des humains de l'avenir, ceux qui vont gérer la société en fait plus tard. Donc oui, c'est beaucoup plus important que des examens.
4: Les syndicats déplorent les économies voulues par le gouvernement. Exemple avec Xavier Toussaint, président du syndicat CSC Enseignement.
0: Pour nos élèves qui vont devenir étudiants, hausse du coût considérable pour pouvoir s'inscrire dans les études supérieures. Les enseignants qui s'occupent des élèves de 15 ans et plus, qui vont devoir travailler 10% supplémentaires sans aucune rémunération compensatoire.
4: Les grévistes ont prolongé leur préavis de grève jusqu'au 10 juillet, c'est-à-dire jusqu'à la fin de l'année scolaire. Laxmilota, Bruxelles, RFI.
1: En France, l'alerte générale sur l'eau potable est lancée par un groupe de médecins libéraux. Pesticides, polluants éternels, microplastiques, la pollution chimique de l'eau en France représente une menace systémique pour la santé. Alerte lancée par les unions régionales des professionnels de santé des médecins libéraux, des professionnels qui appellent les autorités françaises à agir. Juliette Pietraszewski.
7: En 2024, 19 millions de Français ont consommé au moins une fois une eau non conforme. Ces chiffres du ministère de la Santé inquiètent grandement le docteur Pascal Meyvart. Entre la présence de pesticides, de PFAS qu'on appelle polluants éternels ou encore de microplastiques dans l'eau, il alerte sur les risques sanitaires associés.
8: Malheureusement, ce sont des patients ou de futurs patients qui sont en train de se contaminer et donc qui vont présenter eux aussi des pathologies chroniques parce que c'est vraiment de ça qu'il s'agit. Il y a de plus en plus de problèmes sur la santé dans le cas de la reproduction, des troubles du neurodéveloppement, donc tout ce qui est neurologique, les maladies de Parkinson, les maladies neurodégénératives comme l'Alzheimer, les cancers aussi, des problèmes hormonaux.
7: Et la liste est encore longue. Le docteur Pascal Meyvart et son organisation, la Conférence nationale des unions régionales des professionnels de santé et médecins libéraux, appellent donc le gouvernement à agir au plus vite avec divers moyens comme limiter l'agriculture intensive.
8: On est plutôt en faveur de la réduction de l'usage de produits phytosanitaires. On est plutôt envers l'agriculture biologique en sachant qu'aujourd'hui, l'essentiel quand même des subventions dans le domaine agricole sont pour l'agriculture conventionnelle intensive.
7: Autre demande des médecins libéraux, faire évoluer la réglementation, élargir les substances surveillées dans l'eau ou encore améliorer les systèmes de filtration.
1: Juliette Pietraszewski. Et puis du cinéma à présent avec un film récompensé à la Mostra de Venise en septembre dernier, Father, de la cinéaste slovaque Teresa Nvotova. Il est sorti la semaine dernière en France. Le portrait d'un père ordinaire, rattrapé par un drame familial dévastateur sous le feu des médias et du jugement public. Elisabeth Le Quéret.
9: Father s'inspire d'un fait réel. Un été de canicule, un homme oublie sa fillette de 2 ans dans sa voiture et celle-ci meurt de déshydratation. Au-delà du fait divers, le film montre l'effondrement intérieur du père, le regard des autres et cette question impossible. Comment continuer à vivre quand on ne peut plus se faire confiance? Le film est porté par Milan Ondrić, acteur slovaque, qui dit lui-même que c'est le rôle le plus difficile de sa carrière. La réalisatrice a tout construit autour de lui. Pas de montage classique, mais des plans-séquences longs, parfois très longs, où la caméra respire et le plus souvent suffoque avec le personnage. On ne regarde pas sa douleur, on la traverse avec lui. À ses côtés, sa femme porte une culpabilité différente, mais tout aussi dévastatrice. Le couple ne se défait pas brutalement, il oscille, suspendu entre amour et impossibilité d'oublier.
1: Elisabeth Le Quéret, en fin du tennis et à Roland-Garros, la session de nuit sera féminine ce soir. Une première depuis 2023, le match opposera la numéro 1 mondiale, Arina Sabalenka face à la japonaise Naomi Osaka. Diane Paris, la dernière française en lice, s'est-elle inclinée face à la polonaise Maja Rawlińska en 2-7, 6-3, 6-2. Les organisateurs de Roland-Garros qui ont par ailleurs décidé de sanctionner le joueur du Paraguay Adolfo Daniel Valero pour ses propos sexistes. Il lui en coûtera 65 000 $ pour avoir estimé qu'une femme ne pouvait pas arbitrer un match bouillant, faute de poigne nécessaire, aucun doute possible. Le courage n'est pas genré. Voilà, c'est la fin de ce journal. Merci de l'avoir suivi. Tout de suite, c'est sur le Pont des Arts avec vous, Nathalie Amar. Bonjour Nathalie.
10: Merci Karine Bellichat pour ça.

Nous allons maintenant faire un saut temporel. Voici un titre qui est sorti au mois de mai. Mais c'était en 1985. Souvenez-vous.

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0: Vous pensez connaître votre région ? Alors, voici un petit jeu qui va mettre vos neurones à l'épreuve. Des indices se cachent dans l'énoncé qui va suivre pour trouver le nom d'une ville ou d'un village. Vous êtes prêts ? C'est parti ! Je suis une commune de 1000 habitants environ, située dans l'ancien comté du Comminges, dépendant au Moyen-Âge de la commanderie de Montsonnès. Je suis jumelée avec Laniscate, un village des Côtes d'Armor. Grande étape sur la route de Dax, j'étais appelée Terre Rouge à l'époque gallo-romaine, puis Montagne-sur-Garonne à la Révolution. Je compte 8 bâtiments protégés au titre des monuments historiques, parmi eux un pont, un menhir, deux croix, un château et une grotte préhistorique qui fut occupée à l'époque magdalénienne. On y trouva de nombreux vestiges, mais son élément remarquable est une gravure pariétale représentant un bison. La grotte est fermée au public. Les pierres en grès jaune de l'abbaye de Bonnefond, ainsi que quelques éléments architecturaux du XIIe et XIIIe siècle, servirent à la reconstruction par les paroissiens de la chapelle démolie à la Révolution. Les pierres de l'abbaye de Bonnefond servirent également à la construction d'une résidence privée qui vit se succéder 6 propriétaires. Cette résidence fut tour à tour maison d'habitation, gendarmerie, pour devenir l'actuel hôtel de ville. Le célèbre spéléologue Norbert Castoret y naquit en 1897. Alors pour résumer, un menhir, une grotte préhistorique, des pierres de l'abbaye de Bonnefond, un spéléologue, m'avez-vous reconnu ? Je suis Saint-Martory. Cité des Saint-Martoriennes et des Saint-Martoriens. À 20 km de Saint-Gaudens, proche de la 64. À bientôt pour une nouvelle énigme.
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1: Bonsoir à toutes et tous. La nuit prochaine, le ciel redevient nuageux à l'approche d'une perturbation océanique de faible activité. Le vent d'ouest se renforce dans cette fin de nuit. Les températures minimales sont de l'ordre de 14 à 16 degrés. Mardi 2 juin, une zone perturbée, peu active, hélas, traverse notre région dans la journée. Le ciel est très nuageux, puis couvert, avec des pluies très faibles. Le vent d'ouest est modéré. Le ciel se dégage en fin de journée et quelques apparitions du soleil permettent au mercure d'atteindre 20 à 21 degrés, avec peu d'écart entre le Comminges et le Muretin. Bonne soirée à toutes et tous.
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3: Bonjour à toutes et à tous. Dans le dernier numéro du Petit Journal d'ici Haute-Garonne, retrouvez l'actualité près de chez vous. En une 700 intronisée, toujours l'esprit. Dimanche 24 et lundi 25 mai, la confrérie du Vaufermier Comminges a fêté ses 30 ans, ainsi que son 78e chapitre et prestige, lors d'un week-end marqué par les rencontres, la transmission et la convivialité. À Cazères, retrouvez les images de la fête des fleurs

qui a battu son plein sur la commune pendant 3 jours. Et dans les faits divers de la semaine, à Carbonne, une cycliste de 72 ans chute sur une voie ferrée. Sur l'autoroute 64, un accident impliquant 10 véhicules a créé un important embouteillage. Et à Lusclan, suite à un accident de moto, une femme a été héliportée en urgence. Pour les événements à ne pas manquer à Boulogne, le bien-être et la santé naturelle dans un salon. Et à Saint-Bertrand, un concert de la chorale Midnight Blue. Et à Rieux-Volvestre, l'événement Ma semaine, moins d'écran, plus de sport et de joie. Toutes les actualités sur l'ensemble du département à retrouver dans le Petit Journal, tous les jeudis dans vos points de vente habituels ou tous les jours sur le site lepetitjournal.net et les réseaux sociaux. 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Très bonne journée.

0: sur Radio Galaxie, on prend la direction de l'Herm avec une belle initiative locale et une belle journée qui revient pour une deuxième édition, la journée Feel Good. Souvenez-vous, la première s'est tenue le 18 avril dernier et là on remet ça le samedi 6 juin. C'est toujours au Parc des Papillons à l'Herm. Elles sont revenues toutes les deux pour nous en parler. C'est un plaisir de les recevoir. Bonjour Jessica.
1: Bonjour.
0: Vous êtes la présidente de l'association Oser Éclore et vous êtes accompagnée par Sandra qui est la présidente de l'association Le Chant des Sons. Bonjour Sandra.
2: Bonjour.
0: Et merci d'ailleurs de revenir nous voir pour nous parler de cette deuxième édition qu'on va présenter dans quelques minutes. On va commencer par faire un petit bilan sur cette première journée qui a été vraiment très réussie avec beaucoup de participantes et tout le monde était plus que ravi.
2: Oui, tout le monde était ravi, on a passé une super journée, c'est vraiment un événement qui a dans l'ensemble beaucoup plu et on a découvert de super prestataires et des participantes qui étaient ravies, donc pour nous c'était une réussite.
0: Et on va rappeler l'objectif de cet événement 100% féminin qui est vraiment de faire une pause et de prendre soin de soi aussi bien physiquement que émotionnellement à l'approche des vacances d'été qui vont très vite arriver. C'est le bon moment pour faire une pause.
1: Oui, c'est ça. C'est vrai que ce sera uniquement pour des femmes, des mamans qui ont besoin de faire une pause avant l'été, de prendre un moment pour elles durant 3 heures, venir se faire coucouner, chouchouter. C'est vraiment le top du top.
0: Eh bien voilà, dans ce très beau cadre au Parc des Papillons, vous avez senti que les participantes avaient un vrai besoin de prendre ce temps-là aujourd'hui ?
2: Oui. Ah oui, oui, on s'est retrouvés même en elles. Elles avaient besoin de prendre du temps pour elles, la charge mentale, enfin le quotidien, on est toujours en train de courir. Et c'est vrai qu'on l'a vraiment perçu sur la journée du 18.
0: Allez, un moment marquant peut-être pour visualiser cette première édition le 18 avril à l'Herm. Des sourires à la fin de la journée, une sensation collective de lâcher
1: prise.
0: Ah
1: oui, c'est ça, c'est qu'on s'est senti toutes connectées par quelque chose de très subtil et de très fort. On a senti qu'on vivait toutes vraiment la même chose, qu'on portait beaucoup sur nos épaules et qu'on avait besoin de parenthèses pour déposer justement tout ça et se retrouver soi-même, se sentir femme, juste être présente au moment. C'est vraiment important des fois de savoir se poser et en même temps savoir se faire du bien. Dans un monde où tout va trop vite, où tout coûte trop cher, où parfois le bien-être, ça devient un luxe, ben là, c'est juste 3 heures de pur bonheur entre femmes et c'est vraiment très fort. Il faut le vivre pour le croire parce que c'est difficile des fois à décrire des choses qui sont subtiles et un petit peu énergétiques.
0: Alors, deuxième édition le samedi 6 juin, souvent deuxième édition est synonyme d'évolution. Est-ce qu'on peut s'attendre à des changements, des nouveautés ?
1: Oui, donc pour cette nouvelle édition, on aura 3 nouvelles prestataires qui vont venir pour proposer une découverte de ce qu'elles font tous les jours, et notamment Gaëlle Mordelet, qui, elle, accompagne aussi bien le corps que les émotions et l'équilibre intérieur. Elle propose à son cabinet à Médoucéo, à Saint-Élix-le-Château, un accompagnement global et personnalisé pour aider à libérer les blocages, soulager les maux et retrouver un mieux-être durable. Elle est particulièrement sensible aux problématiques de surpoids. Elle accompagne grâce à la digitopuncture et au massage drainant et amincissant. Et le jour J, donc, elle va proposer un atelier autour du drainage lymphatique, qui est un massage très doux et profond, qui stimule la circulation de la lymphe, qui aide le corps à éliminer les toxines. Et c'est vrai qu'avant l'été, pour gommer un petit peu sa cellulite, c'est vraiment le massage à ne pas louper.
2: Alors ensuite, il y aura Cynthia Vidal, qui est une thérapeute et kinésiologue, pardon, à Lavernos-Lacasse, qui sera présente pour animer un atelier autour des blessures émotionnelles présentes ou en lien avec le transgénérationnel. Ces blessures peuvent se manifester de différentes façons dans leur quotidien avec la fatigue, le stress, l'hypersensibilité, les schémas répétitifs et les difficultés relationnelles. Manque de confiance ou encore inconfort physique. Elle est magnétiseuse depuis l'âge de 17 ans et médium depuis l'enfance. Elle accompagne les personnes sur le plan émotionnel, physique, énergétique afin de les aider à retrouver équilibre et apaisement et clarté dans leur vie.
1: Et donc la dernière nouveauté pour cette nouvelle édition, c'est Cécilia, que l'on va retrouver sous l'univers de Beauty Cécilia. C'est une passionnée de l'éclat et de la mise en valeur de la femme. Son approche repose sur une conviction simple, s'accorder un instant de beauté, qui est le premier pas pour se sentir bien dans sa tête. Véritable conseillère beauté, elle propose des moments suspendus où le maquillage et le soin du visage deviennent une expérience sensorielle. Que ce soit pour un conseil personnalisé ou un éclat retrouvé, elle utilise son expertise pour révéler sa propre lumière naturelle. Donc lors de la deuxième édition Feel Good, elle va proposer un accompagnement pour un instant s'attestant rien qu'à soi, qui allie douceur et gestuelle précise pour qu'on puisse repartir avec un teint rayonnant et un sourire aux lèvres. Donc ça, voilà, c'était les trois nouveautés. Mmh.
0: Trois nouveautés. Deuxième édition, Journée Feel Good, le samedi 6 juin, donc c'est au Lerm. Et puis, il y a 9 intervenantes et ateliers en tout.
2: Oui, c'est ça. Enfin, elles sont 8 thérapeutes et 2 expositions. En fait, il y a une exposition de pierres naturelles qui est proposée par l'âme marine, qui est aussi thérapeute. Et après, il y aura l'exposition de parfums par Solène, plus les 8 thérapeutes.
0: Magnifique. Je vous laisse présenter peut-être les autres pour avoir un petit aperçu.
1: Oui, donc on va retrouver Audrey Gilabert, qui est l'esthéticienne du jour. Elle est fondatrice de l'Institut Eau d'Essence, qui est un cocon dédié à la beauté naturelle situé à Capins. Passionnée par le bien-être, elle privilégie une approche douce avec des soins naturels et des techniques respectueuses de la peau. Spécialiste du regard et des soins du visage, elle propose une large gamme de prestations allant des épilations douces au massage et modelage relaxant. Son objectif est d'offrir un instant pour soi où l'expertise et le bien-être se rencontrent pour révéler l'éclat au naturel. Au cours de cette journée Feel Good, Audrey laisse le choix à la participante pour profiter d'une épilation des sourcils avec ou sans teinture, des conseils en routine de soins ou un massage crânien visage.
2: On retrouvera aussi Cécile qui était présente sur la journée du 18, donc Cécile Cabrol, ou les conseils d'une modeuse qui est une experte du style et de l'image de soi basée à Toulouse. Son approche n'est pas de transformer les femmes mais de révéler leur potentiel naturel et de renforcer leur confiance en elles. À travers son écoute et son œil aiguisé, elle aide chacune à trouver les couleurs et les coupes qui les mettent réellement en valeur. Lors de notre édition Feel Good, elle guidera avec bienveillance pour décrypter la morphologie et la colorimétrie afin que l'image de soi devienne la meilleure alliée au quotidien.
1: Et donc, on va aussi retrouver Cathy Touzane, qui est une véritable artisane du bien-être. Elle est située à Sainte-Foy-de-Pérolières sous l'enseigne « Comme une plume ». Bien au-delà d'un simple massage, elle propose un accompagnement global pour réconcilier le corps et l'esprit. Sa spécialité, le Qin et Tsang, est un massage thérapeutique de l'abdomen issu de la tradition chinoise. Cathy aide à libérer les blocages émotionnels et à détoxifier les organes internes. Elle accorde également une importance capitale à la respiration qu'elle utilise comme un véritable outil. À travers un massage entièrement personnalisé, elle apprend à retrouver un souffle profond pour évacuer le stress et relancer l'énergie vitale.
2: On va retrouver aussi Evelyne Malhomme, qui est située à Haute-Rive et créatrice de Mabule Zen Être. C'est une thérapeute holistique passionnée qui accompagne sur le chemin de l'harmonie globale entre le corps et l'esprit. À travers son univers, elle propose une approche personnalisée pour libérer les tensions et retrouver un équilibre intérieur profond. Véritable guide du bien-être, elle utilise des outils puissants comme les fleurs de Bach qui permettent de réguler les émotions et de retrouver une sérénité globale. Pendant l'édition Feel Good, Evelyne vous invite à un véritable voyage vibratoire. C'est une expérience immersive où les sons et les énergies se rencontrent pour un lâcher-prise total.
1: Et donc enfin, on va retrouver Marine, qui est la créatrice de l'âme marine basée à Castelnau-Picampo. C'est une experte de la reconnexion à soi. Elle est avant tout sophrologue, mais son approche est beaucoup plus large et sensorielle. Dans son cabinet, elle allie la sophrologie, le magnétisme et la lithothérapie. C'est une véritable praticienne de l'équilibre. Elle aide les femmes à apaiser leur stress, à gérer leurs émotions et à retrouver une harmonie entre leur corps et leur esprit. Le 6 juin, elle proposera un massage ama assis, le soin idéal pour une pose revitalisante, ou un soin visage éclat marin, un moment de pure douceur pour illuminer le teint. Marine viendra aussi avec sa boutique de création artisanale. Elle propose ses propres bijoux en pierre naturelle qu'elle crée avec intention.
2: Et pour terminer, on aura une deuxième exposition de parfums qui est par Solène, conseillère bien-être. Pour Shogun, à travers les pépites de Solène, elle accompagne chacun dans le choix de parfums, parfums d'ambiance, brume pour le corps et les cheveux, ainsi que les soins adaptés à la saison. Solène met un point d'honneur à conseiller chaque personne avec simplicité et bienveillance, afin de trouver les produits qui lui correspondent. Sur notre journée, elle animera un atelier bar à parfums sous forme de petits jeux pour découvrir les produits Shogun.
0: Voilà, magnifique, le bar à parfums, une petite nouveauté de cette deuxième édition. Alors parmi ces ateliers qui sont très variés et qui se complètent très bien, vous le voyez, il y en a un sur lequel j'aimerais mettre l'accent. Il est animé par Cynthia qui est kinésiologue. Vous nous l'avez présenté il y a quelques minutes. Elle nous propose une découverte des blessures émotionnelles présentes ou transgénérationnelles. Donc il y a des blocages qu'on porte parfois depuis longtemps, inconsciemment. C'est fou ça?
1: Oui, alors elle pourrait peut-être en parler mieux que moi, mais d'après ce qu'elle m'a dit, c'est vrai qu'aujourd'hui, sans s'en rendre compte, on peut avoir des problématiques telles que des problèmes de sommeil, des problèmes d'endormissement ou des problèmes de gestion de poids, ou même des émotions qui sont omniprésentes et dont on n'arrive pas à se libérer. Ça peut faire partie effectivement des blessures émotionnelles qui ne nous appartiendraient pas et qu'il faudrait donc sonder un petit peu le transgénérationnel pour voir si c'est pas un héritage finalement émotionnel qui se transmet de génération en génération. Mais elle permet justement de mettre le point là-dessus, de savoir ce qui appartient, de ce qui n'appartient pas et d'amorcer peut-être un accompagnement personnalisé pour aller mieux et tout simplement faire le tri dans ce qui nous appartient ou pas.
0: Ouais, alors dit comme ça, ça peut paraître impressionnant, mais justement l'idée c'est juste de mettre des mots sur ce qu'on ressent et d'ouvrir des pistes pour se sentir mieux, plus apaisé, toujours dans un cadre bienveillant et accessible à tous bien sûr. Hein.
2: Oui, oui, tout à fait, c'est vrai que ça peut permettre à la personne d'avancer dans son quotidien futur.
0: Et en tout cas, moi, ce que j'aime dans ces journées feel good, c'est vraiment l'esprit cocooning et humain. Déjà, le nombre de places est limité, ce qui signifie qu'on se retrouve pas au milieu d'une foule où c'est parfois un peu fatigant. Non, là, c'est vraiment ambiance cocooning, on vient comme on est et on repart un peu plus léger.
1: Oui, voilà, c'est vrai que on cherche pas l'esprit salon bien-être où voilà, il y a peut-être beaucoup de monde et ça peut être un peu fatigant. Là, c'est vrai que les réservations sont limitées parce qu'on cherche justement une ambiance de cocooning où on est entre femmes, on est entre nous, on veut vraiment de la qualité dans les soins, dans les découvertes qui sont proposées. Donc c'est vrai que l'ambiance est top parce que même quand on n'ose pas, ça fait tellement du bien de se sentir considéré, puis de trouver sa place, de pouvoir avoir des découvertes accessibles. Donc c'est vrai que pour ces journées-là, même s'il y a beaucoup d'ateliers, il suffit d'en prioriser 3-4, de voir vraiment ce qui nous appelle et de les faire en priorité. Après, si on arrive à en faire plus, effectivement, c'est du bonus. Mais c'est vrai que l'objectif, c'est d'aller découvrir ce qui nous appelle. Et ensuite, si on a envie d'aller plus loin, de reprendre contact avec la professionnelle. Mais il y a tellement de façons de découvrir de jolies choses que c'est vraiment un moment génial pour ça.
0: Alors, elle se divise en deux sessions cette journée, le matin de 9h30 à 12h30 et l'après-midi de 14h30 à 17h30. Comment ça se passe pour réserver ?
2: Alors, il y a un formulaire sur la page Feel Good événements sur Instagram ou sur Facebook. Autrement, il y a le numéro de téléphone qui est présent sur le flyer également pour pouvoir faire les réservations.
0: Et on va préciser que l'entrée est à 29€. Et ensuite, une fois qu'on est inscrit, comme à la dernière fois, on peut vraiment profiter d'un accès libre aux ateliers. C'est toujours en illimité.
1: Oui, c'est ça. Donc, c'est vraiment un petit peu l'idée du buffet. C'est-à-dire qu'on paye le pass à 29€, donc c'est un peu l'entrée. Et après, on se sert de ce qu'on veut, de ce qui nous fait envie. C'est vraiment un buffet bien-être. C'est-à-dire qu'on en a plein les yeux, on est tiré un petit peu partout. Mais on fait en fonction de notre feeling, de notre ressenti. Et on prend, on se sert un petit peu de ce qu'on veut. Et on a 3 heures en tout cas pour faire tout ça. Donc, il y a quand même pas mal
0: c'est
1: de choses.
0: C'est bien de se faire un petit listing.
1: Ouais, c'est recommandé. Ouais. C'est vrai, c'est recommandé de venir avec les ateliers en tête qui nous appellent et de les faire en priorité.
0: Et j'adore cette image du buffet, au passage, Jessica.
1: Merci.
0: Vous l'avez entendu, la deuxième journée Feel Good se tient le samedi 6 juin au Parc des Papillons du Lerme. C'est de 9h30 à 12h30 et de 14h30 à 17h30. Peut-être qu'on pourrait imaginer une troisième édition.
2: C'est prévu.
0: C'est prévu.
2: On a déjà l'idée d'une future édition pour l'automne. On n'est pas encore fixé sur le lieu, mais il est évident qu'on va remettre une journée feel good sur l'automne.
0: Vous nous tiendrez au courant, Sandra et Jessica. Vous avez une page Facebook pour plus de renseignements. Vous tapez feel good événement. Si vous avez envie d'une journée pour se reconnecter, se détendre et rayonner, ne cherchez plus. Samedi 6 juin, c'est au Parc des Papillons à Lerme qu'il faut vous rendre. On vous remercie, Sandra et Jessica.
1: Merci beaucoup.
2: Merci à vous.
0: Belle journée
1: Merci
0: à vous.
1: Beaucoup. Merci, belle journée.

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0: Oh yeah.
1: Ça vous rappelle des souvenirs, hein? Non, c'était il y a bien longtemps.
2: Mais il y a deux mois.
1: Oui, mais on payait déjà en euros, je crois, me semble-t-il, pour Kitchenette saison 17. On a troqué la mobilette pour une vintage estafette avec manche-disque chromé gourmette, plein de sons d'une autre planète. Décollez donc vos étiquettes. Et comme le chantent nos vedettes qui sont de retour pour la troisième fois, les Divalala.

0: champagne.
1: L'abus d'alcool est à consommer avec modération. Je sais plus ce qu'on dit, mais bon,
2: on va. L'abus d'alcool est dangereux pour la santé, voilà. Surtout quand il fait chaud comme aujourd'hui.
1: On va peut-être prendre de la limonade dans un premier temps, ou je sais pas, ou de l'eau pétillante, et puis on passera à la suite après. Allez, top générique.
3: Chanter, c'est ma vie. Chanter, c'est ma passion. Je chante pour mes amis, je chante un peu à l'église, lors des mariages, vous voyez, c'est tout à fait amateur. Et on m'a convaincu de faire un disque. Alors c'est un peu, en quelque sorte, comment dire, une consécration, j'en suis très fier.
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3: J'espère que ce petit florilège de morceaux, combien fameux, il y en a pléthore d'autres, mais il fallait faire un choix. Et voilà, et disons place à la musique.

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2: On ne sait toujours pas, et pourtant, ça nous aiderait bien, entre guillemets, de gagner des sous en cette période. En tous les cas, c'était Michel Delpech, c'était il y a 20 ans, il avait fait tout un album de duo Michel Delpech et Pierre Vassiliou. Cette semaine, vous l'avez peut-être reconnu pour un iconique, entre guillemets, duo pour gagner des sous. L'original date de 1968. En tous les cas, bonjour à toutes, bonjour à tous, bienvenue dans Kitchenette, la musique côté obscur. Oui, on est un petit peu en retard pour célébrer comme il se doit Michel Delpech 10 ans après sa disparition. On ajoute juste 6 mois, ben voilà, c'est le tarif Kitchenette, mais ça faisait plaisir aussi d'entendre Monsieur Pierre qui lui nous a quittés un petit peu plus anciennement. On souhaite plein de bonnes choses à l'équipe de Kitchenette qui se remet des grandes chaleurs assez difficilement, mais qui sera avec nous par la pensée. Mais pour l'occasion, vous les avez entendus en début d'émission. Elles se sont dit quelques années après leur dernier passage dans l'émission, puisque c'est déjà le troisième. Finalement, c'était bien, c'était chouette, la kitchenette, quand on faisait la fête. Et pourquoi pas poursuivre dans les rimes en lala pour un flirt avec elles. Eh bien, peut-être qu'elles feront aussi lala, lala, lala, lala. Forcément, c'est les divas lala. Allez, on va peut-être vous auto-applaudir, et moi aussi.
3: On le fait souvent.
2: Bonjour les divas lala, welcome back dans l'émission.
4: Bonjour.
2: Bonjour Marion.
5: Bonjour.
2: Bonjour Gabrielle.
6: Bonjour.
2: Bonjour Angélique.
7: Bonjour.
2: On vous reçoit pour, non pas un spectacle, mais deux spectacles. Y en a un qui se joue plus anciennement que l'autre, c'est ça ? C'est celui pour les enfants, me
6: tout
2: semble-t-il.
6: Choubidoua.
2: Et alors l'autre, il est nouveau et vous
6: il
2: faites la fête.
6: Il est plus que nouveau.
5: Il est en train de finir.
7: Pas encore été joué.
5: Ouais. De cuire.
7: Voilà.
2: Et donc c'est à l'occasion du Festival d'Avignon que vous allez commencer à le jouer, c'est bien ça ?
7: Un petit peu avant.
2: Un petit peu avant.
7: Des avant-premières dans 10 jours. Dans 10 jours, dans la région de l'Aube. Et puis on jouera au Théâtre des Gémeaux Parisiens les 15, 16, 17 et 18 juin à 21h.
2: Alors qui dit les Gémeaux Parisiens dit à Paris donc.
7: À tout Paris, à fait, tout
5: oui.
7: à fait.
2: Très bien. Et,
7: oyez, oyez.
2: Et ensuite, dans quel théâtre est-ce que vous le jouerez ?
5: Les
2: à Avignon.
5: Gémeaux, les Gémeaux à Avignon.
2: Les Gémeaux
5: comme
2: à
5: ça,
2: Avignon.
5: C'est facile.
2: Ah, d'accord.
5: Dès que vous voyez un théâtre qui s'appelle Les Gémeaux, à Paris, c'est
7: alors,
5: nous.
7: Oui, pas les Gémeaux à Sceaux,
5: non,
7: attention.
5: Non.
7: À Paris.
5: Mais à Paris, et puis ensuite à Avignon.
2: Alors, du coup, ça veut dire que chaque ville, si elle souhaite vous programmer, si elle a un théâtre qui s'appelle Les Gémeaux,
5: c'est
2: vous
5: préférable.
2: Venez.
7: Ouais. Elle n'est pas obligée de s'appeler Les Gémeaux à la salle pour nous programmer d'ailleurs.
5: Mais c'est bien quand même.
2: Alors, deux spectacles dit en effet, double raison de venir voir et applaudir les divas lala. C'est toujours un vrai bonheur. Je ne sais pas si vous vous souvenez des différentes rubriques de l'émission, mais en gros, il y aura la vidéo kitsch cette semaine et il sera question de retrouvailles. C'est un peu comme nous et vous, Kitchenette et Lady Valala, tous les 5-6 ans, on se retrouve d'une équipe, entre guillemets, que vous chantez, je crois, dans le spectacle Nouba, me semble-t-il.
5: Oui.
2: C'est un duo et,
7: ah oui.
2: et il revient, figurez-vous.
5: Ça tombe à pic.
2: Vous vous souvenez aussi de la rubrique finale terrible qui s'appelle le Hard Kitsch avec le cri de chat horrible. Voilà, les morceaux, heureusement, qu'on ne va pas entendre en entier et pour cause. Vous allez nous offrir, comme pour les fois précédentes, des petites surprises. Deux surprises en live, c'est ça ?
7: Tout à fait.
6: Avec plaisir.
2: Alors, est-ce que ce seront des surprises issues du spectacle pour enfants Choubidoua, de Nouba ou un de chaque ?
7: Un de chaque, c'est une bonne idée. On va faire la fête ensemble.
2: Est-ce qu'on peut fêter les choses un peu plus tristes ? Les séparations, est-ce qu'on peut les fêter par exemple ou pas ?
5: Bah, faut en parler en tout cas, ouais. Ça peut être intéressant.
2: C'est l'occasion de la première rubrique de l'émission, la news.
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2: C'est une rubrique qui nous a été préparée par notre amie Céline, qu'on embrasse et qu'on salue. Le texte
7: salut, Céline.
2: Est d'elle. Et il y a un air peut-être qui va vous rappeler des souvenirs.
9: Hi, Bobby.
2: Ah, bah ça, on s'en souvient. C'est avec plaisir que les douces voix des Divas Lala vont reprendre le texte de Céline pour une triste nouvelle, mais musicale, donc ça va finalement. Alors, de quoi s'agit-il, les filles, Gabrielle ?
7: Eh bien, une page se tourne dans l'histoire de la pop des années 90. La chanteuse emblématique du groupe Aqua, connue dans le monde entier pour le tube iconique Barbie Girl, a décidé de quitter le groupe.
5: Oh. Ah.
7: Len Nystrom, avec sa voix reconnaissable entre mille, son énergie bubblegum devenue culte, incarnait à elle seule l'univers décalé et coloré d'Aqua. Une esthétique kitsch assumée, des refrains entêtants et cette fameuse phrase devenue légendaire « Hi Barbie !» depuis la fin des années 90, Aqua avait réussi à traverser les décennies entre pause, retour et tournée nostalgique. Mais aujourd'hui, c'est un véritable symbole qui s'éclipse. Le départ de Len marque sans doute la fin d'une époque pour les fans, car au-delà des paillettes et des sons électropop, Aqua c'était avant tout une identité forte et une voix. Alors, est-ce la fin définitive du groupe ? Ou le début d'un nouveau chapitre ?
2: On est ému.
3: Oui.
7: Kitsch ici à dire, mais une chose est sûre, Life in Plastic, It's Fantastic,
2: yeah,
7: résonnera encore longtemps dans nos mémoires.
2: Bravo, bravo Gabriel, c'est ta première rubrique radio ?
7: Tout à fait. Et oui, j'adore.
2: Oui, c'est vrai, allez, on peut t'en
3: applaudir.
2: Bon, à quoi vous... Forcément, Barbie Girl, il y a eu un petit renouveau lorsque le film est sorti, le fameux film Barbie, le film où il ne fait pas bon être un Ken. Dans ce film, il y a eu un petit renouveau sur cette musique. Je ne sais pas s'ils ont fait d'autres choses à part ce titre. Hein. C'est vrai qu'on n'était pas trop dans leur actualité. Je crois qu'ils avaient fait un Tarzan and Jane il y a quelques temps, mais je ne sais pas. Vous l'avez déjà repris, cette chanson ?
7: Ah, mais Barbie,
3: on
7: ne l'a pas repris.
0: Mais c'est une idée ?
7: Oui, pourquoi pas.
2: On va distinguer les deux spectacles. On commence par parler duquel ? Tiens, peut-être du tout nouveau. Qu'est-ce que vous pouvez nous dire sur ce tout nouveau qui s'appelle donc Nuba? Et Nuba, c'est bizarre, Nuba, c'est pas écrit en un seul mot, il y a des points entre. Alors est-ce que c'est un acrostiche, comme on
3: un
2: dit
3: acronyme?
2: Un acronyme, pardon, excusez-moi.
3: On a voulu utiliser le mot Nuba et puis dire un peu plus avec. Donc si on détaille, ça signifie nouvel opus ultra festif, Border a cappella.
2: Donc toujours a cappella, mais Border.
7: Il y a un
2: musicien avec vous qui vous accompagne.
7: On ne dira rien. Venez voir, venez découvrir notre univers, notre nouvel univers.
3: Ça se pourrait.
2: On peut dire aussi également un mot de l'autre spectacle. Le spectacle pour enfants Choubidoua, vous l'avez créé il y a plusieurs années, 2-3 ans je crois.
3: Oh non, c'est récent, c'était
2: récent
3: novembre 2024.
2: D'accord, donc il y a un an.
3: Mais
2: un
3: on l'a quand même.
2: Demi.
7: Un an et demi.
3: On l'a
7: ça,
3: joué.
7: Ouais. On l'a joué beaucoup.
3: Oui, parce qu'on a eu la chance de pouvoir aller le jouer au Lucernaire une 50aine de dates et d'avoir aussi des dates de tournée qui se sont présentées assez vite.
7: Et puis les Mathurins.
3: Et puis on a rejoué au Mathurin une 15aine de dates cette saison et on jouera au Théâtre Essaillon début 2027.
7: Et on est aussi à Avignon avec Choubidoua.
2: Au même théâtre, les deux spectacles ou dans deux salles différentes?
3: On va se promener.
7: Ouais, on aime découvrir.
0: On adore
7: les
0: courir par canicule. Voilà.
7: Choubidoua sera joué à 16h40 au Théâtre de l'Arrache-Cœur.
2: Tout le mois.
7: Tout le mois du 4 au 25 juillet.
3: On relâche le mercredi et quand on aura terminé de jouer Choubidoua, Hop, on ira au Théâtre des Gémeaux pour jouer Nuba à 19h40.
7: C'est ça.
0: Et faire la fête.
2: Je ne sais pas s'il y a que des a cappella ou pas dans ce spectacle, mais vous avez sorti un album pour l'occasion.
7: Tout à fait.
2: Pour les familles, pour les enfants, c'est génial. Comme ça, ils connaissent déjà un petit peu les comptines. Façon Diva Lala, lorsqu'ils viennent vous voir. On va reconnaître l'air, hein, il me semble, mais...
7: Ah oui, on reconnaît bien les airs.
4: Ouais. Bien mal à la tête, madame lui fait faire un bonnet pour sa tête.
2: Façon un peu techno.
4: Un bonnet pour sa tête.
7: Façon plus moderne.
3: Façon fashion week.
2: C'est ça.
4: Mon âne saut 2025 arbore une superbe coiffe digne du prix de Diane.
6: Accessoire incontournable de la collection.
2: Double lecture un petit peu. Il y a aussi quelques petites vannes que les parents apprécieront.
3: C'est exactement ça, oui.
7: Un petit clin d'œil pour les grands. On est des mamans aussi, donc on pense aux parents que nous sommes, qui viennent nous voir.
2: Comme c'est un spectacle pour enfants, est-ce que vous-même, vous changez en personnage ou alors est-ce que vous restez les trois notes de musique?
7: Alors nous, on est les trois notes de musique pendant tout le spectacle.
2: Pendant
7: c'est vraiment l'histoire de trois notes de musique qui tombent de leur chanson à cause d'une tempête et qui découvrent qu'il existe d'autres chansons et d'autres styles musicaux. Et du coup, c'est vraiment le parcours de ces trois petites notes qui vont découvrir et grandir sur ce parcours musical.
3: Parcours initiatique.
7: J'allais tout à fait.
3: Oh.
7: Et là aussi, connecté.
2: Et là aussi, changement de... Ben, y a des décors très différents également, parce qu'il faut... Là, les enfants également, il faut... Il n'y a pas que par le son, il y a aussi par l'image qu'on... Quelque part, on
3: a une scénographie qui est faite à partir d'accessoires qui évoquent tous la musique et qui, en effet, se transforment en personnages ou en éléments dont on a besoin pour parcourir cette aventure. On empoigne les objets, puis ça devient...
2: C'est vous qui les manipulez.
3: Oui, oui, on manipule... Tout à fait.
7: On a des boomwhackers, par exemple.
2: D'accord,
7: c'est des sortes de tubes qui
3: colorés.
7: Des notes colorées, très grands. et qui, quand on les tape, font chacun une note, donc on joue de la musique avec, et en même temps, c'est les rambardes de notre bateau, c'est la longue vue, c'est voilà, on détourne complètement et on transforme avec les éléments qu'on a en fait sur scène.
9: Comme l'imaginaire des enfants.
7: On construit un escargot avec un vinyle et un micro. C'est que des éléments musicaux qui vont composer la scénographie et les petits personnages qu'on crée avec.
2: Vous continuez à le jouer, ce spectacle pour enfants, aussi régulièrement en tournée ?
3: Ah oui, parce qu'en fait, ça va être le premier festival d'Avignon avec ce spectacle, même s'il a été créé fin 2024.
2: Oui.
3: Donc, on va à Avignon pour construire une tournée plus conséquente encore, même si on a déjà eu des dates.
7: Et on fait beaucoup de spectacles pour les scolaires et puis pour les tout publics aussi, donc c'est très chouette.
2: On était très tristes par cette séparation. D'ailleurs, vous l'avez très bien interprété, Gabriel. Pour le coup, ça nous a mis un petit coup. Mais on va passer quand même à la deuxième rubrique de l'émission, où là, ce sera des retrouvailles. Et des gens, est-ce que ça nous fait plaisir qu'on les retrouve ou pas? Oui, forcément, parce qu'on aime les artistes ici. Ça s'appelle la vidéo kitsch.
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2: Vous les chantez dans le futur spectacle Nouba, vous chantez leur célèbre Est-ce que tu viens
7: pour les vacances.
2: J'allais dire qu'est-ce que tu vends pour les vacances. Non,
3: c'était Sylvie tout à l'heure qui cherchait des sous.
7: Non, mais c'était les inconnus qu'on fait un petit.
2: C'était Alain Chabat.
7: Non, les nuls.
3: Ça m'a totalement échappé. Enfin,
2: les nuls.
3: Qu'est-ce que tu vends pour les vacances?
7: Tu serais peut-être un peu en avance à l'ouverture du magasin.
2: C'est ça, effectivement, oui.
3: Quel talent.
2: C'est bien David et Jonathan qui font leur retour à l'occasion d'une tournée d'une radio concurrente, donc on ne va pas citer, mais ils vont faire tous les Zéniths de France, ils vont terminer au Dôme de la Défense 37 ans après leur séparation. On va vous raconter un petit peu l'histoire, et puisque vous connaissez par cœur la chanson Est-ce que tu viens pour les vacances, nous on va s'attaquer à leur tout premier tube. L'histoire est belle, David l'aurait écrit tout seul à l'âge de 15 ans et demi, je ne sais pas si on le croit ou pas. Il aurait rencontré Jonathan au lycée, c'est une belle histoire, on dirait presque l'histoire des To Be Free, tellement c'est beau, des vrais amis d'enfance, d'adolescence, comme dit la chanson. La chanson est chantée en anglais et surtout en italien, ça s'appelle Bella Vita, le clip est magnifique, on va vous le décrire aussi dans l'émission, mais oui, il n'y a pas eu que Est-ce que tu viens pour les vacances, il y a eu ce magnifique clip tourné, il me semble, à Antibes, et je ne sais pas si les Antibois nous écoutent, mais en tous les cas, après la diffusion de ce titre, vous ayez besoin, non pas d'Antibois, mais d'antibiotiques, mais ça c'est une autre question, Malte.

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3: Alors, on avait dit que le kirsch, ce serait pour tout à l'heure. Le champagne pour tout à l'heure. Tout ça, évidemment, à consommer avec beaucoup de modération. Alors, les filles, on vous a entendu en off pendant qu'on diffusait ça, à la fois taper dans les mains, mais surtout reprendre Bella Vita dans un prochain spectacle. Pourquoi pas Bella Vita? Bon, c'est en italien, donc c'est
4: Bella
3: pas
4: Vita,
3: évident.
5: Mais on chante en italien, ça nous fait pas peur.
4: Justement, ça nous fait pas peur.
3: Vous l'avez déjà fait?
5: On va le faire. Ça nous fait un petit peu peur, du coup, quand même.
4: Alors, on va voir comment on le fait.
3: Disons qu'au niveau de l'accent italien, ça va. Je pense que vous allez pouvoir rivaliser assez facilement avec David et Jonathan. Voilà, on sent que je ne suis pas sûr que les italophones qui nous écoutent valident cet accent italien, pourquoi pas. C'était en 1986 que c'est sorti, mais c'était le tube de l'été 87. Et c'est vrai que c'était donc David Marouani, donc de David et Jonathan, qui a à la fois écrit les paroles et co-composé. Et à l'époque, il était au lycée, deux ou trois ans avant, avec son camarade, qui s'appelait Olivier d'ailleurs, mais qui ne se sentait pas de chanter en duo. Il trouvait qu'il ne chantait pas assez bien. Cet Olivier-là a contacté un troisième larron qui était dans le même lycée, Jonathan Bermudez, qui s'est dit, tiens, lui, il chante bien, pourquoi pas le faire chanter. Et le clip est de toute beauté, je ne sais pas si vous en souvenez. Donc c'est à Antibes, en effet, que ça se passe.
6: On va aller regarder ce clip.
4: Oui.
3: Il y a un piano en bord de plage, je ne sais pas.
4: Ça marche toujours, le piano sur la plage.
3: Et puis on les voit marcher tous les deux le long de la plage, croiser une fille. Et puis, à l'époque, personne ne leur a reproché, tourner la tête une fois qu'ils l'ont croisée un petit peu vers le bas pour voir si elle marchait bien, sans doute.
4: Si elle n'allait pas tomber.
6: C'était une autre époque.
4: Sur le sable, il faut faire attention.
3: La fille en question, enfin je sais pas si c'est la même parce qu'ils sont, sur quatre filles, entre guillemets, deux hommes, quatre filles, plusieurs possibilités. Donc ils poursuivent une fille sur la plage, ils la suivent jusque dans la douche de la plage, ils la saluent amicalement sur la douche de la plage.
4: C'est important d'enlever le sel quand même. Après
3: dans le dos, ils enlèvent le sel et le sable du dos. Ensuite on les retrouve dans une villa, donc... Il danse le slow avec deux, mais deux autres sont jalouses. Il y en a une qui est dans le hamac et qui les regarde un petit peu en disant « Quand est-ce que c'est mon tour ?»
4: Voilà, c'est la copine
3: qui tient son
4: sac. Deux bourreaux des cœurs, en somme.
3: Et la quatrième est au balcon. Elle a là une permanente. Je ne sais pas si elle se demande « Est-ce que ça va être mon tour ?» ou « Est-ce que ma permanente va tenir le coup ?» ou « Est-ce que mes cheveux vont s'effondrer ?» Je ne sais pas. Et puis, ce qui est très très fort dans ce clip aussi, c'est que ils chantent avec passion, ils sont tout jeunes. Mais c'est la première fois, je pense, dans l'histoire de la musique française, qu'il y a non pas du air guitare, c'était pas encore la mode, sans doute, mais du air violon. Je sais pas si vous vous souvenez, dans la chanson, à un moment, il y a une espèce de solo clavier, bon tant pis, enfin plus tant pis que bon, là. Ça faisait ta-da-da-da-da-da.
4: Oui, on a noté cette petite intervention.
3: Eh bien, regardez bien le clip, vous allez vous apercevoir que Jonathan, qui effectivement ne joue pas du piano, profite de ce petit aparté pour faire du air violon, n'est-ce pas? Il mime le violon, ça dure qu'une dizaine de secondes, mais pour nos yeux, c'est un peu une éternité. C'est vrai.
6: On va se précipiter.
4: Ah oui, là.
3: Alors, ils se sont séparés en 1989, donc courte carrière pour David et Jonathan. Et pourtant, tout le monde les connaît.
4: Grand succès, oui.
6: Tout le monde
4: grand
6: connaît succès.
4: Ils ont écrit des tubes.
6: Monde, Et on a la chance, ou peut-être l'audace, je ne sais pas, de reprendre une de leurs chansons dans notre nouveau spectacle.
3: Et alors, est-ce que c'est la première fois que vous vous attaquez à ce duo de titans de la chanson française, ce totem, ces deux totems?
4: Mais en réalité, elle était prévue pour le spectacle précédent. Et puis, elle se retrouve dans ce spectacle. On a trouvé quoi en faire et on s'amuse beaucoup avec cette chanson qui est de la nostalgie aussi pour nous parce que nous étions de toutes jeunes adolescentes à l'époque de ces tubes.
3: Vous aviez donc des posters de David et Jonathan partout dans
4: peut-être
3: dans
4: pas
3: vos
4: jusque-là.
6: En tout cas, on ne le dira pas.
4: Non, c'est très intime.
6: C'est personnel.
4: C'est très personnel.
6: C'est secret.
3: Parce que vous aussi, vous avez vos totems dans les spectacles précédents, que ce soit femme, là, l'amour. Il y a des artistes qui reviennent. Il y en a même que vous affichez en photo. Qui nous a quittés d'ailleurs.
4: Qui est venu nous voir. On l'avait invité pour femme. Il était venu très gentiment. Et on lui avait chanté un petit peu en off des chansons de lui.
7: Et il est revenu.
4: Et il est venu, oui, il est venu nous voir dans le nouveau spectacle. Il était passé nous voir sans qu'on le sache. Il nous attendait à la sortie. Il était vraiment très, très gentil.
3: Donc, il a vu L'Alamour, c'est ça?
4: Oui. Il est venu voir, c'est L'Alamour avec son épouse.
7: Et il y avait encore du Herbert Léonard.
4: Et il y avait du Herbert Léonard, parce que voilà.
7: Mais il y en a encore.
4: On est liés pour la vie.
7: Il y a encore du Herbert Léonard.
4: Oui, oui, oui. Il fait partie, en effet, de nos totems. On s'est amusé à reprendre certaines chansons de notre répertoire, puisque c'est le 4e spectacle tout public. C'est le 5e avec Choubidoua, mais qui pour un très jeune public. Et on a eu envie de se dire quelles sont les chansons qui ont un peu marqué
6: notre parcours
4: depuis les 3 premiers spectacles qu'on a fait.
7: Parce donc qu'on en a dire, on peut le dire quand même, on célèbre quelque chose quand même dans ce spectacle.
4: Ça fait un certain temps qu'on joue ensemble.
7: On ne célèbre pas que ça, mais on célèbre aussi un anniversaire, notre anniversaire.
3: Non.
7: Puisque cela fera 15 ans.
3: Waouh, voilà. 15 ans de spectacle ensemble.
7: Et du coup, à cette occasion, pour cette Nouba, on a décidé de reprendre des chansons qu'on a déjà chantées, celles qu'on avait le plus envie de rechanter, mais on les a chantées, on les chante complètement différemment, on les a réarrangées différemment, et elles arrivent de manière complètement différente, justement, dans le spectacle. Donc c'est, pour nous, c'est intéressant.
4: On se revisite
7: exactement, nous-mêmes. On se revisite nous-mêmes.
3: C'est la 3e fois donc, qu'on les reçoit. Ce sont nos artistes invités de la semaine, Marion, Angélique, Gabrielle, les Divalala.
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3: Si vous faisiez par le passé venir des personnes du public sur scène, ça durait un temps, entre guillemets, mais c'était...
4: Oui, c'était à l'occasion d'une chanson, court, d'un moment, d'une séquence.
7: Enfin,
4: là,
7: quand même, dans L'Alamour...
4: Il restait un petit peu.
7: Il y avait bien 7 minutes où il était sur le plateau. C'était quand même intense.
6: C'était son moment de gloire.
7: C'était un moment.
4: Pas tout à fait
7: éprouvant,
4: un quart d'heure.
7: Parfois, mais ils sont toujours contents parce qu'on le joue encore. Hein, c'est L'Alamour.
4: Oui, on joue encore. C'est L'Alamour.
7: Il est encore en tournée. On le tourne encore l'année prochaine. Donc on a 3 spectacles en même temps en fait.
3: Ah, du coup, oui, vous avez encore c'est L'Alamour. Cette personne dont on ne parle pas.

0: pour nos trois voix, tous les morceaux du spectacle.
1: Pas de spectacle des Diva Lala sans Raphaël, c'est
0: ça
1: un peu...
0: Ça n'est pas arrivé.
1: Ça n'est pas arrivé, après on ne sait
2: c'est
1: pas de
2: quoi. C'est la cinquième collaboration ouais. avec lui. Ouais.
0: Il est toujours d'accord.
1: Les propositions, c'est vous, et lui-même trouve peut-être des pistes supplémentaires pour arranger.
3: Oui, c'est
1: ça.
3: Un vrai dialogue quand même. Nous, on choisit les chansons, on choisit les parties de chansons qu'on veut chanter, on lui demande, on lui fait part de nos envies sur les chansons, nos idées, et puis lui, après, il a sa créativité qui vient se rajouter, en fait, et il nous propose en général des choses, et puis on fait des allers-retours, on valide ou pas voilà, les choses, on dit, ah, on aimerait plus que ça soit plus rythmique à ce moment-là, plus lent, plus d'écho. Enfin voilà, on est en vrai dialogue jusqu'à ce qu'on tombe sur une version qui nous convienne à tous. Et on passe à la suivante.
1: Et la version festive de Nouba, donc qui a eu l'idée, du coup, c'est collégial entre guillemets.
0: C'est toujours assez collégial entre nous, oui. Mais c'est vrai que comme on travaille ensemble depuis longtemps, on se retrouve aussi sur des envies de choses qu'on n'a pas explorées. Donc c'est presque un peu, c'est assez cohérent en fait.
1: Je ne sais pas ce qu'on peut révéler sur ce spectacle pour le moment. Quelle est la part entre guillemets de chansons que vous aviez déjà chantées dans vos spectacles précédents et la part
3: question.
1: De nouveautés?
0: Peut-être une moitié de chansons déjà chantées ou
3: petite moitié.
0: Une petite moitié.
3: Ouais. Mais oui. C'est vrai que on n'a pas cette sensation là nous, parce que elles sont tellement amener différemment et chanter différemment qu'on a l'impression de n'avoir que des nouveautés, en réalité.
0: Oui, ouais. C'est vrai.
3: C'est vrai, hein, donc on ne se pose pas trop cette question-là.
1: C'est des recréations et vous serez toujours aux instruments de musique, des nouveaux instruments de musique également comme,
3: C'est vrai que par le passé, on était nous-mêmes aux petits instruments qui venaient enrichir la palette a cappella. Là, comme on n'a pas
0: à le faire, puisqu'il y a une personne dont on ne parle pas.
3: C'est vrai qu'on a peut-être un peu moins besoin de le faire.
0: Mais il reste néanmoins beaucoup d'acapella.
3: Oui.
0: Parce que c'est quand même notre première identité.
1: L'harmonie.
0: Voilà, de chanter à trois voix nues, comme on peut dire. Mais arrivé à ce stade de cinquième spectacle, de quatrième spectacle tout public, on a envie de proposer aussi autre chose. De modifier un peu le concept. D'où cette personne étrange.
1: Une des spécificités, c'est aussi le canon. Le canon, c'est-à-dire vous chantez pas forcément la même chose au même moment.
0: On chante à peu près jamais la même chose.
3: Au même
0: parfois
3: moment.
0: Parfois on chante en même temps, mais jamais la même chose. Et parfois en effet,
3: ça dépend. Il nous arrive de faire quelques unissons.
0: Ça arrive.
3: Oui, on mélange beaucoup des chansons. Donc c'est pas forcément du canon. Il y a des chansons. On a pu notamment dans Choubidoua, on reprend un vrai canon. Vent frais, vent du matin. Voilà. Et là, on le reprend tel qu'on le connaît, en fait. Mais ça, c'est du vrai canon. Sinon, on ne fait pas du canon.
0: On chante en harmonie.
3: À chaque chanson. Hein. Non, on chante. On mélange les choses, en fait. Donc, c'est un peu perturbant pour l'auditeur, en fait, qui ça passe d'un truc à l'autre et c'est assez ludique, en fait, à écouter.
2: Et on peut dire qu'on a aussi des personnes qui sont arrivées à l'équipe créative, pour accompagner l'équipe créative. Notamment, on a un directeur musical qui est un nouveau venu dans notre équipe qui s'appelle Emmanuel Lagnès et qui nous permet d'affiner tout ce qui est justement harmonie,
3: rythme.
2: Nuance, rythme.
0: De chanter correctement les partitions écrites par Raphaël.
2: Encore mieux qu'avant.
0: Voilà, de chanter ce qui est écrit et puis d'affiner certains moments, travailler les nuances, parfois de rebidouiller certains passages. Parce qu'une fois qu'on passe sur scène, il y a aussi d'autres contraintes. Et
1: oui.
0: Voilà.
1: Des fois, on chante. C'est pas la même chose que quand on chante devant un micro.
0: Voilà, il y a le passage au plateau. Il y a une déperdition du travail musical et qu'il faut rééquilibrer avec des oreilles qui traînent un peu expertes. Ça fait du bien.
2: Et on a aussi une chorégraphe.
0: Oui.
2: Qui nous a fait des magnifiques chorégraphies. On va essayer d'exécuter tout en chantant extrêmement bien.
0: Voilà.
2: Challenge.
0: On a un peu débordé. On fait beaucoup de choses.
1: Donc vous jouerez peut-être un peu moins d'instruments, mais vous danserez aussi, vous bougerez aussi.
0: C'est la fête, c'est la Nouba.
1: C'est la fête, hein,
0: on a envie de bouger son corps.
2: Et quand même, on peut féliciter et remercier notre costumier. On a parlé des costumes
3: tout à fait.
2: Marie-Caroline Béhu, Black Baroque, qui nous a encore sublimé.
0: Et puis, comme c'est une grande équipe, on peut citer notre créatrice Lumière, Johanna Legrand, et puis notre créateur son, Nicolas Beignet.
3: Et puis nos scénographes.
0: Oui.
3: Juliette Azopardi et Pauline Gallo qui nous ont fait une scénographie mais qu'on adore. On a vraiment de partager cette scénographie avec le public.
0: Et puis pendant qu'on y est, on va aussi citer nos coproducteurs parce qu'on a la chance d'être en coproduction sur ce spectacle. Donc il s'agit d'Artistique Scénique et de l'agence BJP, Jean-Pierre Bigard.
1: Est-ce qu'on pourra voir bientôt entre guillemets

0: sur le net, sur les réseaux, des images de Nouba, des petits teasers, des petites choses comme ça. Est-ce que vous préparez ça en
1: venir,
0: place petit
1: oui.
0: à petit
2: mm-hmm. Oui, oui, c'est dans les tuyaux.
0: C'est
2: oui.
0: dans les tuyaux.
2: Mais tout
1: dans
2: est long
1: à
2: produire.
1: Dans l'idéal,
2: mais
1: voilà.
2: Oui, on va là, on... Les images vont
1: nous n'avons pas encore joué.
0: Voilà.
3: Oui, il y aura une captation voilà. en fait lors des représentations parisiennes qui sera prête en fait pour Avignon.
0: Voilà, donc c'est parfait pour Avignon. Donc Nouba, vous le jouerez à 19h30.
2: 40.
0: 40.
2: Vous pouvez venir à 19h30
1: venir à 30,
2: comme,
1: ça,
2: comme ça. Comme ça,
3: vous serez
2: c'est
3: bien placé. En avance.
1: Ouais. Nous, on arrivera vers 30 aussi. Je pense.
0: Voilà. Et Choubidoua, par contre, 16h30, si j'ai bien noté, 16h15.
1: Mais pour le spectateur, c'est bien 10 minutes avant. C'est voilà.
2: Oui, c'est mieux.
0: Voilà, et puis on rappelle donc les deux théâtres, c'est pas les mêmes, et ça c'est très important de le
2: Choubidoua,
0: signaler.
2: Choubidoua, 16h40 à l'Arrache-Cœur, Nouba, 19h40 au Théâtre des Gémeaux.
0: C'est les Divalala. Alors est-ce que vous êtes prête pour un premier live? Est-ce que vous voulez plutôt nous amener du côté Choubidoua ou du côté Nouba pour le premier?
2: On va commencer par Choubidoua pour les deux.
3: Allez, on commence par Choubidoua.
1: Comme ça, ils pourront aller se coucher.
2: Exactement.
0: Et ensuite, on passera aux choses sérieuses entre grandes personnes.
3: On n'a pas choisi de chanter une chanson qui va faire aller dormir les gens.
1: Non, au contraire, c'est un petit peu contradictoire.
3: Les gens réveillés, un peu tout le monde.
0: Angélique, Gabrielle et Marion, les Divalala, extrait de Choubidoua dans Kitchenette.
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3: Vous souhaitiez vous adresser aux enfants que vous connaissiez, vous souhaitez les initier un petit peu à la musique, montrer que les jolies histoires qu'on raconte quand on est petit, ça peut être fun, rigolo et ouais. Sympathique.
4: On avait envie de s'emparer de ce répertoire, effectivement, et de proposer aux enfants ce qu'on fait pour les grands, mais à hauteur d'enfants. Donc de vraiment reprendre des comptines qu'ils connaissent et de les transformer à notre façon. Et voilà, et de, en plus, leur apporter une histoire sur l'initiation musicale. Voilà, mettre des bonnes graines, en fait, musicales dans les oreilles des petits, des tout-petits. Parce qu'ils peuvent apprécier dès 2 ans, en fait. On a différentes grilles de lecture en fonction des âges. Ça marche très bien de 2 ans à 7 ans. Donc les petits de 2 ans, ils sont plutôt très attentifs par rapport à la musicalité, ils vont moins suivre l'histoire, mais on a une écoute impressionnante, ouais, des, oui, enfants. On a aussi des enfants plus grands qui chantent avec nous, et ça, c'est vraiment...
5: On les encourage à le faire.
4: Ça, c'est vraiment génial.
6: C'est un vrai bonheur, ouais, ouais.
4: Cet échange avec les enfants dans la salle. C'est quelque chose qu'on découvre, nous, et on est vraiment transportés.
5: Puis
4: par
5: de
4: ça.
5: Leur proposer la polyphonie aussi, pas simplement... Les comptines, ils les connaissent souvent, oui, mais de proposer un vrai arrangement musical, ludique...
4: Et puis leur montrer tout ce qu'on peut faire avec une chanson qu'on connaît déjà. Mm. Et par exemple, dans la chanson, on chante Petit Escargot de multiples façons. On a une version swing, on a une version tango, on a une version plus musique classique. Et donc voilà, leur mettre entre les mains la réalité, que voilà, on a une matière et on en fait ce qu'on veut musicalement. C'est voilà.
5: La liberté musicale, la créativité.
3: Et les enfants, quand ils vous voient après le spectacle, ils vous disent quoi?
5: Ils
4: rechantent.
5: Câlins,
4: on a droit à des câlins. Ouais. Alors, il y en a qui sont très timides et qui nous regardent avec des grandes soucoupes là, n'osent pas nous approcher. Puis il y a ceux qui viennent tout de suite nous faire des câlins.
5: C'est ou vraiment... des retours aussi parfois.
4: Ouais. Oui, c'est vrai.
5: C'est assez drôle.
6: Il y a des enfants qui pleurent parce qu'ils trouvent que c'est trop court et qu'ils veulent que le spectacle continue.
5: Ah oui, on a eu ça.
6: C'est incroyable.
3: Ils vous demandent de rechanter directement.
5: Dans ces cas-là, on prend le CD et puis comme ça, on peut revivre tout le spectacle à la maison parce que sur le CD, il y a aussi tous les textes.
3: Donc oui, ce disque, on peut également, en vous contactant sur ledivalala.com, le commander ou bien vous le vendez uniquement?
4: Non, vous pouvez le commander sur le site ledivalala.com et on est redirigé vers notre... boutique Eloasso.
6: C'est ça. Ce qui est super aussi avec un spectacle jeune public, c'est qu'on peut aller dans des théâtres très grands avec des lumières extraordinaires, mais on peut aussi jouer dans un mouchoir de poche, dans un préau de salle d'école où on est à proximité des enfants. C'est pas du tout le même rapport et c'est vraiment un spectacle qu'on a conçu pour pouvoir jouer dans des conditions totalement différentes et c'est tout aussi agréable et pour les spectateurs et pour nous.
3: Lors de vos précédentes venues, on vous a déjà présenté les unes les autres de façon croisée. J'ai envie maintenant de m'attaquer un petit peu à ce que vous écoutiez, vous, ce que vous appréciez, vous, vos premières émotions musicales, entre guillemets, mais toutes premières lorsque vous étiez petite. Est-ce que c'était forcément Chantal Goya, Dorothée, etc.? Est-ce que c'était des spectacles vivants? Angélique, tes premières émotions musicales?
6: Moi, j'ai un souvenir de voyage en voiture avec mes parents. On mettait des cassettes Orange dans l'autoradio et c'était un live de Michel Fugain, 1977. Ah. J'adorais écouter ces chansons.
3: C'était vraiment
6: un Madeleine de Proust pour moi, ce live.
3: Donc le côté festif aussi déjà un petit peu.
6: Oui, mais c'était Big Bazar, donc il y avait vraiment, il y avait de la joie, de la folie, de la pêche, de l'énergie.
4: Et mais c'était toute petite.
6: J'étais toute petite, mais je m'en souviens vraiment très bien. Après, c'est un truc qu'on a mis des années dans la voiture. Mais à chaque long voyage, je sais qu'on mettait cette cassette. Mmh. Et il y avait des morceaux aussi plus émouvants. Enfin, donc c'était une palette vraiment
3: c'est
6: très,
3: un beau
6: très...
3: roman. Enfin voilà. Et puis
6: oui,
3: d'autres
6: avec
3: qu'on
6: le temps.
3: Pas,
6: enfin pas avec le temps, ça c'est. Mais je n'aurais pas le temps, pardon.
3: C'est vrai aussi.
6: Enfin, plein de morceaux.
5: Beaucoup de tubes.
6: Ouais, vraiment aussi, énormément. Ouais. Et je suis très très ravie que dans Nouba, on fasse la fête avec Michel Fugain.
5: Ah. Michel est là.
4: Ah oui,
3: c'est la fête, ouais. Et là, alors dans le spectacle, vous avez eu l'occasion de le croiser par la suite ou pas?
6: Non.
5: Michel Fugain?
6: Non.
5: Non, pas encore. Non.
6: Mais bon, encore, mais ça va venir.
5: Devrait
6: pourquoi
5: venir.
6: Pas
3: Gabriel.
5: Michel, je nous entends.
3: Gabriel, premier
4: souvenir. Je n'ai pas de souvenir aussi précis que toi. Je dois avouer que quand tu as parlé de Chantal Goya, C'est un souvenir assez clair pour moi, Chantal Goya, quand même. Hein. J'avais la cassette. J'écoutais aussi beaucoup les Schtroumpfs de Dorothée. Non, je dois, je veux dire, soyons honnêtes.
3: Hein, ah, la guerre entre Dorothée et Chantal.
4: Voilà. J'avais pas de préférence. Les, voilà, les, mon cœur allait aux deux. Et j'écoutais des disques vinyles, en fait, à la maison, de comptines, en fait, des comptines qu'on reprend pour certaines dans Choubidoua. Et j'ai le souvenir aussi d'avoir énormément écouté Carmen quand j'étais petite.
3: Intéressant.
4: Et puis, voilà, à la maison, on était un peu biberonnés à Brel, Barbara, Brassens, voilà, donc c'est un peu ce mélange-là qui est dans, ma, dans, dans mes souvenirs d'enfance.
3: Et Marion ?
5: Alors moi, justement, je me rappelle de ce manche-disque. Je ne sais pas quel disque on mettait dedans. J'étais très petite, mais mon papa, le matin, il mettait un disque dans le manche-disque. Mais plus tard, après, moi, c'était clairement Chantal Goya. Je connaissais tout.
4: Toi, tu l'as vu en concert, non ?
5: Non. Aussi, bien sûr.
4: Si,
5: si, moi, je l'ai vu à l'Olympia.
4: Je me souviens de ça.
5: Et je regardais
4: ça.
5: Le soulier qui vole en boucle. Jaloux. Sur ma cassette. J'ai vu Pierre Perret aussi pour mes 3 ans.
4: Oh, moi aussi, j'ai vu Pierre Perret.
5: Ouais.
3: Ah, ben voilà, vous avez,
5: et puis Anne Sylvestre aussi, on avait ces disques-là. Je ne l'ai pas vu en concert, mais j'écoutais
4: les Fabulettes. J'écoutais tout le temps les Fabulettes.
5: Voilà, toute petite.
6: C'est plus ton tour, c'est Marion qui parle.
5: Non, mais parce que ça lui rappelle.
4: Oui.
5: Voilà, on a un petit peu des références communes.
3: Donc, premier souvenir de scène aussi, Chantal Goya, Anne Sylvestre. Premier souvenir de scène aussi pour Gabriel, également
4: Pierre
3: Perret.
4: C'était un peu plus grande. J'ai pas de souvenir de toute petite de scène, j'avoue. Toi, t'en as sûrement,
3: Angélique.
6: Moi, c'est Serge Lama. Parce que je viens de Troyes, dans l'Aube, et il y avait un festival d'été où il y avait des grands artistes qui venaient chanter devant la cathédrale de Troyes. Notamment, il y avait un concert de Serge Lama où je pense que je me suis endormie sur les genoux de ma mère, parce que je devais avoir, je sais pas, 5 ou 6 ans à peine.
3: À cet âge-là, Serge Lama.
6: Je me souviens très bien avoir attendu avec mes parents et mes frères, et j'ai quand même profité du spectacle. Et aussi la comédie musicale Les Misérables, mise en scène par Robert Hossein,
3: que j'ai vu
6: vraiment toute petite. Et j'ai quelques images aussi qui me reviennent de temps en temps, et ça, c'est vraiment aussi quelque chose qui est profondément inscrit en moi dans mon cœur, car la comédie musicale pour moi est très très importante et j'adore la comédie musicale.
4: C'est marrant que tu dis ça parce que du coup ça me fait remonter un souvenir de scène, mais c'était un spectacle que mes frères avaient monté eux avec des copains, et c'était la Révolution française.
5: Donc, du même auteur, non ?
4: Et du coup c'est pour ça que ça me revient d'un coup.
3: Ils avaient adapté Robert Hossein.
4: J'étais épatée par ce truc, j'avais adoré. Et après j'écoutais en boucle, et je sais que toi aussi Angélique, on écoutait la Révolution française en boucle. On se connaissait pas, mais voilà, on devait se rencontrer.
3: Vous deviez vous rencontrer. On vous a posé déjà la question précédemment, mais comme David et Jonathan, vous êtes connus au lycée et puis...
5: Non, on s'est pas connus au lycée.
4: On s'est connus sur scène, en fait. En fait, j'ai eu du flair. J'ai eu la chance de caster ces deux formidables Marion et Angélique pour un spectacle que j'avais monté avec Jean-Baptiste Arnal qui s'appelait Coup de foudre. Mais un spectacle à 12 personnes, c'est très compliqué quand même à tourner et à vendre. Et puis voilà, c'était déjà le matériau de la chanson française. Et j'ai eu envie de faire quelque chose de plus petit et surtout de travailler l'a cappella et les harmonies proches comme on fait maintenant. Donc je leur ai proposé, je leur ai dit, et les filles, ça vous dirait pas qu'on tente ? Donc on a commencé avec un petit Que je t'aime, voilà, qu'on a chanté à l'occasion d'une soirée.
3: Comme vous nous l'avez refait la
5: réunion.
6: Première chanson.
4: Ouais. Et puis après, bah voilà, c'était parti, c'était il y a 15 ans.
3: Tu les as choisies comment toutes les deux sur les 12 ? Elles harmonisaient.
5: Sur le physique, moi je pense.
3: Voilà.
4: C'est sûr.
3: Elles harmonisaient parfaitement avec ta voix ou bien tu les...
4: Je ne saurais pas dire.
5: Ben
4: je
5: on
4: pense
5: faisait
4: que
5: partie
4: c'était
5: du
4: une...
5: petit trio des Erini, surtout.
4: Il y avait ça.
5: Il y avait un trio dans ce spectacle.
4: Il
5: déjà.
4: Y avait ça, puis il y avait juste une entente vraiment à la fois amicale et artistique. C'était vraiment une évidence. Je ne voyais pas qui proposait ça à quelqu'un d'autre, en fait.
5: C'est toujours beau.
4: Cette révélation.
3: C'est beau.
6: Alors Marion et moi, on s'est rencontrés un peu plus tôt parce qu'on
5: avait
6: on a fait un spectacle ensemble, un spectacle musical qui est parti à Avignon.
5: Et d'ailleurs, moi, c'est grâce à Raphaël que je me suis retrouvée dans ce coup de foudre.
4: Tout à fait.
5: La boucle est bouclée.
3: C'est parfait. Les révélations commencent, effectivement. Est-ce qu'il est temps de demander aux petits d'aller se coucher maintenant ?
6: Oh non, parce que je pense qu'ils peuvent complètement écouter ce qu'on va chanter.
5: Ah oui, bien sûr.
3: Ah, même si c'est extrait de Nouba,
6: c'est
3: ils peuvent.
6: C'est pas dédié aux enfants, mais c'est un morceau.
5: Oui, ils
6: sont
5: contents d'être là aussi. Hein, les enfants peuvent aller voir le spectacle Nouba, sans problème.
6: Aussi, ils ont le droit de faire la fête.
5: Bien sûr.
6: Exactement.
3: C'est vrai.
6: C'est important.
3: Vrai. Restez bien à l'écoute. Ce sera évidemment la cerise sur le gâteau. Nos trois invités, elles sont trois. Les Divalala sont là en entier, entre guillemets.
5: Voilà.
3: Contrairement à l'équipe de Kitchenette qui est bien amputée cette semaine, mais on les salue. Angélique, Gabriel et Marion vont donc nous interpréter un extrait de Nouba. Mais en attendant, je ne sais pas si elle vous inspirera pour vos futurs spectacles. Il vaut mieux pas, mais en tous les cas, c'est la rubrique terrible de l'émission. On en a deux cette semaine. Ça s'appelle le Hard Kitsch tout de suite.
5: Le Hard Kitsch.
0: Les musiques qu'on ne vous diffuse pas en entier.
7: Et pour cause.
3: Il me semble que vous, pour vous mettre au goût du jour, entre guillemets, si vous avez déjà fait du rap ou pas.
5: Ah,
3: Lady
6: on
3: Valhalla.
6: Avait fait un rap dans Coup de Foudre.
4: Oui, dans Coup de Foudre, on avait fait un rap.
5: Et dans le nouveau spectacle, on a quand même...
6: Un hommage. Un très grand rappeur français.
5: Ouais.
3: Mais vous le faites en chantant ou pas? Ou en rap? Cet hommage?
5: Une ragamuffin, c'est arrangé musicalement. Mmh.
6: Il y a un peu de flow quand même.
3: Il y a de la mélodie. De plus en plus de gens qui ne sont pas forcément chanteurs là-bas se dire bah, « Tiens, moi, je vais essayer de me mettre au rap et ça va peut-être marcher. » Et c'est le cas d'une jeune fille qu'on a reçue qui s'appelle Kelly. Elle essaye en direct de faire du rap. Vous allez nous dire, cher Divalala, ce que vous en pensez.
8: Un deux, test micro. J'ai le trac, mais c'est parti. Je sais pas rapper, on y va quand même.
3: Vous êtes sûr?
8: J'suis...

0: même si je sais que j'ai pas rappé.
1: Alors Kelly, effectivement, derrière se cache une vraie artiste pour le coup, chanteuse de jazz, Lucie Fabry, mais elle a créé ce personnage de Kelly depuis presque une dizaine d'années, qui cartonne sur les réseaux, on peut le dire, cette influenceuse du Nord qui est très naïve et qui est prête à tout, entre guillemets, pour être célèbre. Comme les influenceuses, on peut le dire.
2: Elle n'est pas la seule.
1: Elle n'est pas la seule. Et elle a notamment aussi fait un autre titre, une ode à deviner qui. Ça s'appelle Cyril, à Cyril Hanouna. Et pour la petite histoire, lorsqu'elle est venue, nous avons eu la surprise d'avoir quelqu'un qui a assisté à l'émission et qui est un petit peu son producteur, on peut dire, officieux. Un certain Thierry Lhermitte est venu avec sa casquette assister à l'émission et se marrer aux bêtises de Kelly et peut-être aux autres, sait-on jamais. Et pour terminer ce Hard Kitsch, on va revenir sur le répertoire de Michel Delpech et j'ai envie de vous poser la question, est-ce que vous avez déjà repris du Michel Delpech? Forcément, il a chanté l'amour Delpech ou non?
2: Mais non, on n'a pas chanté Michel Delpech.
3: Non, je crois pas.
2: Non.
1: Comment ça
2: se fait? Il a des très belles chansons, c'est vrai. Il y a beaucoup de très belles chansons d'amour, il faut bien qu'on choisisse.
1: C'est un répertoire trop ancien que vous n'aviez pas connu justement.
3: Oh non,
2: forcément, parce qu'on a chanté des chansons bien plus anciennes que celles de Michel Delpech, mais c'est une question de construction de spectacle.
1: Quelles chansons vous connaissez? Alors, on a cité tout à l'heure donc les plus connues. En vous présentant, on a cité Laurette, on a cité Pour un flirt, il y en a d'autres, Le Chasseur, etc.
2: Quand j'étais chanteur, c'est lui qui chante ça.
1: C'est ça, j'ai 73 ans.
4: J'ai un copain qui connaissait vraiment Laurette.
2: Ah oui, très belle cette chanson.
4: Mais pas la chanson.
2: Oui, la dame.
4: La dame
2: de la chanson.
1: Comme beaucoup de grands chanteurs, il a ses chansons très connues et on va dire classiques, et il a aussi ses chansons un peu de l'ombre. On va se plonger dans les années 60, c'était l'un de ses tout premiers titres. Et Michel Delpech va nous donner envie, ou pas, d'aller dans un restaurant chinois. Dans les années 60, Michel Delpech nous fait découvrir les restaurants chinois, et on s'y croirait. Est-ce qu'on mange ça? Je suis pas sûr.
5: À moins que vous me conseillez la soupe aux ailerons de cachalot. Oh, oh, oh.
1: Est-ce qu'il parle du pangolin?
5: Alors je vous en prie, guidez-moi. Honorable client.
1: Ah.
5: Bienvenue au restaurant chinois.
1: On espère que c'est pas lui qui a fait cet accent.
4: C'est une autre époque.
2: Oui.
1: Ah oui, c'était il y a 60 ans.
5: Après, j'hésite entre un dindon laqué et un hibou aux ananas. Ah, ah,
1: ah. C'était un peu les fantasmes.
2: C'est une phase B, quoi.
4: C'est
5: vrai. Aux germes de soja.
1: Ah, là, c'est une phase obscure, en effet.
2: Ah oui.
5: Honorable client, bienvenue au restaurant chinois.
1: Alors si jamais vous avez enregistré ce disque avec Michel Delpech et que c'est vous qui faites l'accent chinois, dénoncez-vous 60 ans après, on aimerait savoir qui c'est. À moins que ce soit Delpech lui-même, ce qui est possible. Ouais. Comme quoi, on va dire quoi? C'est un peu de la méconnaissance peut-être de la culture chinoise qu'on connaît peut-être un petit peu mieux aujourd'hui.
4: Oui, puis une époque où c'était autorisé de faire ce genre de...
1: Les clichés.
4: C'était toléré en tout cas.
1: Les gros clichés.
2: Ceci dit, la chanson n'est pas connue.
4: Non, la chanson n'a pas percé.
2: Non, elle n'a pas percé, la chanson qui n'a pas plu.
1: Est-ce que vous avez déjà, entre guillemets, posé vos voix sur des disques ou voulu le faire ou est-ce qu'on vous a sollicité, pourquoi pas, pour faire des chœurs, des choses comme ça, les filles, Marion, Gabrielle, Angélique?
4: On a chanté
2: toutes les trois en même temps.
1: En même temps, toutes les trois, non?
4: Ouais, si, si.
1: C'était pour quoi? C'était pour vous ou bien...
4: Non, c'était pour un projet qui a vu le jour en septembre de l'année dernière, en 2025.
2: Oui, cette saison.
4: C'est un opéra rock qui s'appelle Éternel et qui se passe dans le milieu des vampires. Et on nous a sollicité pour jouer des meneuses, les meneuses d'un
2: cabaret.
3: On a 200 ans dans le spectacle.
4: 200 ans.
3: Mais les vampires ne vieillissent pas, donc.
2: Oui, voilà, c'est.
1: Parfois, vous êtes aussi intervenu sur scène.
3: Non, on est sur scène.
2: On a participé à un showcase.
4: On a commencé à enregistrer des chansons, quelques chansons.
1: Et donc, à chaque fois que ce spectacle se jouera, vous serez là.
3: En tout cas, c'est ce qui est pour l'instant prévu, mais il faut que ce spectacle se joue et se rejoue.
4: C'est
3: le début de l'aventure. Donc, on espère pour les créateurs du spectacle que ça continuera.
2: C'est un spectacle.
3: Mais il n'y avait pas que Éternel, on a aussi chanté sur le disque des PMQ.
4: Ah oui, c'est
2: tout
4: vrai.
2: À fait. Et
1: pardon. De
2: PMQ.
1: Très bien. Qu'est-ce que c'est? Je ne connais pas.
2: Ah. Ce sont de joyeux lurons qui sont maintenant 6.
4: Et c'est un sextet.
2: Voilà, c'est un sextet d'hommes qui chantent magnifiquement.
4: A cappella
2: aussi. Ouais. Ah. Et de la chanson un petit peu paillarde, coquine.
3: trouve aux, très, aux très drôle.
2: Ils très, sont très, très drôles. Et ils ont enregistré un CD et on a eu le privilège d'aller chanter. Comment s'appelait cette chanson?
3: C'était une chanson sur le clitoris.
2: Mais ça ne s'appelait pas comme ça.
3: Mon clitoris, ça s'appelait.
2: Si, voilà.
3: Ouais. Oui. Ouais. Elle est trop belle cette chanson. Ouais. On était très contentes de chanter ça. Ouais. Et puis.
2: Puis on a aussi enregistré des très belles chansons.
3: Oui, pour un projet pour des contes musicaux qu'on a enregistrés sur la mythologie. Ouais. Et des contes aussi sur l'histoire d'une petite fille qui s'émancipe par le chant.
1: Vous avez vite passé sur la chanson sur le clitoris pour tout de suite enchaîner sur autre chose. Et à chaque fois, je ne veux pas revenir dessus non plus, mais à chaque fois, c'est toujours...
2: Depuis l'aube, ça s'appelle, cette chanson.
1: Et
2: voilà,
1: c'est toujours à chaque fois en harmonie, entre guillemets, à l'unisson, toutes les trois.
2: On était accompagnés ? Je crois qu'il y avait un accompagnement.
3: Non, c'était a cappella.
2: C'était a cappella.
3: Ils étaient en chœur avec nous à des moments.
2: Oui, voilà.
4: On était encore toutes les trois. On est souvent.
2: On fait appel à nous en tant que trio, souvent.
1: Il est temps de vous retrouver donc pour le bouquet final de l'émission. Et cette fois, les Divas Lala, Marion, Angélique et Laurence. C'est un extrait du spectacle Nouba, le deuxième live de la semaine.
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1: C'est un extrait de Nouba que vous allez découvrir très très prochainement. La première date ne sera pas à Paris d'ailleurs, la toute première date de Nouba.
3: 5 et 6 juin à Bagneux-la-Fosse, à côté de Troyes, dans l'Aube.
2: À l'espace Paul Gabriel.
3: À 20h30. Et puis à Paris, les 15, 16, 17 et 18 juin à 21h au Théâtre des Gémeaux.
1: Au Théâtre des Gémeaux à Paris et au Théâtre des Gémeaux ensuite à Avignon
3: à partir du 4 juillet.
1: À 19h. 40.
2: Voilà,
1: ça y est.
2: Bravo.
1: L'horaire est bon, ça y est, je suis recalé. Alors, à propos de recalé, on va se caler maintenant sur Nouba, justement. Alors, surprise toujours, jusqu'au bout ou pas, les filles?
3: Jusqu'au bout.
1: Eh bien, on vous écoute tout de suite, les Divas Lala dans Kitchenette.

0: Bravo Lady Valhalla, je vous applaudis. Extrait du spectacle Nouba que vous retrouvez donc dans l'Aube, puis à Paris, puis à Avignon. Et dans les deux cas, Paris et Avignon, c'est le même théâtre. Hein.
1: Les Gémeaux,
0: mais évidemment, c'est très simple. Et puis donc, Choubidoua, en tournée dans toute la France. Est-ce qu'il y a certaines dates qu'on peut citer avant Avignon?
2: Alors non, parce qu'on a fait notre dernière date de la saison là à Orly la semaine dernière.
0: Ah oui, donc ça y est. Ouais.
2: Et l'année prochaine, on sera le 22 octobre à Noirmoutier, le 19 décembre à Draveil, le 20 décembre à Séris. Et puis le 10 mars à Garches pour l'instant. Du 23 janvier au 7 mars, nous serons à l'Essaillon. 23 janvier 2027 au 7 mars 2027.
0: À Paris.
2: À Paris, tous les week-ends et certains mercredis.
0: Et puis peut-être d'autres programmations qui viendront selon les demandes
2: des
0: villes, des établissements scolaires.
2: À la suite du Festival d'Avignon, en général, les programmations se font un an après, mais ça peut arriver effectivement que des dates de tournée se calent.
0: Eh bien, n'hésitez pas, ladyvalhalla.com.
2: Voilà.
0: Pour les contacter. Les deux seront à Avignon, on rappelle, donc Théâtre des Gémeaux pour Nouba, 19h40. Théâtre de l'Arrache-Cœur pour Choubidoua, 16h40.
1: Mais c'est parfait.
2: Bravo.
0: C'est parfait. Donc voilà. Avignonnais, n'hésitez pas. Je suis tout seul, mais je vous applaudis encore, les filles. C'est toujours un vrai plaisir renouvelé pour la troisième fois. Merci à vous.
1: Merci.
0: Plein de bonnes choses et puis que les Lala vous accompagnent jusqu'à votre prochaine visite, en espérant qu'on puisse vous avoir du répondant nous aussi au niveau du nombre. Merci beaucoup les
1: merci
0: filles.
1: Merci à vous.
3: Merci.
0: Merci Angélique.
2: Merci.
0: Merci Gabriel.
1: Merci.
0: Et merci Marion.
1: Merci beaucoup.
0: Je ne sais pas si vous vous souvenez, habituellement ce sont les animateurs qui nous le disent. On se donne rendez-vous la semaine prochaine. Mais comme on vous le dit à chaque fois, on vous aime. Merci à vous. À la semaine prochaine. Et bisous à Céline également.
3: Bisous Céline.
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1: C'est l'agence d'emploi Au Boulot à Caser qui recherche deux monteurs réseau à partir de juillet sur le secteur de Caser. C'est pour une longue mission avec une possibilité d'évolution vers un CDI. Vous travaillerez sur ligne basse, moyenne et haute tension, aussi bien en aérien qu'en souterrain, pour eh bien, garantir la fourniture d'électricité et le raccordement des réseaux usagés. Je rappelle que c'est l'agence d'emploi Au Boulot de Caser qui recrute en ce moment. Pour plus de renseignements, vous allez sur le site internet au-boulot.com.
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1: Bonsoir à toutes et tous. La nuit prochaine, le ciel redevient nuageux à l'approche d'une perturbation océanique de faible activité. Le vent d'ouest se renforce dans cette fin de nuit. Les températures minimales sont de l'ordre de 14 à 16 degrés. Mardi 2 juin, une zone perturbée, peu active, hélas, traverse notre région dans la journée. Le ciel est très nuageux, puis couvert, avec des pluies très faibles. Le vent d'ouest est modéré. Le ciel se dégage en fin de journée et quelques apparitions du soleil permettent au mercure d'atteindre 20 à 21 degrés, avec peu d'écart entre le Comminges et le Muretin. Bonne soirée à toutes et tous.
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0: Chères auditrices, chers auditeurs, bonjour et bienvenue dans À l'expression. Car je me prénomme Alex et ma mission est de vous aider à employer à bon escient les expressions françaises que nous utilisons tous régulièrement, sans parfois en connaître ou le sens ou l'origine. Ainsi, peut-être grâce à cette rubrique à l'expression, vous allez pouvoir briller en société, ou pourquoi pas au dîner ce soir. Aujourd'hui, nous allons nous pencher sur l'expression « prendre le taureau par les cornes ». Il nous arrive tous, un jour ou l'autre, de devoir prendre le taureau par les cornes, c'est-à-dire de relever un défi difficile, mais pas impossible. Alors d'où vient cette locution? Pourquoi évoque-t-elle le bovidé et pas un autre animal? Peut-on prendre l'expression au pied de la lettre? À l'expression va vous éclairer. La formule « prendre le taureau par les cornes » signifie faire face à un problème sans chercher à l'éviter, s'attaquer à une difficulté avec détermination. La locution « prendre le taureau par les cornes » implique de déployer toute son énergie pour atteindre son objectif d'affronter les épreuves et non les fuir. On peut légitimement se demander pour quelle raison on ne dit pas prendre une chèvre par les cornes ou prendre un escargot par les cornes. La réponse saute aux yeux. Aucun autre animal que le taureau ne peut illustrer l'obstination forcenée à affronter l'adversité. À l'ère préhistorique, les peintures rupestres faisaient déjà référence au bovin comme symbole de force. Il était aussi un animal sacré chez les Grecs, les Romains et les Égyptiens. Le taureau est un animal, ne l'oublions pas, qui pèse souvent plus d'une demi-tonne. Se retrouver face à lui représente un réel danger. Dans une telle situation, le premier réflexe serait de fuir. Or, comme nous l'avons vu précédemment, la locution veut exprimer une ferme intention d'agir, de prendre une décision courageuse. Ainsi, l'expression « prendre le taureau par les cornes » prend tout son sens, car elle prend le contre-pied de ce qu'impose la prudence. Cela peut être lourd de conséquences. C'est le risque encouru qui donne toute sa force à l'expression, car il faut beaucoup de détermination pour affronter la difficulté qui s'annonce. Selon certaines sources, prendre le taureau par les cornes remonte à l'Antiquité. Dans les 12 travaux d'Hercule, épisode de la mythologie grecque, le héros devait en effet capturer le taureau du roi de Crète, car celui-ci dévastait les cultures de l'île. Doté d'une force exceptionnelle, le demi-dieu avait maîtrisé le bovin en le saisissant par les cornes. Ainsi est née la légende. L'expression, sous sa forme actuelle, émane d'une variante « attaquer le taureau par les cornes » qui s'est popularisée au XVIIe siècle. Mais l'existence de la locution, telle que nous la connaissons aujourd'hui, est attestée dans un ouvrage de Guillaume de Lamberti en 1727, Lamberti qui était un journaliste vendéen. Et pour résumer, je vous déconseille fortement de prendre l'expression « prendre un taureau par les cornes » au pied de la lettre. À moins d'être un dieu grec.
1: La prochaine fois, nous découvrirons l'origine d'une autre expression dont je vous réserve la surprise. En attendant, chers amis, à l'expression vous dit à bientôt.

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1: 21h, c'est une bonne heure.

une version très orchestrale, très différente de la version originale d'un rock urbain que j'ai écrit à New York, qui s'appelle Traffic. Allez voir.

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C'est une nouvelle chanson que j'ai enregistrée uniquement avec un orchestre comme celui-là. C'est une chanson que j'avais écrite il y a longtemps pour Serge Reggiani, et puis il a disparu. Donc, quelqu'un m'a dit, mais tu te souviens que tu as écrit cette chanson ? La Bandiera Rossa, c'est nouveau. Et ça a à voir avec aujourd'hui aussi. Merci.

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Merci beaucoup. J'ai écrit pas mal de chansons sur ma guitare, puisque c'est une des compagnes les plus fidèles que je traîne depuis que j'ai 12 ans, 13 ans je crois. En même temps que j'ai appris à boxer, bizarrement, j'ai appris la guitare. Et pourtant ça n'a rien à voir. Mais les uns et les autres m'ont aidé. En réalité, une guitare, c'est difficile des fois à jouer, mais ça laisse des surprises. Guitare song.

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C'était un Rio de Janeiro. Alors le refrain, il me semble l'avoir appris dans les années d'avant. Ça fait un moment hein, que je viens à Saint-Étienne, n'est-ce pas? Son gringo que non fala brasileiro. Donc le public ou les chœurs que vous êtes répondent Elle est un gringo que non fala brasileiro. Ok? Essayez au moins. On y va, chef.

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C'est une chanson que j'ai... pas mal d'entre vous n'étaient pas nés quand j'ai écrit cette chanson-là, je pense. Alors, j'ai l'occasion d'être accompagné d'un orchestre assez extraordinaire, donc qui va bien avec cette chanson. La Grande Marée.

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Alors pour la seconde fois, je vais vous dédier la chanson. Les vrais mains d'or, il y en a toutes sortes des mains d'or, mais ces musiciens-là en font partie. Alors on va leur dédier cette chanson, comme je vous la dédie aussi à vous, les ouvriers de Saint-Étienne, il en reste encore. Je suis l'un d'eux, n'oubliez pas. Les mains d'or.

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l'Orchestre National de Lyon. Vous pouvez y aller, hein, parce que on n'a pas vraiment chômé, on va dire ça. Différentes salles, différents publics. À Saint-Étienne, c'est différent encore. À tout seigneur, tout honneur, le chef d'orchestre bâtit un style. Le premier violon, Giovanni Ravido. Ok. Est-ce que vous vous souvenez de cette chanson qui n'est pas vraiment une chanson de fin, c'est une chanson de départ. C'est la malédiction du voyageur. On y va.

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1: J'ai pas tout compris. Est-ce qu'on pourrait répéter ce qu'on attend de moi? Non, j'ai dû être distrait, j'ai rien vu passer. J'ai pas loupé, je sais pas, un signe du ciel ou du destin? Quelque chose qui disait, c'est par là, t'inquiète, tout va bien. Enfin, vous comprenez, je dis ce qui me vient, ça peut tout aussi bien ressembler à un dictionnaire ou un panneau publicitaire. Un truc céleste qui brille, quoi. Parce que ça devient urgent, là. J'ai besoin d'air. Et je trouve pas comment ouvrir les fenêtres à l'univers, putain. Me faites pas croire que je suis le seul avec ce truc mélancolique qui grogne sur le palier, qui bouffe dans mon assiette et qui pisse sur les fleurs quand je vais me promener. En plus, je crois que c'est pas le mien. On a dû me le prêter et il est pas à ma taille, j'ai l'air d'un con. Je flotte dedans comme un enfant qui porte le pull de ses darons, c'est pour ça. Je crois qu'on a dû se gourer au service des solitudes. Ils ont cru que j'étais deux, les numéros étaient collés, c'est pas grave. Mais si on pouvait m'indiquer où ça se balance, le mal d'exister qu'on a en trop. Un service client, peut-être même un numéro. Allez, passez-moi le délégué, le responsable, le manager. J'ai deux, trois trucs à lui dire. Y'a combien de cœurs sur répondeur ?

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1: Attendez, attendez, comment ça je peux pas faire demi-tour? Non, j'ai pas reçu l'info, non? Faut quoi, un visa? Un vaccin contre la nostalgie pour revenir sur ses pas? Parce que j'en reviens de là-bas, hein, en fait, c'est là où j'ai grandi. L'avenir, je connais pas, je suis venu ici en touriste pour visiter. Ah, c'est super, bravo. Un peu triste la déco, mais je vous laisse gérer. Comment ça, sortie définitive? C'est ma vie ou un vigile de fin de soirée? Laissez-moi passer. Vous comprenez pas? J'ai plein de potes de l'autre côté. Un tas de projets que je me suis juré de retrouver quand mon sac serait moins lourd. J'ai des espoirs, même des premiers amours. Laissez-moi les prévenir. Au moins leur dire que je reviendrai pas. 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
4: Bonjour, bonsoir et bienvenue sur RFI, Radio France Internationale. Il est minuit ici à Paris, 22h en temps universel et c'est l'heure de l'info sur la radio du monde.
5: Jérôme Bastion.
4: Au sommaire de cette édition, l'Union européenne tout d'abord qui approuve la création de centres de retour pour migrants illégaux déboutés du droit d'asile en dehors du continent dans l'objectif de durcir la politique migratoire des États membres comme certains l'ont déjà expérimenté. Les gardiens de la révolution iranien menacent d'ouvrir de nouveaux fronts. L'Iran proteste contre les opérations militaires israéliennes au Liban et à Gaza alors que le président américain promet un apaisement au Liban. Et puis la Colombie verra s'affronter au second tour de la présidentielle le candidat de gauche, héritier du président sortant Gustavo Petro, le sénateur Iván Cepeda et l'avocat millionnaire pro-Trump Abelardo de la Espriella, novice en politique et victoire surprise au premier tour. Un accord européen a donc été trouvé ce lundi soir pour durcir encore un peu plus la politique migratoire de l'Union européenne. Les États membres auront donc désormais la possibilité de créer des centres de rétention à l'étranger, des hubs de retour où renvoyer les migrants illégaux avant qu'ils repartent dans leurs pays respectifs. Les précisions tout de suite à Bruxelles de Laxmi Lota.
6: La présidente du Parlement européen se félicite du compromis trouvé. L'accord conclu permettra un retour plus rapide et plus harmonisé des migrants, écrit Roberta Metsola. Dans les faits, les fameux hubs de retour sont autorisés. Critiqués par les partis de gauche et de nombreuses ONG, ils permettront de renvoyer les migrants en situation irrégulière vers des pays tiers si leur pays d'origine refuse de les accueillir. Le texte précise, les accords se feront uniquement avec des partenaires respectant les droits de l'homme. Des pays comme le Rwanda, l'Ouganda ou encore l'Ouzbékistan étaient cités lors des discussions précédentes. Il y aura également la mise en place d'un ordre de quitter le territoire au niveau européen. Un migrant en situation illégale sera inscrit dans le système Schengen et pourra être renvoyé depuis n'importe quel État membre. La durée maximale de détention de ces migrants est désormais de 24 mois au lieu de 6 mois auparavant. Une eurodéputée écologiste dénonce un accord honteux. Le groupe des socialistes parle d'expulsion à la manière d'ICE, la police de l'immigration américaine. Laxmi Lota, Bruxelles, RFI.
4: À noter que le texte doit encore être formellement voté par le Parlement et par le Conseil ces prochaines semaines. À noter également que cette idée avait été déjà testée par l'Italie de Giorgia Meloni en Albanie avant même l'examen de leur demande d'asile et contrairement à ce que prévoit l'actuelle nouvelle loi européenne. Les discussions se poursuivent avec l'Iran à un rythme rapide, affirme Donald Trump ce lundi dans un message publié sur son réseau Truth Social. Mais qu'en est-il exactement? Difficile de le savoir, tant en Iran, la colère des autorités monte. Les gardiens de la révolution iraniens sont furieux face aux opérations d'Israël, allié des États-Unis, qui multiplient les attaques au Liban comme à Gaza. Or, le discours côté iranien est de plus en plus virulent. À Téhéran, Siavosh Ghazi.
7: L'Iran a haussé le ton face à Israël et aux États-Unis en affirmant que si jamais Israël attaquait le sud de Beyrouth, il y aura une riposte très dure de la part de l'Iran. Les gardiens de la révolution ont même publié un communiqué pour demander à la population du nord d'Israël de quitter leur maison et d'aller vers le sud. Une menace très claire de la part des gardiens de la révolution qui ont également affirmé que d'autres fronts seront ouverts, faisant allusion à une fermeture du détroit de Bab el-Mandeb à la sortie du canal de Suez. L'Iran hausse le ton. Le ministre iranien des Affaires étrangères a affirmé de son côté que la rupture du cessez-le-feu au Liban signifiait la rupture du cessez-le-feu sur tous les fronts et que l'Iran réagirait si cela continuait. Donc une position de fermeté de la part de Téhéran qui a mis en garde à la fois Israël mais aussi les États-Unis contre la poursuite des attaques contre le Hezbollah libanais mais aussi contre les populations palestiniennes au Gaza.
4: Explication signée Siavosh Ghazi, correspondant de RFI en Iran. Le président américain qui affirme avoir obtenu un accord de cessez-le-feu entre Israël et le Hezbollah et promet que l'armée israélienne ne frappera pas Beyrouth. Donald Trump évoque sur son réseau Truth Social un appel très productif avec le premier ministre israélien Benjamin Netanyahou. Aucune troupe, entre parenthèses israélienne, n'ira à Beyrouth et celles qui sont déjà en route ont déjà fait demi-tour, précise-t-il. Les autorités libanaises ont en tout cas confirmé dans la soirée que le Hezbollah avait accepté une proposition américaine de cessation mutuelle des attaques avec Israël à la veille de négociations israélo-libanaises à Washington. Par ailleurs, le maintien d'une présence militaire de l'ONU au Liban restera nécessaire après le départ de la force actuelle de maintien de la paix, la FINUL, prévue fin 2026, estime le secrétaire général de l'ONU. RFI, bientôt minuit 6 ici à Paris, 22h06 en temps universel. Nous allons maintenant en Colombie où le second tour de la présidentielle opposera, c'est désormais officiel, le sénateur de gauche et dauphin du président sortant, Iván Cepeda, au candidat de l'extrême droite, Abelardo de la Espriella. L'avocat millionnaire, novice en politique, a créé la surprise en finissant en tête du premier tour ce dimanche. D'ici au second tour, le 21 juin prochain, les deux candidats vont donc partir à la chasse aux voix, Marine de la Moissonnière.
6: Les abstentionnistes constituent une réserve de voix importante. Un peu moins de la moitié des inscrits sur les listes électorales ne se sont pas déplacés hier. En général, 1,2 million de Colombiens n'ayant pas participé au premier tour votent au second. Les électeurs du centre, eux aussi, vont être décisifs. Leurs candidats n'ont pas encore donné de consignes de vote claires. Certains ont demandé du temps pour réfléchir, se concerter avec leurs équipes. D'autres préfèrent ne pas se prononcer. À droite, en revanche, on serre les rangs derrière Abelardo de la Espriella, oublié les coups échangés pendant la campagne. Paloma Valencia, arrivée troisième avec un peu moins de 7% des voix, a déjà annoncé qu'elle le soutenait, tout comme plusieurs figures de droite, notamment l'ancien président Alvaro Uribe. À gauche, enfin, Iván Cepeda conteste les résultats du premier tour sans fournir de preuves. Il devrait vite se remettre en marche pour tenter de séduire les électeurs du centre-gauche. Le président sortant, Gustavo Petro, très impliqué dans la campagne, pourrait tenter de peser de tout son poids dans l'entre-deux-tours.
4: Explication signée Marine de la Moissonnière pour le service international de RFI. En bref, le président sénégalais Bassirou Diomaye Faye a nommé lundi un nouveau gouvernement sans la participation de son parti, le PASTEF, dirigé par son ex-premier ministre et compagnon de route de longue date, Ousmane Sonko. Ce dernier a fait part de désaccords entre les deux hommes autour de la constitution de la liste. Nous y reviendrons bien sûr dans nos prochaines éditions et notamment dans Afrique Matin. Environnement maintenant, quand boire de l'eau menace la santé, un groupe de médecins libéraux alerte sur l'eau potable en France et sa qualité, pesticides, microplastiques, elle peut représenter en effet une menace pour notre équilibre. Ces médecins appellent donc les autorités à agir de toute urgence. Juliette Petrachevski.
0: En 2024, 19 millions de Français ont consommé au moins une fois une eau non conforme. Ces chiffres du ministère de la Santé inquiètent grandement le docteur Pascal Meyvart. Entre la présence de pesticides, de PFAS qu'on appelle polluants éternels ou encore de microplastiques dans l'eau, il alerte sur les risques sanitaires associés.
8: Malheureusement, ce sont des patients ou de futurs patients qui sont en train de se contaminer et donc qui vont présenter eux aussi des pathologies chroniques parce que c'est vraiment de ça qu'il s'agit. Il y a de plus en plus de problèmes sur la santé. dans le cas de la reproduction, des troubles du neurodéveloppement, donc tout ce qui est neurologique, les maladies de Parkinson, les maladies neurodégénératives comme l'Alzheimer, les cancers aussi, les problèmes hormonaux.
0: Et la liste est encore longue. Le docteur Pascal Meyvart et son organisation, la Conférence nationale des unions régionales des professionnels de santé, médecins libéraux, appellent donc le gouvernement à agir au plus vite avec divers moyens comme limiter l'agriculture intensive.
8: On est plutôt en faveur de la réduction de l'usage de produits phytosanitaires. On est plutôt envers l'agriculture biologique, en sachant qu'aujourd'hui, l'essentiel quand même des subventions dans le domaine agricole sont pour l'agriculture conventionnelle intensive.
0: Autre demande des médecins libéraux, faire évoluer la réglementation, élargir les substances surveillées dans l'eau ou encore améliorer les systèmes de filtration.
4: Autrement dit, buvez de l'eau, mais...
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0: Eh bien, bonjour à tous.
1: Bonjour Jacques.
0: Voici votre émission plein feu sur l'accordéon.
2: Chers auditeurs, bonjour, bonjour Jacques. Nous allons commencer l'émission d'aujourd'hui avec le pastoral, le Passo de Savoyard, interprété par Maurice Racache.

0: C'était le Passo de Savoia, interprété par Maurice Arcange.
1: Place à la valse avec accordéon musette, joué par André Verschuren.

0: Accordéon musette par André Verschuren.
1: Eh bien, changeons de style, place au Madison avec Madison et Guinguette, interprété par André Trichot.

0: Et c'était Madison et Gaguette, interprété par André Trichot.
1: Nous passons au Fox avec C'est vrai, joué par Jean-Marc Torchi.

0: On est en joie. C'était le titre du morceau interprété par Raymond Chausadin.
1: Retour à la valse avec Fan de Musette, joué par Diego Serrano.

0: fan de Musette par Diego Serrano.
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2: Et voici Mambo Bateau, interprété par Mathilde Royer.

0: C'était Mambo Moto, interprété par Mathilde Royer.
1: Et voici Privation, c'est une valse jouée par David Rivière.

0: Motivation par David Rivière.
1: Eh bien, place à Billy Mazurka, interprété par Gérard Lamolère.

0: venez d'entendre Mini Vasca, interprété par Gérard Lamolaire.
1: Et nous écoutons le duo Jacques Guillamat et Jean Delon qui interprètent Sous le ciel de Paris.

0: Sous le ciel de Paris, par le duo Jean Delon-Jacques Guillaume.
1: Et bien voici l'oiseleur, polka interprété par Jos Vasely.

Loisaver était le titre du morceau que vient de vous interpréter, pardon, Jos Maceli. Et nous accueillons Jacques Guillemin qui vous joue une samba, Filou.

0: interprété donc Philou, samba interprété par Jacques Guillaume.
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2: Et nous écoutons Rêve d'accordéoniste, joué par Yvette Horner.

0: Rêve d'accordéoniste par Yvette Horner.
1: Eh bien, place au Charleston avec J'aime quand tu joues, interprété par Aurélien Noël.

0: J'aime quand tu joues, c'était le titre de Charleston que vient de vous interpréter Aurélien Noël.
1: Et nous écoutons Swing Waltz joué par Jean Delon.

0: C'était Folie Parade, interprété par Jacques Fergit.
1: Et voici Le Temps d'aimer, c'est un tango joué par Armand Lassagne.

0: Le temps d'aimer, par Armand Lassagne.
1: Eh bien, chers auditeurs, nous terminons l'émission d'aujourd'hui avec un pastoral bleu, Quand j'y tends, interprété par Bruno Loiselier.

0: Eh bien oui, l'émission d'aujourd'hui se termine. Nous espérons vous avoir fait passer un bon moment. Et nous vous disons donc à très bientôt. Et nous vous souhaitons une bonne journée. Salut Jacques et rendez-vous à la prochaine.
1: Au revoir Jean, au revoir à tous.
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